0: Eh bien voilà, c'est donc le groupe Capture qui termine donc cette émission Prud'homme. Et oui, c'est donc fini pour aujourd'hui. Et le prochain rendez-vous, eh bien, c'est tous les jours de 10h à 11h. Et demain, vous aurez le plaisir de retrouver à cette même place tout au long de la semaine Jeanne, qui sera donc avec vous à travers cette émission Prud'homme. Quant à nous, sur Canal Info, il est donc 11h06, le temps pour nous de continuer sur nos programmes. On se dimanche avec notamment le deuxième service consacré à la lecture de vos avis de décès et communiqué divers.
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0: Nous débutons donc ce service avec, je vous le disais, quelques avis de décès. Avis de décès destiné aux familles Kaïchou et ses alliés, Apiezari et ses alliés, Poilé, Euriboa, Jane, Pouporon, Midja, Nabitolo, à son conjoint Monsieur Siarey Jovial, son fils Siarey Francis et puis sa famille, à Madame Mawar et Kaïchani Janine et ses enfants, Madame Vaki et Chantal et ses enfants, Madame Naoutoué Léontine et ses enfants. On nous prie de faire part du décès de Mademoiselle Kaïchou Marie-Josée, décès survenu le dimanche 31 mai dans sa 39e année à Sydney en Australie. La famille informe que les cérémonies religieuses et l'organisation des obsèques seront communiquées ultérieurement et s'excuse auprès des familles qui n'ont pu être citées dans cet avis de décès. Que son âme repose en paix, c'est signé de ses parents, ses frères et sœurs. Sa femme Ketia, ses enfants Steven et Marie, et ses petits-enfants Kaylan et Kenny ont la douleur de faire part du décès de Monsieur Steve Pinsat Pasdiven au Pabalto, décès survenu le 5 juin 2026 à l'âge de 54 ans. Une veillée se tiendra donc à la morgue municipale de Bourail ce dimanche 7 juin de 8h, depuis 8h jusqu'à 20h ce soir, et puis le reste de l'organisation vous sera communiqué ultérieurement et c'est signé donc de la famille. Avis de décès destiné à notre grand chef du district de Guama, Doku Chas Naislin, à notre chef de clan Si Wairou, M. Watowen Paulo, au clan Seraitano, à Mme Waya Henriette, Waev et ses enfants, à Mme Sipa Waijunei, à Mme Mae Marguerite, à Mme Wanani Waïs Choma, à Mme Aousou Susana, à M. Watowen Waboun et ses enfants, M. Watowen Moué et puis ses enfants, à la famille Waya, Wata et Ekediwo du clan Si Wairou sur Mare Nouméa, au clan Sereinetche et ses alliés, à Madame Wazon Yewa, Yedjane et ses enfants à Anawayach, à M. Kishine Wan et son épouse, à M. Siwen Siwene et puis à Madame Urigei Yewa et son fils Alexis, aux familles Uregei, à clan Zéalié, à la famille Oison, à Madame Amaï Kafea, à Madame Trimari Rouebet et son clan, à Monsieur Peouf Peouf et sa famille, à la famille Nian, à la famille Pimé, à la famille Ngayoni, à Monsieur Kawa Kishine et son clan, à la famille Watowen, à la douleur de vous faire part du décès de Madame Watowen Yvette Touba, décès survenu le vendredi 5 juin dans sa 33e année. La famille s'excuse auprès des familles ou personnes qui n'ont pas été prévenues ou citées. La date et l'heure et le lieu des obsèques vous seront communiqués ultérieurement. Un avis de décès qui est signé de Maman Naresh Sira Bouba. Avis de décès destiné aux familles Koulikovi, Tau Kafauli, Ekolo Kimwana, Galuo Fenoa et Hanissi. Ces familles ont la douleur de faire part du décès de M. To Mwakino Mouni Saïloussi Koulikovi. Décès survenu le vendredi 5 juin 2026. Les veillées sont prévues au grand salon funéraire, ancien crématorium de la morgue de Nouméa, ce dimanche 7 juin de 14h30 à 19h. 19h30 et se poursuit le lundi 8 juin de 8h jusqu'à la levée du corps. La cérémonie religieuse se déroulera dans le grand salon funéraire de Nouméa le lundi 8 juin à 12h, suivi de l'inhumation prévue au cimetière du 5e kilomètre. Dominique, Gilles, Pascal et leurs conjoints, ses petits-enfants et arrière-petits-enfants ont la douleur de faire part du décès de leur mère, grand-mère et arrière-grand-mère. Paulette Simonet, qui est née Maouf, décès survenu le 5 juin 2026 à l'âge de 93 ans. La veillée est prévue donc au salon funéraire de Nouméa le mardi 9 juin à partir de 11h, suivi de la crémation prévue à 15h au centre cinéraire de Nouméa. Gislena, Pascal et Marie-Christine, ses fils et ses petits-enfants, ses arrière-petits-enfants, la douleur de faire part du décès de Madame Kadour Simone, née Jarosseï, décès survenu le vendredi 5 juin 2026 à l'âge de 96 ans. Une veillée prévue au centre funéraire du Pont des Pensées, 188 rue de la Carrière, le lundi 8 juin, de 16h à 19h, et la cérémonie religieuse sera célébrée ce même jour à 17h30, suivie de la crémation. On nous prie de vous faire part du décès de M. Tchaoui et Johnny Ekiamou Joseph, pasteur retraité, décès survenu le mercredi 5 juin dans sa 75e année. Les veillées sont donc prévues à la morgue de Nouméa depuis le samedi 6 juin et se poursuit notamment ce dimanche 7 juin de 7h à 20h. Et puis le corps sera transféré sur marée par le petit tour le lundi 8 juin, signé de Tchaoui Johnny Wapon. On nous prie de vous faire part du décès de Madame Falelavaki Salomé, décès survenu le jeudi 4 juin 2026 dans sa 93e année. Une veillée est prévue au centre funéraire de Païta le lundi 8 juin de 13h à 20h et la cérémonie religieuse sera célébrée le mardi 9 juin à 9h en la chapelle, suivie donc de l'inhumation prévue au cimetière de Païta. Et la famille s'excuse notamment auprès des familles qui n'ont pu être citées dans cet avis de décès et la suite avec vos communiqués divers.

Et nous poursuivons avec deux communiqués divers donc, qui concernent l'organisation des CMS du côté du nord de Kanaky. Donc concernant le CMS de Kouawa, la province nord informe la population de Kouawa que le centre médico-social se réorganise comme suit. À compter du jeudi 4 juin à 12h au lundi 29 juin à 8h, pas de médecin. Les consultations médicales se feront par téléconsultation dont le planning hebdomadaire est affiché au CMS. Les soins infirmiers ainsi que les autres activités sont maintenues aux horaires habituels d'ouverture. Et puis les urgences ne seront pas assurées en dehors des horaires d'ouverture. En cas d'urgence, veuillez contacter le SAMU 115. L'appel est gratuit. Pour plus d'informations, contactez bien entendu le CMS au 47 75 50. La province remercie la population de sa compréhension et l'appelle à la prudence et à la vigilance. La province concernant donc cette fois-ci le CMS de Canala. La province informe la population de la commune de Canala qu'à compter du lundi 8 juin 2026 au 30 juin 2027, des travaux d'opération de réaménagement et de mise en conformité électrique seront réalisés au dispensaire de Canala. Durant toute la durée des travaux, le dispensaire restera ouvert au public et assurera la continuité du service à la population en maintenant aux jours et aux heures habituelles du lundi au vendredi les consultations et téléconsultations médicales, les renouvellements d'ordonnances, les soins infirmiers, pansements et les injections, les prises de sang, la PMI et puis la vaccination, les consultations de la sage-femme et puis les consultations des vacances. Les week-ends et les nuits, les urgences ne seront pas assurées par le CMS. Il faudra donc contacter le SAMU, centre de régulation, au numéro gratuit 15 au besoin. Permanence aide médicale relocalisée au centre médico-commercial village. L'agent AMN vous accueillera en permanence les mardis matin, mercredi matin et jeudi matin aux horaires habituels au centre médico-commercial du village. La province nord s'excuse auprès des usagers des désagréments occasionnés et puis remercie la population de Canala de sa compréhension bienveillante et appelle notamment la plus grande prudence durant cette période de communiqué qui est signé de Milanka Oudari, directrice adjointe de la direction des affaires sanitaires, sociales, de la prévention et de la solidarité en province nord et qui met fin à ce service sur les ondes de Chido Radio. Le prochain rendez-vous à 17h.

Eh bien, bon appétit. Si vous êtes bien sûr à table, 11h23 minutes, tout ça sur Canal Info, en attendant bien sûr le rendez-vous, bien sûr, à 12h. Rendez-vous consacré donc à la rediffusion de l'invité de la rédaction avec messieurs Yamele Kachocho et Makate Wonewa. Ces deux messieurs répondaient donc dans le cadre de cette émission. Invité de la rédaction, eh bien, il répondit aux questions de Romain Mehoun. Rendez-vous donc à 12h. Et puis, un autre rendez-vous à ne pas manquer. Également donc pour ceux et toutes celles qui n'ont pas pu suivre donc cette émission en dispeak, émission consacrée à nos handicapés, et bien la rediffusion de cette émission à 13h et puis à 16h30, et bien on partira dans le cadre de ce journal de cette fin de journée, journal consacré notamment à l'association qui est née donc dans le quartier de DSM. Donc on partira à la rencontre de cette association qui organise donc demain, à partir de demain, la semaine donc consacrée aux activités à nos enfants donc du côté de DSM. Rendez-vous donc à 16h30. Voilà donc tout simplement le rendez-vous prévu ce dimanche 7 juin 2026. Donc le premier rendez-vous, je vous le rappelle, consacré à l'invité de la rédaction, donc messieurs Kachocho et Makate répondent aux questions de Romain Mehoun dans le cadre de l'invité de la rédaction. Et puis à 16h30 ou à 13h, pardon, l'émission Handispeak consacrée à nos handicapés. Et puis à 16h30, on partira à la découverte de cette association Topoki, une association donc qui met donc en avant beaucoup d'activités consacrées à nos enfants. Voilà, en tous les cas, un bon appétit si vous êtes à table. Et puis, nos rendez-vous, en attendant tous ces rendez-vous, je vous propose de poursuivre en musique.

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1: Eh bien, vous écoutez Radio Jido, toujours un bon appétit si vous êtes toujours à table. Il est exactement 11h59 minutes et puis quelques poussières de secondes lors de vous proposer l'invité, c'est la rediffusion de l'invité de la rédaction qui recevait donc la semaine dernière Monsieur Yamele Kachocho et puis Makati Wenewa. Ces deux messieurs répondaient aux questions de Romain Meouna.

0: Amis auditeurs, bonjour, merci d'être avec nous pour notre émission L'invité de la rédaction, l'invité de la rédaction qui était prévu donc qui était prévu mardi dernier. On a dû reporter à ce jeudi pour des raisons de moyens de communication, notamment pour monsieur Machache qui était l'invité principal de cette émission avec qui nous allons discuter de la question de la souveraineté, mais et également avec Yamile Kachocho qui ne va pas tarder également dans un instant. Il doit être avec nous aussi pour cette émission. Monsieur Winehua, je pose tout de suite la question, puisque c'est une question d'actualité, la question de moins de locomotion dans le centre-ville et en ville. Dès qu'on n'a pas de voiture, c'est très difficile de se rendre d'un point à un autre, notamment la matinée, et c'est vraiment difficile avec les transports communs.
1: Tout à fait, c'est un véritable casse-tête, j'allais dire, pour la population, pour les gens qui n'ont pas de voiture, que ce soit des scolaires, que ce soit des gens qui vont aller au travail, que ce soit des gens qui vont aller faire des courses et autres, etc. Et surtout, c'est que le réseau du transport en commun est très mal organisé. Ça ne correspond pas au... En plus, j'allais dire, il faut passer du temps, il n'y a pas assez de lignes, etc. Et que par conséquent, c'est très difficile. Et moi, pour revenir donc à l'émission de ma vie, j'ai dû attendre une heure, presque une heure et quart, le bus, et il n'est pas du tout passé avant que ça va, pour pouvoir venir ici. C'est la raison pour laquelle... Bien, moi j'étais en retard et on n'a pas pu faire de l'élection.
0: C'est une problématique qui est posée aujourd'hui puisque nous sommes en pleine campagne électorale. Yamile, entre-temps, vous êtes arrivé. On commence l'émission avec cette problématique-là puisqu'on parle du report de notre émission qui devait se tenir mardi dernier avec les problèmes de transport en commun ici dans la ville de Nouméa qui est censée une grande ville très, très, très organisée mais désorganisée en matière de transport en commun.
2: Oui, d'abord, je voudrais m'excuser de ce petit retard justement parce que... Un peu comme toi, je suis aussi tributaire des transports en commun, mais je suis plus souvent à pied que sur le transport en commun. Donc ça, c'est le premier point. Donc je m'excuse à tous les auditeurs de Radio Dido d'être arrivés en retard. Et bonjour à tout le monde. Simplement, effectivement, le transport en commun, pour une grande ville comme Nouméa, est un problème. En tout cas, c'est un point important pour lequel... Ben, quand on vit dans une ville ou dans une société, on est dans une société de communication et c'est important que les gens puissent bouger dans tous les sens de la ville. Et Machete a raison, je crois que les bus de Nouméa sont très, très, très mal organisés. Mais il me semble que la ville de Nouméa est d'abord faite, pas pour les transports en commun. Elle est faite pour les gens qui ont de l'argent et qui peuvent se payer des voitures. Ça, c'est le principe, je crois, de tous les maires de la ville de Nouméa. C'est que la ville de Nouméa est faite d'abord pour des gens qui ont une voiture. D'ailleurs, tu vois bien que même en ville, il n'y a jamais de place pour garer les bus. Les places, c'est souvent des places qui ont été mises comme ça sur le trottoir, mais aucune place n'est faite pour que les bus puissent se garer correctement sans gêner la circulation. Donc, tu regardes partout. Donc, ce qui veut bien dire que, en fait, le principe directeur de la ville de Nouméa, c'est fait pour les riches. C'est jamais fait pour les pauvres. Les pauvres qui marchent à pied et qui prennent souvent le bus. D'ailleurs, la station des bus, la grande station des bus, ben, il était là-bas à Moravelle. Souvenez-vous, il était à Moravelle. Alors qu'avant, il était à Place des Cocotiers. Après, on l'a déplacé à Moravelle, là-bas. Et puis après, de Moravelle, ben, on l'a déplacé vers...
0: La baie de la Moselle,
2: vers la baie de la Moselle encore une fois.
0: Et en fait, qu'on a connu pendant des années, où il y a une certaine fluidité du transport en commun, notamment dans la ville de Nouméa, on ne le revoit plus aujourd'hui. C'est ça ce qu'il faut constater. Donc, avis à ceux qui vont nous gouverner demain, d'améliorer cela. C'est ça.
2: Pour l'améliorer. Mais il faut qu'il y ait une opposition de telle sorte qu'on puisse améliorer les choses. Mais là, est-ce qu'il y a une opposition depuis le temps que ça arrive? Que les bus, depuis d'ailleurs le Covid-19, depuis, même avant le Covid-19, les bus sont très mal organisés. On a fait une route pour le néobus, là. Ça qui a coûté des milliards, cette route. Mais qui c'est qui a sur cette route? Cette route-là, elle est là, des milliards jetés à la poubelle, parce qu'il n'y a plus personne qui emprunte la route de Néobus. Il n'y a plus de Néobus, c'est fini le Néobus. Et donc, on a dépensé des milliards pour le Néobus, et là, maintenant, il n'y a plus de Néobus. On ne met même plus. Et donc, ce que je veux dire, c'est que si on veut que la ville de Nouméa change, parce que j'ai dit tout à l'heure, le principe directeur de la ville de Nouméa, c'est que la ville de Nouméa est faite d'abord pour les riches, pas pour les pauvres. Les pauvres, ils peuvent aller dans les périphéries, comme Tindu, Pierre-Lanquet, tout ça. Mais si tu veux circuler en ville, partout, c'est pour les riches. Donc, il faut qu'il y ait une opposition derrière qui pousse la ville de Nouméa à pouvoir mener des politiques un peu sociales. Quoi.
0: La société civile, parce elle que, le fait.
2: Juste un dernier mot, parce que le bus est un problème. Mais ce n'est pas uniquement le bus. Il y a aussi les aides sociales que peuvent recevoir les gens. Il y a le minimum social que peuvent avoir les gens. Il y a aussi la vie de tous les jours. Comment expliquer qu'il y a beaucoup de gens qui meurent qui dorment sur le trottoir et qu'il n'y a pas un minimum pour les accueillir, ne serait-ce que pour prendre la douche, pour pouvoir dormir, tout ça, etc. Ça, ce sont des problèmes sur lesquels les politiques d'aujourd'hui, là, en tout cas pour les provinces, ils doivent se les poser. Et puis surtout, qu'on regarde...
0: amener des réponses.
2: Amener des réponses, bien sûr. Parce qu'on, comme on dit, hein, est-ce qu'on peut être heureux alors que tout de nous, tous les gens sont malheureux? C'est la question.
0: Donc la question de la souveraineté de ce pays est aussi... On parle bien sûr d'un détail ou peut-être d'une partie de la question de la souveraineté, parce que être souverain, c'est aussi avoir tous ces moyens de communication et de déplacement, etc. Donc la question d'une nation souveraine est aussi posée quand on parle, n'est-ce pas, monsieur Machache Wenehua? Entre-temps, vous avez vu qu'il y a du mouvement dans le studio, où vous avez peut-être entendu. On a dû déplacer monsieur Machache Wenehua dans le bureau parce qu'il y a des petites difficultés de compréhension lorsqu'il est intervenu tout à l'heure. Donc la question de la souveraineté se pose justement quand on parle de ces problèmes de communication et de transport, n'est-ce pas?
1: Oui, tout à fait. Il y a ce problème, mais surtout le problème des transports dont on parlait tout à l'heure, ça participe à ce que j'ai envie de dire, toute cette crise sociale, cette crise de toutes les choses ici dans ce pays. J'ai envie d'utiliser un mot qui est, j'allais dire, qui est ce que je pourrais dire chez nous, le langage de la rue. À l'heure actuelle, la vie ici, c'est un grand bordel. C'est un grand bordel. Rien ne fonctionne correctement, n'est organisé correctement, ni rien. C'est la foire. J'allais dire aux empoignes, la course au pouvoir, tout est, c'est vraiment la jungle, et on vit une vie qui est complètement bouleversée, on n'a plus de repères, etc. Donc mon intervention aujourd'hui, c'est à travers la souveraineté. Mmh. Et donc ça va dans ce sens-là. Et moi, je voudrais communiquer pour essayer sur 5 points pour essayer de mieux réorganiser, de mieux aller. J'allais dire de mettre toute cette crise, toute cette vie en crise derrière nous, et puis d'envisager, d'engager de nouvelles choses, notamment à l'heure actuelle où il y a au niveau politique des élections municipales ont eu lieu avec des équipes nouvelles. Là, on va passer aux élections provinciales, donc il va y avoir des équipes nouvelles, et que par conséquent, là aussi, il faut que la société tout entière s'engage dans une dans une vie nouvelle souveraine et sur responsable et plus libre.
0: Sur les trois points dont vous avez, sur les cinq points, donc il y a trois qui me semblent très importants, et puis vous l'avez dans un document écrit, c'est-à-dire que l'année 2026, il faut proclamer l'abolition de la colonisation du pays Kanak. Le deuxième point, donc cette année, c'est l'année de l'accession du pays Kanak à la pleine souveraineté, et l'année 2026, pour vous, l'année de la mise en place de l'État national Kanak. Donc sur ces trois points, vous en profitez peut-être aussi qu'il y ait cette campagne électorale, ou plutôt cette effervescence sur les prochains provinciales, pour dire cela. Donc il faut y aller, il ne faut plus hésiter à dire que la souveraineté, elle est là.
1: Je crois qu'il faut qu'on change de registre, qu'on change de paradigme, qu'on change de civilisation, et qu'on s'engage vers une nouvelle civilisation libre, par rapport à la colonisation, tout le mal qu'on est en train de vivre. Tout à l'heure, je parlais du grand bordel. Ben, il y a un organisateur de tout ça, c'est l'État colonial français. C'est la domination coloniale qui, j'allais dire, qui, pour essayer de, j'allais dire, de contrôler la situation, contrôler l'avenir de ce pays pour répondre à sa stratégie d'Indo-Pacifique, essaie de tout j'allais dire, mélanger, de tout réglementer, etc., en sa faveur, ce qui, bien entendu, crée des choses, des contestations de tous bords, etc. Donc, la première des choses, les premiers points sur les trois et les cinq points que je voulais communiquer, sur lesquels je voulais communiquer, c'est bien entendu l'abolition définitive de la domination coloniale française en pays Kanak. Il faut que cette domination cesse, il faut que...

0: la France coloniale, soit, j'allais dire, sinon l'activité, et en tout cas, ne doit plus être avec nous. Ça, c'est donc, et cela permettrait de faire accéder le pays à la souveraineté et à la prise en main, au contrôle, à la maîtrise de l'avenir de ce pays par les gens, la population elle-même, à travers donc la gestion des compétences régaliennes qui manquaient à ça. Parce qu'il faut bien le souligner, c'est que déjà, avec l'accord de Nouméa, on est devenu, même si on n'a pas encore toutes les choses, mais on est quand même devenu un pays où on maîtrise la gestion des institutions au niveau du développement interne du pays.
1: Avec ce que vous dites, on peut passer aussi par les élections, parce qu'il faut aussi faire le lien avec ce qui se passe réellement dans le pays, puisque on peut réclamer l'abolition, par exemple, de la colonisation, mais on est toujours par la voie administrative et la voie institutionnelle sous l'influence de l'État colonial. Donc, est-ce que ça passe aussi, selon vous, par ces élections provinciales prochainement?
0: Bien sûr, je crois que là, on va élire les responsables politiques, notamment au niveau provincial, mais aussi territorial, disons, entre guillemets, avec un gouvernement politique qui gère le pays. Et on est souvent soumis à l'autorité de tutelle de l'État pour. Et donc, j'ai envie de dire, là, on est en train de mettre en place les gens qui vont pouvoir gérer le nouveau pays. Et donc, par conséquent, ces électeurs-là s'inscrivent dans ce schéma d'accession à la souveraineté du pays.
1: Quelle est votre analyse à vous quand vous Yamélé, quand vous entendez donc les propos de Monsieur Machache, de Monsieur Wenehua, l'analyse que vous faites, abolir simplement et en même temps il y a les élections, il y a une administration qui fait la gestion de ce pays. Donc comment
2: La question,
1: lier?
2: bien sûr, la question que vous posez est importante, Monsieur Meun. Pourquoi elle est importante? Parce que on est là en face d'un événement qui est celui de l'indépendance du pays et de la pleine souveraineté du pays. D'un autre côté, on le souhaite, mais de l'autre côté, ben, j'ai l'impression que avant d'être même de souhaiter, enfin de vouloir la souveraineté du pays, mais c'est d'abord essayer d'abord d'enlever la colonisation, mais pas la colonisation, mais pas uniquement sur le terrain physiquement, mais aussi la colonisation de notre tête. Et je vais vous dire pourquoi. Parce que quand on regarde un petit peu ce qui se passe dans les autres pays, par exemple l'Algérie, même le Vietnam, qu'est-ce qui s'est passé quand il y a eu la dire, ben maintenant, on pense, par exemple, je prends le cas de l'Indonésie, il y a eu des intellectuels dans les années 1948 qui se sont dit, ben maintenant, on fait un pacte et on arrête la colonisation. Et donc, à partir de ce moment-là, on refuse tout ce qui vient de la colonisation. C'est-à-dire qu'on on va plus aux élections, parce que ça vient de la colonisation. Là, les provinciales, on a beau dire ce sont les provinciales, mais c'est quand même la France, donc pays colonial, qui l'a mis en place. Et donc, qu'est-ce qu'on fait quand on dit on est pour l'abolition de la colonisation? Ben, il faut abolir tout ce qui vient de la colonisation. Donc, les élections, on boycotte les élections. Enfin, on boycotte pas, mais on va plus aux élections, on participe pas aux élections. La monnaie, ben, on le met en cause et puis on peut fabriquer nous-mêmes notre monnaie ou le troc. En tout cas, on refuse tout ce qui est attrait à la colonisation et puis on essaye de vivre. On parlait des bus, ben, on essaie de faire du transport en commun. Par exemple, quand Martin Luther King avait boycotté aux États-Unis, avait dit on va combattre le racisme, qu'est-ce qu'il a fait? Ben, il a dit aux gens, ben, ne prenez pas les transports en commun. C'est ce qu'on appelle la désobéissance civile. Et donc, on fait de la désobéissance civile. Et là, dans ce pays, on fait de la désobéissance parce qu'on refuse tout ce qui est colonisation. Or,

Nous, on dit aujourd'hui avec nos discours, on veut de l'indépendance, on veut, mais et dans le même temps, ben, on ne met pas en cause ce qui a été mis en place. Rappelez-vous, l'obéissance civile. Donc, on fait de la désobéissance civile. Et là, dans ce pays, on fait de la désobéissance parce qu'on refuse tout ce qui est colonisation. Or,

0: armes du colonisateur. Ça, c'est quelque chose qui est, à mon avis, enfin, en tout cas, impensable, et on ne peut pas le faire actuellement. Et c'est le cas aujourd'hui. Aujourd'hui, on est parti dans les, on est en train de parler de souveraineté, d'indépendance, mais on va essayer de là, d'ailleurs, la multiplication des listes qu'on peut avoir, c'est qu'on. Moi, j'ai l'impression que les gens, ils luttent plus, parce que si on lutte aujourd'hui, quel est notre ennemi aujourd'hui? Si jamais on veut dire, bon, on participe quand même dans les. Quel est notre but? Ben, notre but, c'est que la bande des loyalistes ne prenne pas, justement, le pouvoir ici. Or, avec la division qu'on est en train de faire, là, avec nos listes, tout ça, etc., avec l'UCFNLKS, l'UNI,
1: Les petites listes, là,
0: et
1: tu
0: toutes
1: sais.
0: les petites listes qu'il y a à côté, qu'est-ce qu'on va faire? Et de l'autre côté, vous avez vu qu'il y a une liste commune entre Génération, Madame Baquès et Madame Monsieur de Kouawa,
1: Monsieur Panga.
0: Monsieur Ponga et Madame Rufnak. Ben, eux, ils sont en train de s'unir pour pouvoir attaquer avec unité et d'avoir beaucoup de chances d'avoir beaucoup d'élus. Et pendant que nous, on est en train de se diviser. La question qu'on se pose, est-ce qu'on veut réellement lutter contre la colonisation? Avant même d'avoir. Mais c'est la question quand même. Est-ce qu'on le veut réellement? C'est la question qu'on se pose.
1: Il y a une date que vous avez dit à Monsieur Bonnevoie, donc c'est au mois d'août prochainement, donc il faut y aller. Et une date butoir, c'est le 1er août 2026 à minuit, le transfert des compétences de souveraineté à notre profit. Qu'est-ce que vous entendez par cela?
2: Alors, peut-être juste quand même bien le préciser par rapport à ce que dit Yamélé sur, j'allais dire, les élections provinciales, tout ça, que ce sont des choses qui relèvent de la responsabilité de l'État et de l'État colonial. Et il faut savoir quand même qu'on a évolué dans cette voie-là. Je disais dans le document et que j'avais déjà vu, c'est qu'avec l'accord de Nouméa qu'on a signé avec l'État et les colons, les fils de colons, et puis le mouvement indépendantiste, on a appliqué ça et on est arrivé à un stade où on peut considérer qu'on est un pays devenu autonome sur le plan de la gestion interne, avec des institutions, les provinces, tout ça, c'est des institutions locales, c'est pas des institutions françaises. Bon, peut-être les communes encore, parce que l'État ne voulait pas. Et la preuve, c'est que les provinces sont, j'allais dire, financées avec l'argent de la fiscalité locale, c'est notre propre argent, même si la France peut, j'allais dire, abonder dans certains sens, etc., c'est quand même le financement principal par la Calédonie. Donc ça veut dire que ce sont des institutions chez nous. Ensuite, il y a toutes les institutions coutumières, les institutions religieuses qui participent à la vie ici. Donc on est, j'ai envie de dire, au niveau interne, au niveau de la gestion interne, on est là. Seul reste, au niveau des compétences, les compétences régaliennes, et donc, pardon, excusez-moi, l'abolition de la colonisation, c'est naturellement celui de dire, eh bien, cette maîtrise des compétences régaliennes doit être transférée au pays, et c'est un peu ça la souveraineté, et surtout que toutes les institutions qui participent à la domination coloniale ici, les représentants de l'État, que ce soit le commissaire, les chefs de subdivision, les chefs des services
1: Et de parler
2: administratifs
1: pour une
2: régaliens,
1: minute, on va pas pouvoir.
2: et puis l'armée, ils doivent être. Ils doivent arrêter de fonctionner. Et je parlais du 1er août. Tout ça parce que le mois d'août, c'est le mois de l'autochtonie. Le 9 août, c'est la journée mondiale de l'autochtonie. Et que par conséquent, si on tire, on va aller jusque-là et puis qu'on affirme que le mouvement autochtone va prendre en main sa destinée à partir de cette période-là.
1: Yamile, vous avez.
0: Juste,
1: Oui.
0: parce que
1: je vous ai vu sourire.
0: Oui, mais parce que pour la.

0: Loi organique, donc juste pour remettre les choses en place. Donc j'étais chercher la loi organique. Donc là, qu'est-ce qu'il dit l'article 2 de la loi organique? Les institutions de la Nouvelle-Calédonie sont, comprennent, le Congrès, le gouvernement, le Sénat coutumier, le Conseil économique et social et les conseils coutumiers. Et donc ça, c'est les institutions de la Nouvelle-Calédonie. Ce qui veut dire que ceux qui ne sont pas là-dedans sont des institutions de l'État. Et donc les provinces, contrairement à ce qu'il a dit Machate tout à l'heure, ce sont des institutions de l'État, comme les communes, parce qu'ils n'y sont pas. Dans l'article 2, n'indique pas que ce sont des institutions de la Nouvelle-Calédonie. Et donc, les provinces, ce sont des institutions de l'État, ce n'est pas des institutions de la Nouvelle-Calédonie. Donc, on est en train de participer à une élection pour une institution de l'État, pour un peu renforcer ce que j'ai dit tout à l'heure par rapport à une emprise de l'État sur la Nouvelle-Calédonie. Parce qu'on peut parler de.
1: Alors, on va s'accorder. Qu'est-ce qu'il faut faire? Il faut participer? Il faut pas participer?
0: Alors, c'est toute la question qui se pose aujourd'hui. Est-ce qu'il faut participer ou pas participer? Ben, est-ce que nous devons. Moi, si je suis un démocrate, je dis ben, il faut participer. Mais avec le plus de chances possible de gagner ces élections. Gagner ces élections, ça veut dire quoi? Ça veut dire avoir la majorité au Congrès. Et donc, avoir le gouvernement pour qu'ensuite nous pouvons gouverner. Comment est-ce qu'on peut dire aujourd'hui qu'on a toutes les compétences, alors que depuis la mise en place de l'accord de Nouméa, ben, il n'y a que 3 ans où le FNLKS était aux commandes. Sinon, pendant tout le reste, ben, c'est la droite qui a commandé les institutions. Pendant les plus de maintenant, plus de 20 ans, ou même plus de 30 ans maintenant, ben, ce sont la droite qui ont gouverné, qui ont la majorité au Congrès et qui a la majorité au gouvernement. Comment est-ce qu'à ce moment-là, on a pu gouverner, hormis les 3 ans où M. Mapou était président du gouvernement? Alors, donc là, c'est toute la question. Et c'est là qu'il faut aujourd'hui, pour les listes, et encore, je reviens sur les listes, c'est important à ce que dans les listes, on ait le plus de chances possible d'avoir des élus pour essayer d'avoir le pouvoir au Congrès et pour qu'on ait un gouvernement dans lequel ben, on peut mener des politiques indépendantistes, pour qu'on mène des politique sociale qui permet à l'ensemble de la Nouvelle-Calédonie de pouvoir bénéficier. Mais tant qu'on est en train de se diviser, comme ce n'est pas possible avec toutes les listes, ben, il y a de fortes chances, et là, moi, je mets ma main à couper, pour qu'au Congrès, qu'on n'ait pas la majorité, et à ce moment-là, on va continuer à favoriser, hormis le fait que nos élus vont toucher les indemnités, tout ça, etc., hormis celui-là, ben, on va continuer à faire en sorte que, ben, comme l'accord de Nouméa, que l'accord de Nouméa continue et on continue à faire en sorte que ben, au gouvernement, ben, il n'y aura pas de contestation parce qu'il y a la consensualité au gouvernement qui fait que ben, aussi bien tout le monde est plus ou moins responsable de tout le monde, ce qui permet à la droite de mener ses politiques et de dire ben, on est tous responsables parce qu'au gouvernement, c'est un gouvernement consensuel qui permet de donc qui a été mis en place. Et c'est ça le danger qui nous pointe au nez.
1: Peut-être reprendre avec vous une petite parenthèse. Est-ce que vous pensez qu'il y a un risque fort que l'on se retrouve comme il y a une période pas très loin de ça en 2004 où les indépendantistes se sont retrouvés à aucun élu dans le sud, par exemple, à force des divisions?
0: Il y a de fortes chances. Il y a de fortes chances pour qu'il y ait. Alors.
1: Malgré les chiffres
0: Malgré les
1: aujourd'hui
0: chiffres, mais même au centre, ils sont complètement divisés. Au centre de la Nouvelle-Calédonie, au centre, ben
1: de l'échiquier politique.
0: L'échiquier politique, le CE, avec le Calédonie Ensemble,
1: Éveil
0: Éveil
1: Océanien et les
0: Océanien,
1: autres.
0: et puis tout le reste, ben, c'est complètement divisé. Alors, n'en parlons pas du côté des indépendantistes, parce que c'est aussi la division. Enfin, disons qu'il y a plusieurs listes, quoi. Peut-être que dans les têtes, il n'y a pas de division, mais là, il y a beaucoup trop de listes. Et puis à droite, ben eux, ils ont senti le. Et donc, ils se groupent pour essayer d'être plus forts. Parce que le problème, je pense, par exemple, je prends le cas de M. Mapou qui s'est déclaré. Mais il était déjà candidat il y a quelques années en arrière, souvenez-vous.
1: 2010.
0: Et qu'est-ce qui s'est
1: 2009.
0: passé? Ben dans leur liste, là, ben il n'y a pas eu d'élus. Et donc, les voix qui se sont portées sur leurs élus, c'est comment? Ben c'est des voix perdues pour qu'on puisse mettre ensemble dans le même pot pour pouvoir avoir. Je ne dis pas qu'on va avoir la majorité à la province sud, mais au moins avoir un nombre suffisant d'élus pour qu'avec la province des îles, la province nord, en complément, ben, on va avoir la majorité. Actuellement, on est 25, je crois, quand la majorité est à 28. La majorité est à 28. Ben, il restait 3. Mais là, qu'est-ce qu'on est en train de faire? Moi, j'ai peur qu'on recule par rapport aux 25 qu'on avait déjà eu.
1: Voilà, là, une parenthèse sur les élections. Monsieur Wenehua.
2: Je vais revenir sur ça. Moi, je reste persuadé que les provinces sont des collectivités de la Nouvelle-Calédonie simplement parce que le financement des provinces provient des recettes fiscales du pays. Donc ça, il n'y a pas de raison. Peu importe si c'est écrit là-dessus, c'est la, dans la pratique. Et que moi, j'invite les gens à véritablement s'engager et dans ce
1: pays. Oui, parce qu'en parce même temps, que, vous pensez que c'est local puisque c'est un dispositif hein, où les électeurs sont spécial, les électeurs c'est un corps électoral spécial oui. qui sont donc
2: qui est propre à la Calédonie, il n'y a pas en France, c'est pas comme les communes où effectivement on peut éventuellement parce que le financement des communes provient de deux sources. Financement de l'État et financement du territoire à travers le FIP. Donc on peut éventuellement, c'est vrai que les communes sont des communes d'État. Mais tous les autres, c'est des communes. C'est pas la pratique. Voilà. Alors, et j'invite tous les gens à participer et à essayer de voter pour les listes qui aillent vers l'accession à la souveraineté. Du pays.
1: Donc, en même temps, vous insistez là-dessus qu'il faut participer donc à ces élections pour pouvoir éventuellement arriver à ce que vous pensez proclamer l'indépendance et la souveraineté de notre pays cette année.
2: C'est ça. Alors, pour ce qui concerne la date. Je crois, je le disais, je citais Albert Memmi.
1: Oui.
2: Dans le document, Albert Memmi, c'était un auteur anticolonialiste qui a écrit un livre dont le titre c'est Portrait du colonisé et du colonisateur. Et il disait, en quelque sorte, dans tout contentieux colonial, il y a deux interlocuteurs réciproques, hein, c'est le peuple colonisé dominé et le peuple colonisateur dominant. Et j'ai envie de dire, surtout pour ce qui concerne la Calédonie. La Calédonie, il n'y a pas eu quand la France était venue ici. Il a colonisé, il a occupé militairement et amener la colonisation, tout ça, de façon unilatérale. Les Kanaks n'ont même pas eu leur mot à dire. Et à chaque fois, le monde Kanak s'est opposé à ça. Et à chaque fois, ils ont envoyé l'armée pour... nous, on n'a pas de compte à rendre. Nous, le peuple Kanak, on n'a pas de compte à rendre au peuple, à la France coloniale. Si nous, on ne veut plus de ça, on dit, on décrète et on se met d'accord pour dire on ne veut plus de ça. Parce qu'il n'y a pas de justification. C'est pas comme en Nouvelle-Zélande où il y a le traité de Waitangi, ou même à Fidji, où il y a eu les grands chefs qui ont confié la gestion du pays pendant la période coloniale à la couronne britannique. Et donc nous, on est maîtres de nos choix.
1: Ce que vous dites, ça me fait penser à une chose, c'est que vous faites obstruction, ou plutôt vous abandonnez ce qui a été déclaré par Nabil Roche, donc les engagements, pour vous désengager de ce qui a été donc engagé en 1983, mais aussi vous faites fi de l'accord de Nouméa et les accords de Matignon-Oudinot.
2: Non, pas du tout. Je parle bien du contentieux colonial. Le contentieux colonial, ça n'intéresse que l'État colonial français avec le peuple colonial et et le peuple colonisé. Et que par conséquent, c'est cette question-là qui soit réglée en dehors de tout engagement. J'ai envie de dire, quand je dis à telle époque, nous, on va arrêter, je parle au niveau du peuple Kanak. Parce que nous tous, on est anticolonialistes, le peuple Kanak. On dit, c'est à nous de prendre les dispositions et les engagements et les décisions pour dire on va arrêter d'être le colonisé, le, j'allais dire entre guillemets, le bourrique de la colonisation.
1: Je disais cela il y a un instant, si vous permettez, parce qu'il y a Mélé aussi qui peut aussi donner son avis sur le changement de vocabulaire dans l'histoire de notre pays.
2: Oui.
1: On parle du peuple Kanak, qui était en fait le peuple indigène, le peuple autochtone de toujours ici dans ce pays.
2: Oui.
1: Mais on a aussi parlé vous parlez de l'État avec le peuple Kanak, le peuple colonisé.
2: Oui.
1: Mais dans le discours et dans l'histoire de notre pays, il y a les victimes de l'histoire qui sont prises en compte, mais il y a aussi ce que l'on appelle récemment, sont des vocabulaires qui sont utilisés, les populations concernées.
2: Oui.
1: Donc il y a une évolution en fait de la population de notre pays, donc discuter directement avec l'État par le peuple colonisé, c'est faire fi à toutes ces parties de l'histoire.
2: Je voudrais citer des fois certains commentaires dans le monde calédonien, etc. Ils disent toujours le problème colonial, c'est un problème des Kanaks colonisés avec l'État français. Et c'est exactement cela. Et que par conséquent, on ne remet pas en cause leur existence ici. On ne remet pas en cause ce qu'on a dit à Nainville-les-Roches. D'ailleurs, ce qu'on a dit à Nainville-les-Roches, aux victimes de l'histoire, c'est que le jour où on accédera à la souveraineté, eh bien, on vous invite à nous rejoindre pour ensemble constituer la future nation pluriculturelle, etc. Donc ça ne remet pas du tout en cause ça.
1: Yamélé, un mot sur la discussion, c'est large, la discussion est très large.
0: Oui, la discussion est très large. Tout à l'heure, donc, c'est ça, quand il parlait de changement de vocabulaire, mais c'est aussi ce qu'on est en train de faire, c'est qu'on est en train de changer notre vocabulaire par rapport à une situation qui est là devant nous, mais qui ne change pas. Par exemple, Machacha, il dit que les provinces sont des institutions de la Nouvelle-Calédonie du fait du fonctionnement de la province. Or, dans les textes, tout à l'heure, j'avais cité l'article 2, mais là, j'avais cité l'article 3, qui dit spécifiquement, les provinces et les communes de la Nouvelle-Calédonie sont des collectivités territoriales de la République française. Et donc, là, on a un changement de vocabulaire qui dit, ben non, ça appartient à la Nouvelle-Calédonie. Alors que dans les faits, effectivement, lorsqu'on voit les textes, eh ben, ce sont des institutions de l'État. Mais c'est partout la même chose, quoi. Et de dire aujourd'hui, mais on est sur le chemin de la dépendance, alors que bien au contraire, la France est en train de nouveau de reprendre en main la Nouvelle-Calédonie pour, d'ailleurs, Bougival, aujourd'hui, c'est pour ça que tout le monde, enfin en tout cas, nous, on est contre Bougival, parce que c'est une reprise en main de la Nouvelle-Calédonie par l'État français.
1: Il n'y est plus, le Bougival n'y est plus.
0: Parce qu'on est toujours, sous la coupole de l'État colonisateur. Ça, c'est le premier point. Et le deuxième point, sur Nainville-les-Roches. Quand il y a eu les discussions sur Nainville-les-Roches, ben le RPCR avec la fleur, M. Rebas, tout ça, M. Oukéoué, tout ça, qui était là-bas présent, ils n'ont pas signé Nainville-les-Roches. Ils n'ont pas signé. Ça veut dire qu'ils ne reconnaissent pas dans Nainville-les-Roches. C'est par la suite des accords de Matignon d'abord et par l'accord de Nouméa, que là, tout d'un coup, ils disent « Ah, mais peut-être qu'on va faire un chemin ensemble avec les Kanaks. » Or, quand il y a une Nainville-les-Roches, ils n'ont pas signé. Donc, ils ne reconnaissent pas comme étant, comme on appelle aujourd'hui, comme Machete appelle, les victimes de l'histoire. Et donc, ce qui veut dire qu'aujourd'hui, ben, le cheminement, on peut le faire ensemble. Et aujourd'hui, beaucoup de gens maintenant cheminent avec les Kanaks. Mais c'est non pas à cause de la Nainville-les-Roches, mais parce qu'ils voient que la politique menée par les loyalistes nous mène vers un mur. Mmh. Et que la seule ouverture qu'il peut y avoir, c'est justement cette ouverture vers, j'allais dire, la pleine souveraineté, c'est la conquête de la souveraineté de la Nouvelle-Calédonie. Et Et une dernière chose, quand vous parlez tout à l'heure de peuple concerné. Vous parlez tout à l'heure de peuple concerné. Mais parce qu'on a envie de... Parce que le droit universel des droits de l'homme pour l'indépendance des pays parle de peuples concernés. Et ne parle pas de peuples autochtones. Et après, il faut regarder après dans les droits des peuples autochtones. Mais dans l'article, je crois que ça doit être 1561 ou un truc comme ça, des Nations Unies, il parle de l'indépendance, en tout cas, du peuple concerné et non pas du peuple autochtone, malheureusement.
1: Le temps qui nous est imparti est arrivé à son terme. C'était le dernier mot que vous allez dire, c'est quoi, sur le sujet qui a été abordé aujourd'hui, la question de la souveraineté, voilà. Rapidement.
2: Ce que je voulais dire, et c'est ça, c'est que, comme je l'ai écrit dans mon truc, c'est que désormais, il faut qu'on s'engage sur l'avenir. Il faut arrêter de regarder le passé. Regardons l'avenir, construisons notre vie avec les nouvelles choses, les nouveaux jeunes là qui vont s'installer dans le... C'est ça qui est truc. Et que moi je dis, à compter du 1er août, nous, on va, peuple colonisé, on va arrêter d'être dominé, d'être, etc. On va prendre notre souveraineté et on va s'engager dans une nouvelle souveraineté avec, il y a beaucoup de la mise en place, donc le transfert des compétences régaliennes. On va prendre les compétences régaliennes. Si l'État ne nous donne pas, il y a une règle ici chez nous. Ici chez nous. Quand quelqu'un construit sur un terrain de l'autre, ou même la puissance publique, et que lui, il a fini son truc-là, tout ce qui est construit reste appartient au peuple ou au propriétaire du terrain. Eh bien, c'est exactement pareil. Ici, ce pays, ça nous appartient. Tout ce que l'État, tout ce que les investisseurs étrangers ou autres, etc., construisent ici chez nous, mettent en place ici chez nous, ça sera pour nous, pour le pays, etc. Et
1: on va terminer avec ça, avec cette déclaration de Monsieur Machiwenehua, bien sûr, vous le savez, donc on va se retrouver d'ici un mois pour discuter toujours sur la pleine souveraineté et la question donc de faire peuple. En tout cas, messieurs, merci encore une fois pour notre émission de l'invité de la rédaction. Très bon après-midi à toutes et à tous et à très bientôt sur le canal Oleti.

0: Bonjour la famille, bonjour le pays. Voilà, on dispique de retour sur les ondes pour une nouvelle émission, comme chaque premier samedi du mois, sur la RDK, la meilleure des fréquences. La famille, voilà. Les Robinson vous saluent bien. Humilité et respect à toutes nos familles sur nos 33 communes, sur nos 8 terres coutumières, nos 3 provinces, là. Merci à vous d'être toujours fidèles au rendez-vous chaque premier samedi du mois. Voilà, avec l'équipe des Robinson. Salutations à tous les petits bonhommes verts là de l'association. Big up à nos familles et nos sympathisants dans les quartiers et les tribus. Voilà, je salue la petite équipe qui sont ici aussi avec moi dans les studios. Bonjour Alexandre.
1: Bonjour Jean-Mi.
0: Voilà, Alexandre, notre chroniqueur Robinson, toujours fidèle au poste aussi. On remercie la radio Jido de toujours nous accueillir dans les locaux là depuis 2015 qu'on est ensemble dans le partage. Voilà, avec à la manette Mama John. Voilà, Mama John, encore un grand merci à lui et la famille RDK. On salue aussi notre youtubeur. Voilà, c'est la chaîne Voir Autrement NC qui est ici avec son rédacteur, là, Michel. Donc, Voir Autrement NC, n'hésitez pas à vous abonner. C'est gratuit. Et puis, bon, ben voilà, ça sera, encouragera le grand frère aussi dans son travail. Parce que là, vous nous entendez sur les ondes, mais si vous voulez voir les visages de l'équipe qui est là au studio, ben vous pourrez aller zioter la vidéo de Maman Michel. Et en même temps, ben voilà, on reçoit une association qui œuvre aussi là depuis tant d'années sur le tissu associatif. Ça vous permettra aussi de voir cette association aussi sous un autre angle et de voir leur logo par exemple et les visages des autres membres. Voilà, on compte sur l'équipe de l'association que nous accueillons ce matin pour voilà quoi, aider Michel aussi dans son travail de youtubeur. Ce matin, nous accueillons donc une association qui est représentée ce matin par une maman du pays. Bonjour Armelle.
2: Bonjour.
0: Voilà, Armelle qui représente la SEAD. Et donc, ben voilà, la SEAD, les amis, c'est encore une autre structure qui œuvre là depuis pas mal d'années et qui va se faire découvrir parce que c'est la première fois que Andispeak reçoit cette association et on est honoré ben, de recevoir Armelle qui va parler au nom de leur groupe et de leur actions hein, qu'ils font sur le terrain. Armel, la SEAD, c'est un acronyme, mais qu'est-ce que ça veut dire cet acronyme et en même temps, en quelle année a été créée la SEAD?
2: Alors, la SEAD, ça veut dire Association pour le soutien des enfants et des adolescents déficients, donc déficients intellectuels. Et donc, cette association, elle existe depuis 1989. Donc ça fait 37 ans. Donc ça fait 37 ans qu'on existe et on espère continuer à exister encore très très longtemps. Voilà.
0: Alors, Armel, c'est vrai que dans l'acronyme, il y a le D qui veut dire déficient. Alors, il y a énormément de déficiences. Moi, je suis atteint de déficience visuelle.
2: Voilà.
0: Là, on est sur la déficience
2: Intellectuelle.
0: intellectuelle. Et en même temps, intellectuel, c'est large aussi, non? Il y a plusieurs
2: Voilà.
0: déficiences.
2: Oui, il y a plusieurs déficiences. Et puis, il faut savoir que quand on parle de handicap, comme vous venez de dire, il y a un handicap qui se voit. Et puis, il y a aussi le handicap qui ne se voit pas. Et
0: Voilà.
2: donc, la déficience intellectuelle, c'est vrai que c'est quelque chose qu'on ne voit pas forcément. Et donc, c'est plus compliqué à diagnostiquer. Et puis, du coup, c'est aussi des fois plus difficile à intégrer dans la société.
0: Armel, quand tu dis diagnostiquer au jour d'aujourd'hui, en 2026, depuis le temps que ces pathologies existent sur l'humanité, on a quand même des procédures de reconnaissance, non, des pathologies. Est-ce qu'il y a des critères pour les
2: Alors,
0: repérer
2: par exemple.
0: des petits ou c'est en grande
2: Voilà,
0: échelle?
2: donc c'est vrai qu'on peut découvrir ce handicap à la naissance, Donc, par exemple, avec la trisomie 21, donc maintenant, il y a quand même moins d'enfants, on va dire, qui naissent avec une trisomie, parce que maintenant, il y a des dépistages précoces qui sont faits pendant la grossesse. Mais quelquefois, malgré tout, il y a la surprise à la naissance. Ou bien les parents ont décidé de continuer aussi cette grossesse jusqu'au bout et d'avoir un enfant trisomique. Donc cet enfant qui est trisomique va grimper toutes les différentes étapes de la vie, de l'enfance, de l'adolescence, de l'âge adulte. Ça c'est un handicap très très important. Et donc là, ça se voit physiquement, oui, du oui. coup. Et puis, il y a des handicaps qui se voient, on va dire, au fur et à mesure de la scolarité. On se rend compte que l'enfant a des blocages, a du mal à avancer. Et donc,
0: ça, c'est au niveau de la scolarité. Mais ouais. Je veux dire, la famille ne les repère pas eux-mêmes.
2: Quelquefois, si. C'est la famille qui va dire qu'il y a un problème dans le développement de l'enfant. Et donc, on va aller chercher à savoir justement ce qui se passe. Mais quelquefois, c'est plus tard. C'est après, il peut y avoir des doutes dans la famille, mais on n'a pas forcément été plus loin. Oui. Ou on nous a dit, c'est bon, pas de problème. Et puis, c'est au niveau des apprentissages qu'on se rend compte au niveau de l'école. Le côté cognitif des apprentissages, du coup, qu'il y a quelque chose qui ne fonctionne pas bien. Et donc, l'enfant n'avance pas bien dans sa scolarité. Et donc, il est important, à un moment donné, de mettre un diagnostic sur cette pathologie, on va dire. Mais il y a aussi beaucoup de déficiences, en fait, où en fait, on ne peut pas encore mettre de nom.
0: Ah, oui.
2: Donc ça reste quelquefois sans nom. Et donc pour les parents, c'est quand même quelque chose de difficile à accepter aussi. D'avoir une maladie où on ne peut pas mettre un nom dessus, par exemple. Voilà. Mais ce qu'il faut savoir, et ça je pense que c'est un peu pour tous les enfants, qu'il y a un handicap ou qu'il n'y a pas d'handicap, cet enfant va progresser, mais à son rythme.
0: Voilà,
2: à son rythme. Et donc, ce sont des enfants qui vont grandir en âge, mais qui vont avoir des difficultés à grandir, justement, sur tous les apprentissages. Et chaque enfant est différent. Et donc, un trisomique n'aura pas le même caractéristique, on va dire, pour tous, qu'en fait. D'accord ? Il y a des trisomiques qui auront des difficultés à s'exprimer, il y en a d'autres qui auront des problèmes d'équilibre, il y en a d'autres qui auront des problèmes de vue, il y en aura d'autres qui auront plus de facilité dans la lecture, d'autres moins, ils sont tous différents. Mais comme chaque enfant.
0: Oui.
2: Voilà. Donc en fait, ce sont tous des enfants, mais comme on dit, des enfants différents. Et nous, on aime bien dire à l'association des enfants extraordinaires. Oh, parce qu'ils savent nous surprendre. Des fois, il y a des choses qu'ils ne savent pas faire, enfin qu'on estime qu'ils ne sauront pas faire.
0: Comme quoi, par exemple
2: Conduire
0: une voiture, sûrement.
2: Hein, ça, c'est sûr. Oui. Après, ça dépend aussi de la déficience aussi. Hein, mais c'est vrai que oui, cette étape-là, elle est quasiment impossible. Mais des choses, quelquefois... faire la cuisine.
0: Ils peuvent.
2: Ils peuvent faire la cuisine, ils peuvent lire un livre, ils peuvent compter, ils ont leur petite méthode aussi pour le faire, pour arriver à certaines choses. Ils découvrent par eux-mêmes des façons de faire, ils ont des repérages qu'ils acquièrent au fur et à mesure de leur vie, mais c'est même eux qui se créent ces repérages pour pouvoir avancer. Par exemple, pour les mois de l'année, ils ont quelquefois besoin de répéter janvier, février, mars pour trouver avril. Alors que nous, automatiquement, on va dire mois d'avril, le quatrième mois de l'année. Mais eux, ils ont besoin de refaire tout le cheminement, par exemple, pour trouver le mois d'avril, par exemple. Mais ils y arrivent, et c'est ça le principal. Mais en tant que parents, c'est vrai, quand ils sont petits, on nous met des fois un tableau médical et un tableau des compétences où en fait c'est tiré vers le bas. C'est-à-dire qu'on nous dit, de toute façon, il ne saura pas faire ça, vous savez, il ne va peut-être pas arriver à faire ça, voilà. Et donc, en tant que parent, c'est compliqué.
0: Oui, d'accepter ça.
2: D'accepter ça, d'accepter le handicap. Je pense que tous les papas, tous les mamans qui ont des enfants déficients intellectuels ou pas, quoi, hein, je dirais, le handicap, il n'est pas facile à accepter.
0: Oui.
2: Mais on vit avec.
0: Voilà.
2: Et il faut vivre avec, et on vit avec. Et je dirais, on est très surpris parce que justement, y a des choses que des fois le médecin ou telle personne nous a dit que cet enfant ne saurait pas faire.
0: Oui. Et finalement,
2: il sait faire. Voilà. Donc moi, je me souviens, le mien qui est trisomique, il a marché à 2 ans. Il a fait un pas, il tombait. Et pendant plusieurs mois, il a fait 2 pas, il tombait. 3 pas, il tombait. Et puis tout d'un coup, poup, il est parti. Comme tous les enfants, quoi, en fait. Mais un enfant, on va dire, dit normal, maintenant normal, qu'est-ce que ça veut dire ? Un enfant normal marche à 1 an. Bah, là, il a marché à 2 ans. Et maintenant, il court, il galope, voilà. Ça ne se voit plus qu'il a marché à 2 ans. L'important, c'est qu'ils avancent, qu'ils progressent, et à leur rythme. Et puis, ils feront leur petite vie, comme tout le monde, en gérant leur handicap, mais je dirais bientôt tout le temps avec quelqu'un de bienveillant derrière.
0: Toujours,
2: nous,
0: en fait.
2: Les parents.
0: Voilà, oui. Mais malheureusement, les parents ne seront pas toujours là.
2: Oui.
0: Ils vont quand même devoir poursuivre la vie en autonomie après.
2: Ouais.
0: Et ça veut dire quitter aussi le cocon familial.
2: Ouais, ça veut dire aussi quitter le cocon familial, et ça veut dire aussi que pendant toutes les époques de toutes leurs années, on va dire, de vie, même au début, il faut absolument pousser à l'autonomie.
0: Voilà.
2: Et demander toujours un petit peu plus que ce qu'on pense pour pouvoir avoir un minimum ou un maximum. Mais il faut toujours demander plus pour avoir plus, d'accord. Et donc du coup, se lancer des défis, et des fois, en tant que parent, c'est pas toujours facile parce qu'on a peur. On a peur qu'ils sachent pas faire, on a peur qu'il arrive quelque chose, on a des craintes. Mais ces craintes, on va dire, elles sont légitimes. Mais il faut les faire avancer, parce qu'il faut pas qu'ils passent leur journée devant la télévision, assis à ne rien faire et qu'on fasse tout à leur place. C'est pas l'autonomie. Et dans la société, l'autonomie, elle est très importante. Pour tout le monde déjà, mais elle est très importante pour eux parce que justement, il y a un moment donné où on ne sera plus là.
0: Voilà.
2: Et ils vont devoir gérer et trouver une autre personne ressource pour les aider à avancer aussi, parce que ça restera toujours des enfants dans leur tête malgré tout. Mm-hmm. Hein, voilà.
0: Et comment justement trouver une autre personne ressource, ça veut dire que demain, si papa et maman ne sont plus là, ça voudra dire les mettre en institut d'hébergement pour justement s'appuyer sur des personnes ressources, ou ils ne pourront jamais vivre tout seuls dans un logement tout seul.
2: Là, encore une fois, ça dépend un petit peu
0: du cas, de la pathologie.
2: Voilà, de la pathologie et de l'autonomie de chacun. En métropole, il existe ce qu'on appelle des appartements thérapeutiques, où on leur apprend justement à être le plus autonome possible dans leur vie de tous les jours, et qu'il y a des éducateurs, par exemple, qui passent tous les jours pour vérifier, ou bien le jeune peut avoir aussi un contact direct par un interphone avec un éducateur s'il est en difficulté, mais il a besoin quand même de quelqu'un qui soit derrière lui, on va dire, entre guillemets. Mais ces appartements thérapeutiques ici ils n'existent pas vraiment.
0: Est-ce que la SEAD
2: on aimerait bien
0: par rapport au pouvoir public, est-ce qu'il serait possible justement de voir avec les pouvoirs publics pour que ce dispositif puisse être
2: depuis 37 ans et il faut savoir qu'on a commencé très très bas, on va dire, entre guillemets, parce qu'on a commencé déjà par l'intégration ou l'inclusion, comme on dit maintenant, au niveau scolaire.
0: Voilà.
2: Donc, avant, les déficients intellectuels allaient directement à l'IME.
0: Voilà.
2: On ne les mettait pas en crèche, forcément, en plus. Batailler pour avoir une place en crèche, c'est pas si évident que ça.
0: Ah,
2: Hugo. C'est sûr que le handicap intellectuel fait peur, parce que on ne le connaît pas.
0: Eh oui.
2: Et donc les professionnels disent non, par exemple pour prendre un enfant en crèche, parce que ben, ils ne savent pas comment faire.
0: Ils ne sont pas formés, oui, voilà.
2: Ils ne sont pas formés. Eh oui. Et donc du coup, comme ils ne sont pas formés, ben, les parents, quand ils font des inscriptions, on a l'impression qu'on nous claque la porte au nez.
0: C'est ça.
2: Oui, ça a été très compliqué. Et moi, je me souviens que quand le mien est allé en crèche et que la énième dame m'a dit oui, je lui ai demandé pourquoi elle acceptait. Parce que je m'attendais à un énième non. Et quand elle m'a dit, de toute façon, c'est un enfant comme les autres, j'ai dit, il sera bien là. Donc voilà, donc ça, c'est l'intégration en crèche. Après, il y a l'intégration scolaire, où là, c'est un droit.
0: Ah, ok, oui.
2: Je dis pourquoi elle acceptait. Parce que je m'attendais à un énième non. Et quand elle m'a dit, de toute façon, c'est un enfant comme les autres, j'ai dit, il sera bien là. Donc voilà, donc ça c'est l'intégration en crèche. Après, il y a l'intégration scolaire, où là, c'est un droit.
0: Ah, ok, oui.
2: Voilà, donc ils sont obligés.

0: qui sont moins poussées que dans le scolaire, on va dire. Mais cette intégration scolaire, donc à la CEAD, on a poussé, donc ça c'est les fondatrices de la CEAD, dont Madame Wehmann, qui a créé, avec les pouvoirs publics, parce qu'il faut travailler avec les pouvoirs publics, qui a créé les DIM, en ce temps-là, donc les classes de déficientes intellectuelles. Mental. Et donc, après, ça s'est développé et ça a été créé les CLIS.
1: C'est ça.
0: Voilà, où il y avait une institutrice spécialisée et un éducateur spécialisé et qui sont dans une école normale. Voilà. Donc, une classe dans une école normale. Ouais. Et donc, bah, c'est l'inclusion déjà. Quoi, en fait.
1: Voilà.
0: Ils apprennent à jouer avec les autres dans la cour, à aller dans certaines classes en sport, en travaux manuels. Voilà. Donc, il y a plein d'échanges et ça, c'est fondamental.
1: Malheureusement. Ça, c'est vraiment au niveau primaire.
0: Primaire.
1: Hein, parce qu'après, au secondaire, il n'y a plus la continuité.
0: Alors après, au niveau secondaire, si, il y a les ULIS. Donc dans les ULIS, c'est pareil, il y a des classes spécialisées où là, en fait, le jeune est dans une classe et il peut aller dans ces classes spécialisées s'il a du mal à suivre pour telle ou telle matière, par exemple. Okay. Voilà. Donc, il a une classe de référence qui est une classe normale et il va dans ses classes spécialisées pour progresser, travailler un domaine bien particulier, par exemple. Et après, bah, y a tout le domaine de l'intégration professionnelle.
1: Oula, oui, là aussi.
0: Et là, c'est... c'est très compliqué.
1: Oui.
0: C'est très compliqué. Donc, justement, après cette intégration en collège et lycée, des lycées professionnels aussi qui intègrent des jeunes déficients intellectuels, c'est pas évident non plus, mais ça existe.
1: Oui.
0: Hein? Donc, il y a des classes aussi en lycée. Il y a des classes au collège et il y a des classes en lycée. Et puis après, ben, il faut essayer de trouver des stages d'insertion professionnelle. Voilà. Déjà, des stages d'insertion, on va dire, pour tout le monde, c'est pas évident.
1: Oui.
0: Mais alors là, c'est encore plus difficile. Mais c'est du possible.
1: Oui.
0: C'est du possible.
1: Quand on veut, on peut.
0: Quand on veut, on peut. C'est une formule, formule qui va pour tout le monde, ça. On veut, on peut. Donc, quand on veut, on peut, ça marche pour le jeune déficient, mais ça marche aussi pour les personnes d'encadrement. Donc les personnes qui accueillent ces jeunes déficients intellectuels doivent aussi accepter leurs différences. Ils doivent s'adapter. Tout le monde doit s'adapter.
1: C'est ça.
0: Voilà. Le jeune doit s'adapter, mais l'encadrement doit aussi s'adapter.
1: Et
0: après, justement, dans la vie de tous les jours, donc nous parents, bien sûr, on a ce travail à faire aussi de les aider dans cette autonomie. Et alors... C'est vrai qu'on aurait besoin de créer des appartements thérapeutiques, mais une association, on est plein de bénévoles.
1: Oui.
0: On est tous maman, il y en a qui travaillent, maman ou papa.
1: Oui. Oui.
0: On travaille et la situation fait qu'avec les pouvoirs publics, il faut lancer des projets, mais il faut les suivre, il faut se battre et le combat... c'est un combat de tous les jours. Je crois que tous les parents qui nous écoutent et toutes les associations qui nous écoutent savent que c'est un combat de tous les jours. Un jour, on va s'attaquer un peu plus à justement l'après, à la personne, on va dire, qui va vers l'âge adulte vieillissant. Pour l'instant, on a des jeunes qui sont dans notre structure et qui sont intégrés, enfin qui sont dans une maison de retraite. Donc qui ne travaillent pas en maison de retraite, mais qui ont été, on va dire, à un moment donné, quand les parents ont disparu, sont allés chez la famille, chez les frères, chez les sœurs. Voilà, qui ont déjà vécu une bonne partie de leur vie, on va dire, à côté de l'ado ou du jeune déficient. Et c'est pas toujours facile. Et ses frères et sœurs, bien souvent aussi, ont des maris, ont une famille, ont des maris, des femmes, qui doivent aussi accepter une personne en plus, avec cette différence. Et puis, bon, il y a des structures, des EHPAD, qui acceptent

0: va dire, cette personne vieillissante. Et cette personne vieillissante trouve aussi sa place parmi les personnes âgées, on va dire. Voilà. Pour l'instant.
1: Oui.
0: Mais c'est vrai que ça serait bien de pousser plus pour essayer d'avoir des appartements thérapeutiques, avoir une structure beaucoup plus... voilà. Mais ça, c'est pas du court terme, c'est pas du moyen terme pour l'instant. Mmh. C'est plutôt du long terme. Hein. Mais j'espère que l'association y arrivera un jour, parce que c'est nos jeunes, nous, ceux qu'on a actuellement à l'association, ce sont des ados, des adultes, mmh. Qu'on a connus petits,
1: et oui.
0: Donc qui ont grandi, mais qui sont maintenant à l'âge adulte, et,
1: oui.
0: Et qui vont arriver à l'âge aussi vieillissant.
2: Tout à l'heure, vous parliez d'inclusion. On a parlé d'inclusion scolaire, on a parlé de lycée, collège et tout ça. J'ai fait pas... Enfin, je ne suis pas trisomique, hein, mais j'ai mm-hmm. fait partie de tous ces dispositifs-là. Donc, du coup, j'ai vu une forme d'évolution avant. Il n'y avait pas d'AVS de personnes pour nous encadrer. J'ai fait partie d'une des premières classes glisse et classe ULIS du dispositif au niveau du territoire. Maintenant, vous parliez du monde professionnalisant. Est-ce que dans votre association, il y a des personnes qui sont incluses dans la société?
1: Qui sont en situation d'emploi?
2: Qui sont en situation d'emploi?
0: Alors, dans notre association, on en a quelques-uns qui travaillent, oui, mais il n'y en a pas tant que ça. Il y en a beaucoup plus qui sont au centre d'aide par le travail, donc on appelle le CAT, où donc normalement c'est un centre qui doit aider donc le jeune en situation en déficience intellectuelle, donc qui est un jeune, on va dire, capable de travailler. Comme puisqu'il y a aussi des jeunes qui sont dans l'incapacité, on va dire, de travailler. Et donc, ils ont différents, dans ce CAT, ils ont différents ateliers. Donc, l'atelier cuisine, l'atelier lingerie, l'atelier confection, l'atelier aussi rangement. Donc, ils doivent faire des stages d'insertion professionnelle et ils sont je dirais aider et superviser et accompagner dans ce domaine. Au niveau professionnel, on parle plus des AVS. Donc à ce niveau-là, les AVS, elles sont au niveau scolaire, on va dire. Là, au niveau professionnel,
1: les éducateurs,
0: voilà, c'est les éducateurs, on va dire, du CAT qui vont superviser et accompagner le jeune au niveau de l'entreprise. Maintenant, les entreprises ont obligation à intégrer aussi des jeunes en situation de ce handicap. Voilà. Donc, mais là encore une fois, l'employeur n'est pas forcément formé non plus. Mmh. Et donc là aussi, il y a du travail qui est fait au niveau du collectif, au niveau de pas mal d'endroits pour essayer justement de former l'employeur à accueillir mieux et du coup que le jeune se sente en sécurité, mais aussi qu'il progresse pour arriver à des stages productifs, entre guillemets, vers une insertion professionnelle. Mais c'est aussi un long combat. Hein.
1: Oui,
0: c'est très compliqué.
1: C'est bien.
0: Très compliqué.
1: Au niveau de la CEAD, est-ce que vous avez, justement, quand on parle de sensibiliser, de former la société civile à inclure les personnes en situation de handicap, est-ce que vous, la CEAD, vous avez des... pas des fascicules, des méthodes ou des procédures pour aller justement et expliquer ce que c'est ou faire former un peu la conscience des gens
0: pour l'intégration professionnelle.
1: Voilà,
0: depuis des années, on a beaucoup travaillé avec les écoles, hein, donc avec les instits, avec les directions, avec les pouvoirs publics. Ça, on a beaucoup participé et on a beaucoup aussi participé financièrement grâce justement à des subventions aussi pour aider aussi les classes à adapter leur matériel, par exemple. Hein, des jeux, des choses comme ça. Au niveau des centres de loisirs aussi, ça c'est très très très important parce qu'on parle toujours de cette intégration, mais il y a aussi cette intégration sociale. donc l'intégration dans les centres de loisirs. Et là aussi, il y a la formation. On a beaucoup participé à la formation des animateurs BAFA dans les centres de loisirs,
1: oui.
0: à la FOL, au village de Magenta.
1: Il y a une façon d'accompagner les enfants.
0: Voilà.
1: Il fallait que la SEAD soit là pour...
0: Voilà. Et aussi, on va aussi toujours dans ce regard de le regard du handicap aussi qui doit changer pour que pour que on va dire l'enfant puisse aller dans des centres de loisirs, être intégré et que même on va dire être intégré par ses pairs, donc c'est-à-dire aussi par tous les autres enfants qui se sont adaptés et qui ont très bien accueilli, parce qu'entre enfants,
1: Mais en général, entre enfants, ça se passe bien.
0: Voilà.
1: C'est pas les enfants qui sont dans le jugement.
0: C'est les adultes, et quelquefois les parents des autres, entre guillemets, les parents des autres parents qui ne comprennent pas toujours qu'on accepte des enfants déficients.
1: Ah, comme ça.
0: Ah oui, oui. Alors, un peu moins maintenant, parce que le regard, il change.
1: Voilà.
0: Ça, c'est très important, et il faut continuer à faire changer.
1: Grâce au travail de la SEAD et de toutes les associations.
0: Et il faut les faire participer, comment je vais dire, à toutes les activités de la vie de tous les jours. Je me souviens d'un éducateur, si Michel m'entend, ça va lui faire plaisir, je pense. Il disait, un déficient intellectuel bien intégré, c'est un déficient intellectuel qu'on ne remarque pas. Donc, en fait, c'est quelqu'un qui va s'intégrer dans... Il a sa différence, il a son truc, mais il va s'intégrer. Il va aller là, on ne va pas le voir, mais il va avancer à son rythme.
1: Voilà.
0: Donc, il faut qu'il sorte, il faut que tous ces jeunes sortent, comme tout le monde. Il faut qu'ils aillent dans ces centres de loisirs, il faut qu'ils aillent dans des clubs sportifs. Par exemple, il faut qu'ils aillent à la piscine avec tout le monde. Il faut, d'ailleurs, au sein de la SEAD, on fait des activités... tous les mercredis après-midi. Donc avant, on en faisait beaucoup plus. Maintenant, on fait le mercredi après-midi. Ils vont à la piscine ou bien ils font en ce moment de la country. Et ils ont même fait, merci Stéphane, ils ont fait, qui est le prof de country, ils ont même fait un petit spectacle à la Barca. Voilà. On a un autre projet cette année qui fasse un spectacle avec des personnes âgées. Ils ont fait
1: des échanges intergénérationnels.
0: Voilà. Et pendant des années, certains ont participé au carnaval de la bande à Momo.
1: Oh, ils étaient intégrés dans
0: Ils étaient intégrés, ils faisaient le carnaval, ils étaient intégrés dans, dans la troupe.
1: On ne pouvait pas les remarquer.
0: Et ils n'étaient pas tous ensemble en plus. Merci Jean-Michel aussi, de la bande à Momo, qui, du coup, ils n'étaient pas non plus dans une ligne du carnaval. Ils étaient mélangés.
1: Excellent.
0: Et les autres les aidaient à faire les chorégraphies. La danse, c'est quelque chose qu'ils adorent. Donc ils aiment bien faire aller le popotin, comme on dit. Donc cette intégration, elle est sociale et elle est aussi, je dirais, il faut qu'ils aillent faire leurs courses, il faut les pousser à aller faire des courses, comme tout le monde.
1: Là par contre, c'est vrai que c'est un peu plus pointu, là, parce que par exemple, gérer leur argent, ils touchent l'allocation handicap, donc gérer ça, est-ce qu'ils sont, parce que, comme je reviens encore à ça, papa, maman ne seront pas toujours là, est-ce qu'ils se font suivre après par un curatel, tutelle, ce genre de choses pour les aider à...
0: Alors, là encore une fois...
1: Seuls, ils y arrivent.
0: Alors, il y en a qui gèrent on les envoie un peu faire toujours les mêmes courses. Il y en a qui savent compter, il y en a qui savent rendre de la monnaie, il y en a d'autres non, mais ils sont capables d'aller chercher toujours la même chose, on va dire, la routine, la répétition choses de la vie de tous les jours. Il faut, et ça c'est de notre domaine, nous parents, et repères, toute la société, ils ont besoin de repères.
1: De repères
0: donc, par exemple, aller chercher le pain, aller chercher de la farine, ils vont prendre toujours la même farine, par exemple. Ils vont aller chercher toujours le même pain, ils vont aller chercher de l'huile pour faire un gâteau, ils savent très bien qu'il faut des œufs, de l'huile, après le compter, le grammage et tout ça, ça c'est autre chose, c'est pas toujours facile, mais ça s'apprend aussi, il y en a qui vont réussir, il y en a qui vont pas réussir, et puis on peut toujours adapter en faisant des tasses comme point de repère, mais il y en a qui vont pas réussir à faire leurs courses, et ils auront besoin justement d'une aide, quelqu'un qui va gérer leur budget, d'où, comme vous disiez, la curatelle ou la tutelle.
1: D'accord.
0: Donc c'est vrai qu'il faut bien penser aussi qu'il faut protéger ces adultes.
1: Voilà.
0: Il ne faut pas qu'ils signent, par exemple,
1: des
0: papiers.
1: La responsabilité civile. Là.
0: Voilà. Donc, il faut les protéger pour pas qu'il leur arrive quelque chose. Oui. Donc, signer des papiers, on ne signe pas n'importe quoi. Donc, il faut les protéger. Donc, il faut qu'ils soient sous tutelle, sous curatelle, oui, à un moment donné. Voilà. Et il faut qu'il y ait quelqu'un qui gère. Donc, ça peut être les parents qui gèrent la tutelle. Mmh. Mais après, ça peut être aussi des organismes extérieurs. Voilà.
1: De toute façon, ils vont vieillir.
0: Voilà.
1: Ils vont vieillir. Dans leur vieillage,
0: donc,
1: la famille ne sera pas forcément là. Donc, ils auront besoin. Quoi.
0: Oui, et puis pour éviter aussi les problèmes, dans les familles, les problèmes, je ne vais pas dire d'héritage, mais les problèmes de succession, les problèmes d'argent.
1: Mais encore que là, c'est plus des allocations handicap quoi, qui les accompagnent tout au long de leur vie. Là,
0: ces allocations, elles sont pour le jeune en situation de handicap.
1: Oui, oui.
0: Elles sont, pour l'aider à progresser.
1: Voilà.
0: Moi, mon fils, lui donner un billet rouge, il ne sait pas que c'est très cher, ce billet rouge.
1: Oui.
0: Voilà, le billet bleu, il sait qu'il est important. Le billet orange, il est un peu moins important, mais il ne sait pas forcément faire. Voilà. Il veut pas le. Des fois, il veut pas le billet orange, il veut le billet bleu. Malin. Voilà. Donc, c'est des petites choses, mais la notion de l'argent, la notion du temps, ils l'ont pas forcément.
1: Ah oui.
0: Donc ça, c'est quelque chose qu'il faut aussi s'adapter au niveau justement du professionnel.
1: Voilà, que ce soit du professionnel, mais de nous tous, dans la société aussi.
0: Bien sûr.
1: C'est vrai que là, c'est important, là, les deux points que tu viens d'énumérer là, à l'instant.
0: Ça, donc ça, c'est sûr, la notion du temps, ils ne l'ont pas forcément. Il y en a qui l'ont, il y en a qui ne l'ont pas. Et il y a plus de jeunes qui ne l'ont pas qu'ils l'ont.
1: Oui, donc la ponctualité, là, il vaut mieux les tirer nous-mêmes... pour arriver à l'heure, quoi.
0: Voilà, il faut les faire partir plus tôt, ou... alors moi, j'utilise une alarme sur le téléphone. Donc...
1: heureusement qu'il y a la technologie.
0: Voilà. Et les téléphones, ils aiment bien. Donc ça, il ne faut même pas leur apprendre à aller sur YouTube. Ils iront tout de suite.
1: Oh.
0: Ah oui, il n'y a pas de souci.
1: Oh.
0: Mon fils, il cherche Mick. Et il va trouver Michael Jackson. Donc il va pas écrire Michael Jackson, mais il va marquer Mick, et du coup il va voir Michael Jackson, et donc du coup après il sait que c'est ça, et c'est bon. Donc ils ont des petits repères comme ça, mais c'est vrai que l'alarme sur le téléphone fait que du coup, il sait qu'à cette heure-là, il faut faire ci, il faut faire ça, et qu'on soit pas toujours non plus derrière leur dos en train de dire « fais ci, fais ça », et il est l'heure de faire ci, il est l'heure de faire ça. Et du coup, le matin, il se lève avec le téléphone, il part avec le téléphone, il sait qu'il doit descendre à telle heure, et il part au CAT,
1: et
0: il revient avec son petit train-train de tous les jours. Voilà.
1: Mais alors, son petit train-train de tous les jours, c'est s'habiller, il se débrouille tout seul. C'est lui-même qui fait son choix d'habillement.
0: Oui, mais là, là aussi, ça dépend. Sont pas tous pareils.
1: Oui.
0: Voilà, le mien, il adore les t-shirts, il en a...
1: Il a ses couleurs préférées.
0: 50 000, mais il en a je sais pas combien. Il adore les t-shirts de foot, donc voilà. Et, et comme tous les ans, il y a des nouveaux, ben figurez-vous, c'est un peu compliqué au bout d'un moment. Hein. Mais voilà, il adore s'habiller, il adore les chemises, les cravates, les trucs comme ça. Donc quand il y a un anniversaire, quand il y a quelque chose, ils adorent faire la fête. Donc il aime bien la cravate avec des paillettes, par exemple, et on a la chance aussi d'avoir, on va dire, quelqu'un qu'on connaît très bien qui s'appelle Guy Ringuin, qui nous aide aussi dans ces choses-là. C'est que, on va avec eux, il vient faire des spectacles chez nous, mais aussi on va à ces petites soirées. À la cocotte, donc oui, il veut en boîte de nuit.
1: Oh, voilà. Les vénards donc, mais jamais vous nous invitez, là.
0: Et donc, tout le monde peut aller en boîte de nuit, tout le monde. Et donc, ils y vont, et comme ils aiment bien Guy Ringuin, alors en plus, ils ont le droit à la photo avec Guy Ringuin, voilà. Et ils dansent, comme tout le monde, parmi tout le monde.
1: Intégration.
0: Voilà. Et les gens, ça se passe très bien, quoi, en fait. Voilà.
1: Et les gens dans le public, ils savent qu'il y a ce public-là.
0: Bah, ils savent, ils savent pas.
1: Oh, ils sont un peu, ils sont un peu pompettes là, donc bah, ils s'en rendent pas compte.
0: Bah, ils sont pas tous pompettes dans les boîtes de nuit. Mais comment je vais dire, ils dansent avec eux. C'est pas des soirées, comment je vais dire, réservées pour eux. Hein.
1: Voilà.
0: Attention, hein.
1: Ils sont vraiment en inclusion.
0: Les soirées Remember de Guéringa, c'est pour tout le Nouméa, tout le Grand Nouméa, etc. etc.
1: Oui, oui, oui.
0: Donc, quand il y a ça, bon, il y en a deux ou trois, ou quatre, ou cinq qui y vont. Nous, les parents, on y va et ça nous fait plaisir aussi, nous. On fait aussi notre petite part de soirée à nous. Mais ils sont là et ils s'éclatent comme tout le monde, quoi, en fait. Donc, et ça fait partie de la vie de tous les jours. Il n'y a pas besoin qu'on soit handicapé ou pas handicapé, on a le droit d'aller danser.
1: Ah, il faut se faire plaisir.
0: Le plaisir, il est capital.
1: Oui.
0: Voilà. Donc, ils aiment bien se faire des petits anniversaires. Alors ça, les cadeaux, ils adorent. Les dates d'anniversaire, c'est bizarre, ils n'oublient pas. Ils n'oublient pas. Moi, s'il a son anniversaire au mois d'avril, au mois de décembre, il en parle déjà. Donc voilà, mais je pense que voilà, c'est comme ça. Il sait les anniversaires de tous ses copains. Voilà, il sait l'anniversaire de tout le monde. On a fait des booms quand on faisait à l'association avant. On faisait des booms parce qu'ils étaient plus jeunes. Maintenant, on va en boîte de nuit. Voilà, il y a une évolution. Donc cette intégration, il faut qu'elle soit à tous les niveaux.
1: Oui.
0: Et du coup, ça permet aussi de voir aussi d'aider les gens au changement du regard. Voilà. Et aussi de convaincre les politiques. Donc, de montrer que ces jeunes font partie de la société et qu'il faut les aider.
1: Pleinement, bien sûr.
0: Les émeutes de l'année dernière nous ont.
1: Ça a été un traumatisme aussi.
0: Ça a été un traumatisme très important.
1: Ouais. Ah, ben
0: nous, on avait notre local autour de Magenta. Donc,
1: il a été touché.
0: Alors, il a pas vraiment été touché. Je dirais que c'est le quartier qui a été touché.
1: Mais votre local n'a pas subi de dégradation.
0: On ne peut plus accueillir nos jeunes dans ce quartier difficile. On n'y allait plus. Et donc, on n'a plus de local. Et le collectif nous a accueillis. L'urgence et continue de nous accueillir. Merci le collectif. Et on avait aussi des éducateurs qui justement faisaient des activités avec nos jeunes les mercredis, mais aussi pendant les vacances. Et ils étaient aussi dans les collèges et lycées professionnels. Donc ils aidaient aussi les jeunes des classes. Et donc on a dû s'en séparer faute de subventions. Donc ça, c'est une période en fait qui a été très difficile. On a pensé mettre la clé sous la porte.
1: Carrément.
0: Ouais. Parce que du coup on se retrouvait sans éducateur, sans local. On nous a proposé un autre local, mais pas d'assurance pour assurer le local, donc pas possibilité d'accueillir des jeunes dans ce local. Mais nos jeunes étaient toujours là, ils voulaient toujours faire des activités. On a aussi une réduction de nos adhérents, parce que les parents doivent nous les amener. Il y a aussi le transport. Il y en a qui savent prendre le bus, mais le bus ne passe plus partout.
1: Oui.
0: Donc là, par exemple, le bus ne passe pas devant le CAT.
1: Eh oui.
0: Donc, il y a aussi des difficultés au niveau des transports. Et puis, on a eu des problèmes budgétaires, on va dire.
1: Donc, le tissu associatif n'a pas été épargné, oui.
0: Voilà, comme tout le monde, associatif, les entrepreneurs, tout le monde, quoi, toute la société.
1: Oui.
0: Mais nos jeunes, vu, je dirais, les activités que l'on fait là depuis le début de l'année, on les voit progresser. On voit des jeunes qui ont moins peur d'aller dans la piscine. Ils ont combattu aussi des angoisses. Ils ont progressé. Quand vous les voyez danser une danse country, alors que vous n'avez même pas enregistré la chorégraphie, ils ont ce truc qui font qu'on ne peut pas s'arrêter. Donc, on va continuer. Donc,
1: résilientes.
0: Voilà, on a décidé de repartir sur la demande de subvention, de se battre et de recommencer à faire des activités et à reprendre nos projets qu'on avait décidés à une plus petite échelle, mais de continuer pour voilà. adapter et pour repartir et regrandir par la suite. Voilà. Faut toujours recommencer petit pour avancer.
1: Tout à fait. On rebondit.
0: Rebondir. Et puis quand voilà. on les voit qui sont contents, eh ben, on est contents aussi.
1: Oui, voilà. c'est le fruit du c'est travail, ça, cette joie.
0: Et je pense que les pouvoirs publics doivent penser qu'ils font partie de la société et qu'il faut les aider. Il faut aider les associations. Il ne faut pas les laisser tomber non plus. Non. Maintenant, je comprends que c'est un budget aussi. Hein. Mmh. Mais il faut les aider pour qu'on puisse continuer à avancer dans des activités. On va aussi au parc forestier. Donc, il y a aussi le côté, on va dire, nature. Et puis aussi, il y a des activités qui sont gratuites. Donc, il faut aussi en profiter de ces activités gratuites. Oui. Mais il faut aussi qu'ils puissent aller au cinéma. Qui puissent faire plein de choses, on dirait, comme n'importe
2: comme
0: qui.
2: Tout le monde.
0: Voilà. Mmh. Et ça, c'est un coût.
1: Oui.
0: Parce qu'ils ont souvent besoin d'un encadrement.
1: Voilà.
0: Donc, pas 10 personnes, hein. On n'a pas besoin d'un adulte pour un enfant.
1: Là, dans le cadre de cet handicap, c'est un adulte pour combien ?
0: Nous, quand on fait une activité, ils sont le mercredi, ils sont 8 ou 10, ils sont 2. Deux adultes.
1: Ça suffit.
0: On peut être 3, bien sûr, mieux. Mais deux adultes, comme ils ont l'habitude et qu'on les connaît, on connaît leur petit stratagème, ce qu'ils sont capables de faire, leurs petites bêtises qu'ils font chacun. Mais on les connaît, donc voilà. Quand il y a un élément nouveau dans un groupe, on essaye d'avoir une personne en plus pour pouvoir. Voir un petit peu justement ce que la personne sait faire, ce que la personne ne sait pas faire. Et on accueille voilà, aussi hein, tous les nouveaux. Donc là, les jeunes qui viennent, ils ont entre 12 et 45 ans. Mais on accueille aussi d'autres. N'importe qui peut venir, je dirais. Mmh. Et là, on va tester un petit peu le jeune et on va prendre aussi un temps pour discuter avec les parents. Donc pour qu'ils puissent aussi nous dire, et nous, le verbe n'est pas tellement bon, mais avouer aussi les choses que notre jeune sait faire et ce qu'il ne sait pas faire.
1: D'accord.
0: Alors on a souvent, en tant que parent, on a envie de dire tout ce qu'il sait faire.
1: Voilà.
0: C'est pas tout c'est ce qu'il sait champion, pas faire. Il sait faire ça. Donc je pense qu'il faut tout dire pour qu'il soit bien intégré dans le groupe et qu'il soit bien accueilli et que nous on soit prêts aussi à savoir là il faut un peu plus se surveiller pour ça, faut un peu plus cadrer pour qu'on sache un petit peu pour pas de la sécurité. Donc là on travaille. On a notre coordinatrice, qui est un élément capital dans notre association. Et puis après, donc on espère que ça va se poursuivre comme ça. Donc notre coordinatrice. Et puis après, c'est tous les parents. C'est des parents qu'on sollicite à tour de rôle, je dirais, pour aider dans ces activités.
1: Donc la majorité de vos bénévoles, c'est les parents.
0: C'est les parents.
1: Voilà, mais on peut lancer un appel à l'antenne dire que c'est pas obligatoirement.
0: Vous pouvez nous aider.
1: Voilà.
0: Comme ça, nous aussi, on pourra prendre un peu de recul.
1: Oui.
0: Parce que quand on passe aussi, faut avouer, quand on passe aussi toute la semaine avec nos jeunes,
1: c'est beaucoup d'énergie que vous lâchez aussi.
0: Il y a quand même une charge mentale.
1: Oui.
0: Qui est importante, et donc on a besoin aussi de souffler. Et donc, une après-midi par semaine soufflée, c'est bien. Mais voilà, donc les bénévoles, et puis aussi, du coup, les bénévoles découvrent que c'est pas si compliqué que ça, quoi. C'est pas insurmontable. On a eu dernièrement deux personnes qui sont venues nous aider, et ils nous ont dit, on craignait un petit peu de venir, et puis je suis venue un petit peu comme ça, en observatrice. Mais en fait...
1: C'est quoi, c'était à cause des préjugés.
0: Oui. Voilà, en fait, encore une fois, on connaît pas. Puis on s'imagine, on s'imagine plein de choses.
2: Que c'est compliqué.
0: Que c'est compliqué. Comment on va faire, est-ce qu'ils vont avoir des crises. Mais en fait, quand la deuxième fois elle est venue, la personne bénévole, ils ont sauté au cou. Et là, elle va sûrement revenir, je pense. Mais là, elle dit j'ai fait deux fois et après, elle avait d'autres occupations, donc elle est partie pendant un moment. Mais elle est partie avec la petite larme à l'œil, quoi. Parce qu'ils l'ont intégrée.
1: Oui.
0: Donc c'est eux qui ont intégré la bénévole.
1: Ouais.
0: voyez ce que je veux dire? Oui. Donc du coup, elle a vu que, qu'ils étaient touchants, qu'ils étaient... L'affectif est très important avec eux.
1: Hein. Voilà, ce côté-là.
0: L'affectif est très important. Les petits câlins, les petits bisous, voilà quoi.
1: Oui.
0: C'est important. Et puis les petits amours aussi.
1: Oui.
0: Il faut gérer aussi cette petite... cette petite spécificité, dire... Des petits amoureux, il y a des amoureux platoniques, mais des amoureux.
1: Ah, ça reste platonique, mais après, est-ce qu'il y a des amoureux qui deviennent vraiment couple?
0: Pour l'instant, on n'en a pas. Mais dans le monde entier, il y en a.
1: Oui.
0: Dans le monde entier, il y en a. Mais voilà,
1: Armel, quand même, ce côté-là aussi. Et la question, c'est est-ce qu'ils seront en capacité de fonder un foyer? Non.
0: Là, c'est un problème.
1: Bah parce que imaginons qu'une amourette dérape. Cette amourette dure jusqu'à ce que la mort les sépare. C'est pas encore arrivé. Non, il n'y a pas de jurisprudence à la CEAD.
0: Il faut quand même faire attention, quoi. Oui. Je dirais. Faut surveiller. Oui. Il faut surveiller. Puis il y a des choses qui se font, il y a des choses qui se font pas.
1: Oui.
0: Encore une fois, dans la société. Il y a des choses qui se font, il y a des choses qui ne se font pas. Mmh. Et donc, ils n'ont pas forcément notion aussi de la chose. Donc, il faut aussi qu'ils apprennent ça. Donc, ils ont eu aussi des associations qui sont venues parler de la sexualité.
1: Voilà.
0: Là aussi, la CEAD, on a fait ça aussi.
1: Oui, oui,
0: ils sont venus et ils ont expliqué aussi la sexualité. Mmh. Et on a eu, en tant que parents, on a fait venir aussi une dame, il y a quelques années, qui a parlé de, justement, la sexualité chez eux. Qui n'est pas forcément
1: corrélée
0: avec la nôtre. Entre
1: guillemets,
0: quoi,
1: ils ont une autre appréhension de la chose.
0: Voilà. Donc, on va dire, faire l'amour pour eux, c'est pas forcément faire la même chose que pour nous.
1: Oui, oui.
0: Voilà. Et donc, les petites amourettes, ils se donnent la main, tout ça. Alors, il y a des petites querelles. Mais ça, c'est aussi, ça fait partie du quotidien.
2: J'ai envie de dire, c'est
1: la vie.
2: C'est la vie, la normalité.
0: Voilà, c'est la normalité. Mais c'est quelque chose que, quelquefois, en tant que parent, on dit, non, c'est pas possible.
1: Ah.
0: On va dire non, ils peuvent pas, parce que on va dire pour nous.
1: Oui, mais c'est vous les parents.
0: Quelquefois, ça nous
1: c'est
0: reste
1: pas objectif.
0: Voilà. Non, mais quelquefois, on a l'impression que ils vont toujours être des enfants. Vous voyez ce que je veux dire?
1: Ah oui, mais c'est vrai.
0: Mais c'est des enfants. Voilà. Donc nous aussi, eux, ils ont leur chemin à faire.
1: Voilà.
0: Donc ils doivent grandir.
1: Oui.
0: Mais nous, parents, on a aussi notre chemin à faire.
1: Oui.
0: Donc on doit aussi grandir.
1: Oui, oui.
0: Et on doit les faire grandir, mais on doit aussi grandir nous. Dans notre vision.
1: Et oui.
0: Donc, et ça, c'est pas toujours facile.
1: Mais
0: on doit aussi grandir et les voir grandir et accepter aussi certaines choses.
1: Je peux l'accepter là.
0: Accepter.
1: C'est l'acceptation.
0: Voilà. Et pas dire mon petit.
2: Voilà. C'est l'acceptation des choses qui.
0: Voilà. Faut dire mon grand.
1: Voilà.
0: Hein, alors des fois, ça arrive. Oui, les enfants, les jeunes. Il faut transformer aussi des fois des termes pour que ça devienne des automatismes.
1: Le poids des mots a aussi son importance.
0: Voilà, parce que moi, bébé, non.
1: Non.
0: C'est pas des bébés.
1: Plus
0: des enfants.
1: Non.
0: Même si dans leur tête, il y a toujours une partie.
1: Mais il faut quand même les faire grandir avec les mots aussi.
0: Bien sûr, avec les mots. Et c'est ça qui va aussi les faire grandir.
1: Voilà.
0: Voilà. Mmh. Donc les considérer comme des vrais ados.
1: Voilà.
0: Des vrais adultes.
2: Et justement, vous parliez tout à l'heure de perspectives d'avenir, de continuité. Quelles sont vos perspectives d'avenir au niveau de la CEA, là, dans les mois, dans les années à venir? Quels sont vos projets?
0: Les grands projets, de continuer et d'agrandir, notre progression dans les activités, continuer ce que l'on fait, essayer pourquoi pas à un moment donné de retrouver un éducateur qui puisse nous aider sur des côtés peut-être plus spécifiques, et pourquoi pas aussi se lancer avec le CAT, on va dire par exemple, dans l'insertion professionnelle. Et pourquoi pas, tout ce qu'on a dit tout à l'heure, les appartements, voilà, de pouvoir aussi partir en vacances avec, mais aussi sans eux.
1: Oui, eh ben oui.
0: Ce qui est un très bon aussi apprentissage. Donc les laisser, par exemple, moi je sais que je peux le laisser une soirée, je sais que je peux le laisser toute une journée, tout un week-end, j'ai pas encore essayé.
1: Ah, parce que c'est quoi, qu'est-ce qui se passe là si...
0: Je sais pas, c'est, je sais pas, j'ai pas encore essayé, je sais pas, peut-être mais... je suis pas prête, je sais pas. Ça s'est pas proposé.
1: Toi qui est pas prête.
0: Je sais pas. Il est pas demandeur, pas forcément non plus. Je sais pas. Mais des vacances, partir en vacances, par exemple en métropole, en Australie, hein, en famille. Des fois,
1: il pourrait se passer de sa maman assez longtemps quand même.
0: Oui, je pense. Faut que j'essaye.
2: Après, je pense. Ça dépend aussi de l'autonomie du jeune, quoi.
0: Moi, je suis partie en métropole un mois pour des raisons professionnelles, et puis j'ai aussi été voir ma famille. Du coup, il est resté avec son frère.
1: Voilà.
0: Donc un mois. Bon, on s'est appelé. On s'est appelé souvent.
1: Oui.
0: Il m'appelait, moi j'appelais. Voilà. Donc ça s'est très bien passé. Donc il est tout à fait capable aussi. Okay. Mais tout seul. Je sais pas, mais je crois qu'il faut y aller petit à petit.
1: Non,
0: mais tout seul une soirée, il sait se faire à manger, il sait réchauffer. Bon, il ne faut pas trop utiliser le gaz, ça c'est ma peur à moi aussi.
1: Oui.
0: Mais il va savoir se faire à manger. Il est responsable de certains repas dans la semaine, par exemple, chez moi. Donc la mousse au chocolat, les omelettes, pas de souci. La mayonnaise, il n'y a pas de souci. Steak, frites, salade, il n'y a pas de souci.
1: Ah,
0: mais voilà, il sait faire des choses, mais bon, on perd ça tous les jours quand même. Mais il sait faire à manger certaines choses. Il sait gérer sa lessive, il sait gérer son linge.
1: Il est bon à marier, ce garçon.
0: Il sait gérer plein de choses. Bon, il y a des choses qu'il ne sait pas faire. Voilà. Mais il sait gérer une soirée, il va m'appeler, qu'il va aller se coucher. Il sait gérer toute une journée, puisque ça arrive quand je travaille qu'il ne va pas au CAT, il va gérer sa journée tout seul. Bon, de temps en temps, il y a des petits couacs, mais il sait gérer. Je lui fais confiance. Et il sait qu'il peut m'appeler. Il sait qu'il a son téléphone. Donc il sait aussi faire des choses tout seul.
1: Voilà.
0: Maintenant, un week-end, je sais pas, mais ça sera à essayer. Donc, on fera un jour. Mais voilà, mais la CEAD, il faut qu'elle progresse, il faut qu'elle continue, il faut qu'elle continue, qu'elle arrive à avoir ses subventions cette année. Merci les politiques de nous offrir, s'il vous plaît, les subventions qu'on a demandées pour qu'on continue à avoir notre coordinatrice qui est une coordinatrice en or. Sans elle, je ne sais pas comment on ferait. Et qui nous permet de justement continuer ses activités et continuer de grandir et de pouvoir aider les parents aussi qui ont besoin des fois de venir discuter avec nous. Ça aussi, d'aider les parents à faire des fois des démarches pour faire
1: la
0: reconnaissance du handicap, voilà. Parce que c'est eux qui doivent la faire.
1: Et oui.
0: De faire aussi les dossiers pour la CRHD.
1: C'est ça.
0: Donc et pour la demande, voilà, pour l'adulte, adaptés, voilà, pour tout, pour les loisirs et tout ça. C'est des paperasses.
1: Et oui.
0: Et donc quelquefois on ne sait pas trop comment les faire. Et puis on ne sait pas trop ce qu'il faut mettre, ce qu'il ne faut pas mettre. Et puis aussi, ça permet aussi aux parents de venir discuter avec nous et d'avoir une oreille.
2: Une oreille attentive.
0: Attentive. Et moi, je suis infirmière de profession. J'ai aussi été, ça a été un peu compliqué des fois, mais d'aller voir une maman qui vient d'accoucher d'un enfant déficient intellectuel.
1: Là, oui.
0: Ça m'a fait revenir 30 ans en arrière.
1: Oui.
0: Mais en même temps, c'est très très important que cette maman sache qu'il y a quelqu'un qui peut l'aider, une autre maman, et puis une structure, quelqu'un qui peut être à l'écoute, et qu'il y a quelqu'un quelque part qui est là si elle a besoin. Et je pense que ça, toutes les mamans, quelle que soit la maman, on a tous besoin de ça, mais dans cette situation-là, on a un énorme besoin. Et donc là, il faut savoir qu'on est là.
2: Une dernière question. Vous avez des groupes de parole, des choses qui sont organisées par des psys ou non, des
1: l'accompagnement thérapeutique.
0: Non, on n'a pas fait ça. On y a pensé à un moment donné. On a fait des réunions avec les jeunes. qui ont pu s'exprimer avec une psychologue en groupe de parole. Ouais. Les parents, on a essayé. On a été un petit peu déçus parce qu'en fait, on a eu 3 parents. Et on s'attendait, et c'était 3 parents qu'on connaissait, qui faisaient partie du bureau. Donc, oui. Pour finir, oui, ça n'a pas été, oui, ça a pas été l'impact tout qu'on.
1: Il fallait de nouvelles personnes.
0: Voilà, parce que je pense que les gens ont eu peur ou n'avaient pas forcément envie de parler non plus.
1: Travail
0: parce
1: de que doit continuer.
0: Faire le pas pour aller voir un psychologue, je le sais aussi dans ma profession, c'est pas facile. Oui. Beaucoup de gens pensent que on va voir un psychologue parce que ça va pas dans notre tête. Voilà. C'est pas le cas, c'est pas vrai.
1: Ben non.
0: On a tous dans notre vie, comme je dis souvent, sur le chemin, il y a plein de cailloux. Il y a des petits cailloux, il y a des gros cailloux, il y a des moyens cailloux. Et l'important, c'est que ça devienne tous des petits cailloux qu'on arrive à les déposer un peu sur le côté, à les pousser. Voilà. Et puis, la vie n'est pas un long fleuve tranquille. Alors il faut avancer avec ces cailloux. Et puis, mais on a besoin souvent. Même si on est infirmière, même si on est n'importe qui, en tant que maman, en tant qu'être humain, on a toujours besoin d'aller vider son sac quelquefois. Pour permettre aussi d'avancer et d'aider notre jeune à avancer aussi et aider la société à aider ces jeunes à avancer. Voilà.
1: Armel, comme je l'ai dit tout à l'heure, 1 heure, c'est pas assez suffisant.
0: Ouais.
1: On est déjà arrivé, la famille.
0: J'ai pas vu le temps passer non plus.
1: Oui,
0: merci à vous.
1: Vers la conclusion.
0: Je reviendrai un jour.
1: De toute façon. Hein. Mm-hmm. Donc, voilà la famille. Hein, on arrive à la fin de l'émission. Là, vous avez pu découvrir encore une de nos associations là qui œuvre dans l'ombre. Là, encore un grand bravo à toute l'équipe de la SEAD. Tenez bon. Hein,
0: oui.
1: Vous avez entendu. Hein, c'est résilient. Hein, malgré l'impact de 2024, mais la
0: CAD
1: est toujours là. Et encore, c'est une belle jeunesse là. Donc là, la famille, elle est cool. Vous l'avez entendu. Armel, un dernier mot de conclusion pour dire au revoir à nos familles à l'écoute. Là, qu'est-ce que tu aurais comme message à adresser ultimement pour.
0: Si vous avez besoin de nous, venez nous voir.
1: Les coordonnées.
0: Voilà. Les coordonnées, la CAD. 77 26 54. Donc, vous aurez notre Maïka, notre coordinatrice, qui vous répondra et qui vous donnera toutes les réponses à vos questions. Et puis, si vous avez envie de venir nous aider en tant que bénévole et rencontrer nos jeunes extraordinaires, venez, ils vous attendent. Voilà.
1: Merci beaucoup. Armel, Oletia Tchahouat. Eh bien voilà la famille, encore un grand merci à vous. Petite dédicace pour l'association Valentin Oui qui sera sur ses dîners à l'aveugle la semaine qui vient. Petit big up aussi à nos camarades de l'ACH qui ont été en Assemblée Générale en ce moment là. Donc big up aussi à nos associations qui sont en Assemblée Générale. Bon courage à tout le monde associatif. Pour le travail à faire sur le terrain. La famille, nous vous donnons rendez-vous pour le premier samedi du mois prochain pour encore une découverte du monde de l'handicap. Voilà, on va laisser l'antenne à John, Mama John, pour la suite de la programmation.
2: Merci.
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0: disais, c'est Méline Epicalista, membre de l'association Topoki. Alors, pour nous lancer un petit peu sur ce partage de cet après-midi, nous faire un petit peu l'historique ou l'histoire un petit peu de cette association. Topoki, c'est déjà par le nom qu'on va devoir demander à Calista, peut-être, ou tous les deux, hein, de nous expliquer un petit peu le nom qui est donné un petit peu à l'association Topoki.
1: Bonjour, Topoki vient de la langue du Faga Ouvéa, qui veut dire la renaissance. Renaissance. Au début, l'association, enfin, au début, c'était un mouvement qui s'appelait Marazia. Marazia, pour Makaranga, Ra pour Arawa et Zia pour Kloézia. C'est les trois résidences où les enfants, c'est tous les, là où ils habitent, enfin, tout le, l'association, la plupart, ils habitent dans les trois résidences. Et c'est en 2025, l'année dernière, qu'on a changé, on a modifié le nom et on a pris par rapport à cette transmission culturelle. Et chacun a donné sa pensée pour essayer de trouver le nom de l'association. Et c'est un papa qui a trouvé le nom Tofoki, qui veut dire renaissance en langue Faga Ouvéa.
0: Alors, Méline, toi, tu fais partie un peu de ceux ou celles qui ont eu un petit peu l'initiative au départ de la naissance de l'association Topoki. Tu étais aussi coprésidente, hein, on va dire. Comment est-ce que les choses ont pu démarrer à travers cette association? Est-ce que ça a été dur? Il y a eu des difficultés, notamment au départ, pour mettre en place, à savoir que DSM, c'est pas un petit quartier, hein, c'est aussi un quartier qui est assez large, comme Tendu, tous nos quartiers populaires. Donc, comment est-ce que toi, à l'époque, tu as pu démarrer avec l'association?
2: Ben, pour moi, ça a bien démarré, vu que la première coprésidente, Katia, ben, ce que j'aimais bien avec elle, c'est que c'est elle qui gérait tout. Du coup, c'était facile pour moi parce que j'étais juste là pour la soutenir. Elle et les deux intervenantes, Calista et Joyce.
0: Vous étiez nombreux à l'époque pour pouvoir avancer un petit peu la
2: soirée? Oui, on était nombreux.
0: Tout le quartier?
2: Oui.
0: C'était quand même le quartier de DSM, c'est un petit peu tous les ethnies qui vivent dans ce grand quartier. Donc c'était tout le monde qui a pu participer un petit peu à,

0: au niveau des démarches, justement, pour se lancer un petit peu, ou pour lancer un petit peu l'association depuis sa naissance. C'était en quelle année, ça?
1: 2025.
0: 2025, oh, c'est pas trop longtemps,
1: hein. Oh, c'était l'année dernière.
0: Alors, on va se tourner un petit peu vers Calista. Calista, qui est membre depuis un certain moment déjà dans l'association, donc beaucoup, beaucoup de manifestations ou activités qui sont un petit peu centrées au niveau de l'association Topoki. Mais les activités qui sont menées à travers l'association, c'est plutôt la concentration au niveau de la jeunesse, hein, c'est un peu, on va dire, la transmission au niveau de culturel et puis tout ça, toutes les activités qui entourent un petit peu nos enfants. Parce que la plupart de nos enfants sont métis aujourd'hui et puis voilà, il faut vraiment cette transmission au niveau de la culture, n'est-ce pas Calista?
2: Oui, au départ, ben, nos ateliers, on avait mis en place avec on était 5 intervenants, il y avait les deux frères Adilio Poacadou avec Ruben Diopoué, Joyce Diopoué et Katia Wahia et moi-même. Nous étions répartis dans 5 différents ateliers. Il y avait les contes, chants et danses en langue, la peinture, l'art et les plantes médicinales. Et c'est à partir de là qu'avec le travail que nous on faisait, à chaque fois on crée des nouvelles choses, mais toujours liées à la culture. Et là, on a voulu aller loin. On voulait aller loin dans le travail qu'on fait, parce qu'après, ce temps de travail, c'était le temps où les enfants n'étaient pas à l'école. Avec les événements qui ont eu lieu en mai 2024, ben, nous, on s'occupait comme ça des enfants, parce que c'est les enfants des papas qui gardaient d'un bémol. C'était les papas qui gardaient, c'était les enfants des papas qui gardaient d'un bémol. Ben, nous, pour occuper les enfants, ben, nous, on les prenait avec nous. Ben, sous le bâtiment, là, c'était un espace où c'était inoccupé. Ben, nous, on prenait pour faire des ateliers. Et c'est comme ça que ça a démarré le travail. Et depuis l'année dernière, on a rajouté d'autres ateliers comme le tapas, la sculpture, parce que la sculpture, c'était bien avant avec les papas, mais c'était que les papas devant des bémols pendant de mai 2024 à décembre. C'était devant pour garder le magasin. Et nous, l'année dernière, ben, on a repris ces mêmes activités. On a rajouté la sculpture, le tapas et ainsi le tressage. Bon, au fur et à mesure, ben, c'est pour voir aussi l'apprentissage et les compétences cognitives de l'enfant dans l'apprentissage culturel, le développement, s'ils ont progressé au niveau des connaissances culturelles.
0: Là, quand tu parles de Calista, tu parles de la peinture, la sculpture, le tapas, tout ça. Donc, est-ce qu'il vous arrive un petit peu de faire venir ou d'inviter un peu nos artistes qui sont dans ces domaines-là, par exemple le tapas? Il faut sûrement trouver quelqu'un qui puisse expliquer aux enfants comment est-ce qu'on fait le tapas ou la peinture ou la sculpture.
2: Pour le tapas, c'est bon parce que ça va, parce que les papas faisaient eux-mêmes dans notre lieu, le lieu de, on appelle ça le QG, ben les papas à chaque fois ils faisaient ça et les enfants ils étaient là à regarder. Et c'est lors des résidences culturelles qu'on va parler après, on discute après, c'est là qu'on a les intervenants exprès qu'on a invités pour ce travail-là et c'est eux pendant les résidences qui expliquent à l'enfant comment se fait le tapas.
0: Et la peinture, tout ça? Vous pouvez devenir sûrement quelqu'un qui maîtrise bien le domaine, on va dire.
2: Oui, la peinture, ben c'est un de nos collègues, ben celui que j'avais dit tout à l'heure, j'avais annoncé son prénom, Adilio, parce que lui il est connu, mais c'est lui notre intervenant. C'est lui qui fait la peinture avec les enfants, des tableaux et les banderoles, ben c'est avec lui.
0: Pareil pour la sculpture. Vous avez des gens sur place?
2: Oui, c'est ça. La sculpture, on a le vieux Loupa, mais c'est lui qui est responsable de la sculpture avec les papas de quelques papas de l'association. Mais après, ben, même d'autres papas qui savaient pas sculpter, ben, il faut à mesure aussi, comment ils ont commencé aussi à sculpter aussi.
0: C'est quand même, enfin, je pense à tout ce travail que vous faites au niveau de l'association, c'est quand même un travail qui est bien chargé, il faut s'occuper de tous ces enfants, il faut amener un petit peu ces enfants à l'apprentissage. Vous êtes tous des bénévoles, hein, je pense.
2: Oui.
0: C'est un peu de le sacrifice, qu'on va dire. Hein.
2: Oui, c'est ça.
0: Mère de famille, comment est-ce que vous faites justement pour pouvoir... C'est pendant les périodes de vacances ou comment est-ce que vous faites au niveau de l'organisation de tous ces ateliers?
2: Ben, c'est on débute du mois de, enfin la rentrée scolaire. C'est pareil, on commence à la rentrée et on termine à la fin de l'année. Mmh. Et c'est tous les mercredis qu'on fait nos répétitions. Et des fois, quand on est invité à des événements, on prend les mercredis, des fois le week-end et les jours fériés pour nos répétitions, pour préparer pour les spectacles. Et...
0: C'est important aussi, tout à l'heure, Calista, tu as parlé un petit peu du local, hein, parce que c'est important aussi d'avoir un centre ou un local qui puisse permettre justement à des personnes comme vous, qui se sacrifient un petit peu à toutes ces manifestations ou ces activités pour pouvoir apprendre nos enfants. Est-ce que dans le quartier, vous avez un local qui vous permet de faciliter un peu les choses, on va dire?
2: L'année, on a commencé, on a pris le local là, c'était un local inoccupé, c'était ouvert parce que ça a été, ça a été détruit par, pendant les événements. Et nous, on a aménagé dedans, puis on a occupé. Mmh. Et jusqu'à que ça a redevenu, que la tension elle a diminué, et la mairie et le FSA, ils ont repris. Ça fait que nous, on n'a pas de local fixe. Nous, nos ateliers, enfin, on fait en plein air. Là, le plus souvent, on est au parc de DSM, avant l'école MDR. Là, il y a le terrain de pétanque. On fait nos ateliers sous le soleil. Et quand il pleut, ben, nous, on est sous le bâtiment, dans le parking de Cruisia. Mmh. On n'a pas de... Pour le moment, on a rien. On a fait déjà la demande. La demande avec la SIC. Mais le souci qu'il y a eu, c'est que les assurances, ils prennent pas les résidences comme Makaranga, comme c'est des endroits rouges, ils appellent ça, hein, parce que avec la sécurité, ben, ils veulent pas prendre, veulent pas assurer ces zones-là. Ces zones rouges pour eux.
0: Vous existez quand même depuis un certain moment, hein. On parle de l'association Topoki. Est-ce que vous êtes soutenu par nos communes, on va dire, ou nos institutions, donner un peu de l'aide pour pouvoir subvenir un peu aux besoins de l'association?
2: Non, parce forcément, c'est la mairie, c'est les espaces qu'on, par exemple, la maison de quartier, ben, nous donne à chaque fois l'espace là pour nos projets, nos événements. Projet événementiel comme la résidence culturelle, mais notre première résidence, on avait fait à la mairie de la maison de quartier d'Imbéa. Sinon, il n'y a pas vraiment d'aide qu'ils ont. Non, mm-hmm. Oui, c'est ça, on n'a pas vraiment d'aide de leur part.
0: DSM, c'est là où se trouve justement l'association Topoki. Je disais tout à l'heure que c'est un quartier qui est assez large. Combien d'enfants en tout?
2: 17 à 20. 20
0: enfants. 17 à 20. Oui. Il y a des critères pour les enfants pour venir où c'est...
2: Non, c'est ouvert à tous. Ouvert. On a eu un bébé, son fils, c'était lui le plus jeune à l'époque. Il avait un an, voilà. Mm-hmm. C'est jusqu'à 16-17 ans, les premiers jeunes qui étaient avec nous, voilà, les premiers enfants.
0: On a écouté un petit peu la chanson tout à l'heure qui parlait un peu du 24 septembre, donc c'est interprété par tous ces enfants donc de l'association Topoki. Donc est-ce que ça aussi, ça fait partie de notre culture, hein, là, c'est de les faire connaître un peu tous ces genres de chansons qui parlent du 24 septembre, ça parle de l'histoire aussi.
2: Oui, c'est ça. Cette chanson qui a été composée même devant le Dimbiamol, pendant là où on était à l'époque, là... Le premier atelier, le premier local, ben c'est venu comme ça. Il y a eu c'était un jour où on était assis, et puis avec tout ce que nous avons vécu, ben c'est là que on a décidé de faire la chanson comme ça, écrire comme ça, puis arriver à la maison, travailler, puis après faire connaître aux autres collègues, et puis c'est comme ça que c'est parti le projet.
0: C'est un projet qui est assez bien parce que vous l'avez sorti aussi en clip, hein. Des fois, on voit un peu tous ces enfants qui chantent et puis qui pratiquent un peu la danse à travers cette chanson qui parle du 24 septembre. Oui. Donc, c'est un joli clip aussi. Ça fait partie du projet de l'association.
2: Oui, c'est ça. Comme chaque année, ben, nous, l'année dernière, ben, nous, on a l'association Tofoki, on a les projets phares, la résidence culturelle, on a la tribu des arts, on a l'enregistrement et le clip. Ça fait que le premier enregistrement, c'était la chanson 24 septembre, et puis la reprise de Monsieur Wayenetz qu'on avait pris. Et cette année, et ça c'était en 2024, en 2025, on a refait les mêmes projets, on a fait deux compositions encore. À la fin d'année, on a sorti encore deux chants, on a enregistré deux chants, Et le nouveau, le clip aussi qui va avec, on a fait là en avril 2026, qui va sortir là pour les deux semaines de juin. Mmh. On va sortir le deuxième clip. Ça fait que c'est tous les projets que nous on fait par rapport à ce que nous on vit avec les enfants. Voilà.
0: Donc on voit un petit peu tout le travail que vous menez au sein de l'association Topoki. Donc il vous arrive, est-ce qu'il vous arrive justement dans le calendrier ou à l'année d'avoir des dates bien précises qui vous permettent un petit peu d'exposer, on va dire, d'exposer un peu le travail que vous faites pour que les parents de tous ces enfants viennent admirer un peu tout ce que vous faites au niveau de l'association?
2: Exposition, pas forcément, mais les parents ils sont aussi acteurs. À chaque fois, les parents ils sont là, même pour les répétitions, pour tous nos déplacements. Ben, tous nos parents, ils accompagnent les enfants, l'association. Ce qui est bien, c'est ça, c'est la motivation des parents, parce que ils sont fiers aussi que les enfants ils s'occupent que de toujours rester derrière les écrans. Et voilà, ça les sont motivés pour accompagner l'association. C'est par rapport à ça, éloigner les enfants de toujours traîner dans le quartier, mais avec tout ce que nous on fait, ben ça occupe aussi l'esprit des enfants.
0: Est-ce que vous avez eu la chance un petit peu d'organiser, on va dire, des petits concerts à travers l'association, concerts de musique, je veux dire?
2: Non, c'est moi pour la tribu des arts. Ben nous, c'est la tribu des arts, c'est un événement où il y a les artistes, les gens, ils viennent exposer ce qu'ils produisent dans l'année. Et nous, on invite aussi des groupes pour venir danser. Mais c'est pas forcément nous c'est les invités qui viennent aussi animer la journée, chanter, danser, les troupes de danse. Et nous aussi, l'association, nous, nos enfants, ben, ils occupent la journée à faire montrer ce qu'ils ont fait, ils ont préparé. On a des chants en langue, des danses en langue. Et puis, voilà, animer la journée qu'avec ce que nous, on a fait, on a préparé.
0: Quel est l'objectif de l'association Topoki? Est-ce que c'est simplement de se concentrer sur le culturel parce qu'aujourd'hui, je pose cette question parce qu'aujourd'hui, on parle beaucoup de cette jeunesse. Quand on parle de la jeunesse, c'est nos enfants aussi qui sont touchés par l'alcool ou d'autres choses. Et est-ce que l'objectif de l'association, c'est d'encadrer un petit peu les jeunes ou d'éviter un peu qu'ils soient emportés que ce courant les emporte à travers l'alcool ou...
2: Oui, c'est ça, c'est l'éducation. Nous, notre message fort, c'est l'éducation culturelle, comme l'éducation à la maison. Il faut que ça soit en relation, parce que nous, on essaie de préserver nos enfants au maximum. À chaque fois, par exemple, quand ils parlent entre eux, les enfants, on leur dit d'apprendre à bien parler entre eux que de dire des mots vulgaires. C'est ça, nous, on éduque aussi, comme ça aussi, nos enfants de l'association. Il n'y a pas de... si c'est pour parler d'alcool, ben, ce sont les enfants qui sont vers 18, 19 ans. Mais nous, on n'a pas cet âge-là dedans. C'est jusqu'à 12 à 13 ans. Ça fait qu'ils ne sont pas encore dedans on ne voit pas comme ça les choses, mais c'est surtout pour que les enfants ils soient concentrés sur la transmission culturelle. Et c'est ce que je dis à chaque fois aux parents, c'est la transmission culturelle, c'est d'abord la maison. Et nous, l'association Topoki, nous, on apporte aussi, on donne la main aussi à cette transmission culturelle. Mais à la maison, par exemple, pour la langue, c'est ce que je dis à chaque fois, c'est ça mon message fort à chaque fois aux parents, c'est la langue maternelle. C'est important de toujours, parce que nos enfants aujourd'hui, ils parlent couramment le français. Et nous, ils ont du mal à parler leur langue. Ça fait que nous, on fait ce travail-là aussi, à chaque fois avec les enfants de l'association, avec les parents, à chaque fois, on leur dit, faut pas oublier de toujours parler la langue maternelle, parce que c'est important. Et c'est pour cela, cette année, on a mis en place ce projet de la langue commune. On a une langue commune maintenant, on a choisi le Najoubéa. Pour après cette langue, ça nous permet de se communiquer entre nous, se comprendre. On va laisser le français, parce que là, on se communique français. Mais là, on a fait appel à un intervenant de Djoubéa, Monsieur Coyandredi Kouba, que je salue de passage, a fait ce travail-là avec lui. C'est pour ça, c'est pour cette transmission culturelle au niveau de la langue, parce que c'est notre identité.
0: Il y a beaucoup de domaines, parce que la jeunesse aujourd'hui, c'est eux demain, hein, c'est eux pour l'avenir de ce pays. Donc, on voit un petit peu cette association Topoki. Kalissa, tu parlais un petit peu de cette transmission au niveau de la langue, et c'est important aussi par rapport à l'ALK, l'Académie des langues Kanak. Donc, est-ce que vous y pensez un petit peu à l'Académie des langues d'intervenir un petit peu à travers ce passage pour justement, on parle de la transmission, c'est ça aussi, c'est aussi un soutien au niveau de l'Académie des langues pour pouvoir vous aider un petit peu à nos enfants de parler nos langues, hein, parce que...
2: Non, pas encore pour le moment. Mais peut-être ça donne une idée de... Mais voilà, pour le moment, on est sur une langue commune, c'est le Nadjoubéa. Mais si un jour il faut aller aussi, il faut apprendre aussi d'autres langues, ben on ferme pas les portes. Mais pour le moment, on reste, c'est juste pour que l'enfant il saisisse l'importance de préserver la langue maternelle, parce qu'à chaque fois, je leur dis, ici en Kanaky, on a 8 pays, on a 8 régions. Et dans ces régions, on a. Ben, c'est composé de différentes langues kanak. Et on a 28 langues kanak et certaines langues sont en danger. Et c'est pour ça que c'est important de faire cet éveil.
0: J'aurais bien voulu, Kalissa, de poser aussi cette question parce qu'on parle de ces domaines qui sont assez importants au niveau de la vie de la jeunesse. Hein. Il y a aussi, on parle aussi de toutes sortes de maladies aujourd'hui qui touchent un petit peu tout le monde. Hein. On vit avec des cancers, on vit avec l'obésité, on vit avec des tas de maladies. Hein. Il y a RARA. Et puis, est-ce que, au niveau de l'association, vous y pensez aussi à faire intervenir un petit peu toutes ces personnes qui sont qualifiés dans le domaine de la médecine ou un truc comme ça pour pouvoir partager justement les informations au niveau de la santé, on va dire.
2: Oui, l'année dernière, on avait déjà invité lors de la deuxième résidence culturelle qui a eu lieu au Picomore, sur Terre Coutumière. Il y avait une association au niveau, je crois, je sais plus c'est quoi le nom de... Il y avait quelqu'un qui est venu, je ne sais plus comment s'appelle la dame, pour parler au niveau santé, la nutrition, c'est de la surveillance tout ce qui est alimentaire, tout ce qu'on doit manger, tout ce qu'on ne doit pas manger. Mais la dame, elle est venue nous voir et puis les enfants, ils ont fait des jeux ateliers avec la dame, avec les images et tout. On a fait la prévention.
0: C'est intéressant. Et puis, on va parler maintenant de ce projet hein, qui est prévu donc la semaine prochaine déjà.
2: Lundi 8 juin.
0: Alors, c'est quoi ce projet? Est-ce que vous pouvez nous donner un peu plus de renseignements ou de détails à travers ce qui est prévu donc pour lundi prochain?
2: Lundi 8 au vendredi 12, il y aura lieu sur Dimbé-sur-Mer à la résidence Makaranga, notre troisième résidence culturelle. La résidence culturelle, on a fait venir des intervenants comme le DMTCPO, la Filoche. Ils viennent nous donner la main, à nous, l'association, pour occuper les enfants pour cette transmission culturelle à travers le tapa, la sculpture. Dernièrement, il y a eu aussi la monikanak, on a aussi le tressage, les flûtes, c'est tout ça. Et on a un thème dans ce travail-là, on va travailler autour d'un thème. L'année dernière, c'était sur l'igname, le calendrier de l'igname. Et cette année, on va repartir encore sur le calendrier de l'igname. Et toute cette semaine-là, il y aura les intervenants fixes, les ateliers tout à l'heure que j'ai énumérés. Il y aura aussi les intervenants de passage. Comme pour les compteurs, ils vont venir seulement le soir pour compter, puis ils repartent. Mais les intervenants fixes, c'est ceux qui vont rester avec nous du lundi au vendredi. Et il y aura aussi peut-être M. Godin aussi qui va passer aussi. J'ai invité aussi M. Toko Janai aussi pour parler aussi de leur domaine au niveau... Parce que ce sont des personnes aussi qui apportent aussi leur pierre au niveau de la transmission culturelle. Et puis ça, ce sont des invités de passage. Ils vont passer seulement pour poser aussi leur empreinte lors de la résidence culturelle.
0: C'est le thème, c'est l'IAM, c'est quelque chose aussi qui est aussi important au niveau culturel hein, de chez nous. Donc, quelles sont les personnes qui sont invitées justement pour pouvoir partager un petit peu l'histoire de l'IAM, justement pour que les enfants s'en prennent un petit peu sur l'histoire de l'IAM.
2: Lors de la résidence culturelle.
0: C'est le thème, c'est l'IAM, c'est quelque chose aussi qui est aussi important au niveau culturel hein, de chez nous. Donc, quelles sont les personnes qui sont invités justement pour pouvoir partager un petit peu l'histoire.

0: L'histoire de l'igname, justement, pour que les enfants s'en prennent un petit peu sur l'histoire de l'igname.
1: Oui, on a Vincent Djamali, c'est ceux qui sont engagés au niveau de. Ce sont des personnes qui sont engagées aussi dans le travail culturel. À chaque fois, par exemple, il y a des événements culturels dans le Nord, mais ces personnes-là, ils sont toujours. On va toujours les voir à la télé ou sur les réseaux. Mais comme il y a Vincent Djamali, normalement, il y a Junior Touyada, Michel, pardon, Aramiou. Kenapoignena, on a le nom du sculpteur, j'ai pas son nom. Ils m'ont juste dit qu'il y a un sculpteur du Nord, mais j'ai pas son nom. Enfin, c'est ces personnes-là que nous, on travaille avec eux depuis l'année dernière.
0: Donc c'est un appel peut-être à lancer à tous les enfants, c'est uniquement réservé aux enfants, hein, c'est ça?
1: Non, on fait une ouverture, mais voilà. On fait une ouverture aussi par exemple, là, on va faire dans la résidence Makaranga. Et si les enfants de la résidence s'y sont intéressés, ben, sont les bienvenus.
0: Ben, on va se tourner un petit peu à Méline. Méline, est-ce que tu peux rajouter quelque chose par rapport à la résidence qui est prévue donc le lundi 8?
2: Ce que je peux dire, c'est gratuit, c'est ouvert à tous, à tous les enfants, même aux parents qui ont envie de venir apprendre une activité.
0: Sont les bienvenus.
2: Sont les bienvenus, oui. Et ce qui est bien, c'est qu'il y aura plusieurs activités. Et ça commence de 8h et ça termine à 17h.
0: Cet événement est marqué justement pour profiter un peu des vacances, parce que c'est bientôt les
1: Voilà.
0: vacances de tous les enfants, donc c'est de faire participer nombreux, tous ces enfants qui sont en vacances, de participer à cette résidence culturelle qui se trouve du côté. C'est bien, bien dire le lieu pour que les gens ou les enfants qui sont dans les autres quartiers qui puissent bien aussi, c'est ouvert aussi pour eux.
2: Oui, c'est ouvert à tous.
0: C'est ouvert à tous. Et c'est gratuit.
2: Et c'est gratuit.
0: Un dernier mot peut-être pour soutenir peut-être ou faire appel à les papas, parce que voilà, vous travaillez, hein, on parle moins des papas, mais je pense que les papas aussi dans le quartier vous soutiennent beaucoup, hein, parce que sans les papas, c'est un petit peu, on va pas dire compliqué, mais je veux dire, c'est quand même des enfants, et puis il faut les encadrer, il faut cet apprentissage, hein, au niveau culturel, au niveau tout à l'heure, vous avez cité plein de choses tout à l'heure, au niveau de tout ça, donc vous avez quand même le soutien de tous nos papas du quartier de DSM, hein, faut pas.
2: Oui, bien sûr, on ne les oublie pas. Il y a toujours les papas.
0: On dirait qu'on n'a pas envie de parler de tous les papas ou deux, là.
1: Mais si, mais si, on salue nos papas de passage parce
0: Oui,
1: que
0: voilà.
1: c'est grâce à eux que nous, l'association, on est toujours là. Parce que c'est eux qui nous motivent. Des fois, voilà, il y a des hauts et des bas. Mais c'est toujours eux qui sont toujours là pour nous donner la force. Et ils sont toujours motivés quand on dit qu'on a un projet, on va faire ceci, cela. Ils sont toujours les premiers. Ok, allez, eux, ils réfléchissent pas. Allez, ils foncent, quoi. Ok, on sera là toujours pour nous accompagner. C'est toujours le mot d'un des papas. À chaque fois, il nous dit ça.
0: Voilà, pour terminer notre partage cet après-midi sur les ondes, sur l'association Topoki. C'est Méline, ancienne coprésidente donc de cette association, et puis Calista, membre de cette association, qui était venue donc en direct, hein, cet après-midi sur les ondes pour nous parler un petit peu de toutes ces activités menées par l'association Topoki du côté de DSM, il faut bien préciser. La résidence culturelle est prévue la semaine prochaine à tous nos enfants qui seront donc en vacances. Allez-y, la porte est grande ouverte. Allez apprendre plein de choses au niveau de la culture, de la peinture, de la sculpture, du tapas, et puis des danses, de la musique. Vous avez tout sur place vers DSM. Donc allez-y, les enfants. C'est à partir de lundi jusqu'au 10 juin, c'est ça?
1: 12.
0: Jusqu'au 12, voilà, je me trompe, mais voilà. Donc vous avez toutes ces semaines-là avant de reprendre le chemin pour le dernier trimestre. Donc voilà, on apprend toujours, il faut y aller. Je vous laisse quand même le dernier mot. Voilà, il est de coutume à ce genre de partage de laisser le dernier mot toujours aux invités. Donc vous étiez l'invité de cette émission ou de ce partage, on va dire, cet après-midi pour nous parler de Topoki. Le dernier mot, c'est toujours réservé à vous deux. Donc je vous laisse le dernier mot. Là, c'est le projet, mais je pense qu'il y a aussi d'autres projets, hein, avant la fin de l'année.
1: Oui,
0: je vous
1: on a encore.
0: Je vous laisse le soin.
1: On a encore, oui, on a encore d'autres projets dans l'année. Ça va suivre, après la résidence culturelle, on aura la tribu des arts. Et puis encore une fois, on va partir sur les enregistrements pour nos nouvelles créations. Et là, demain, samedi, nous, on va faire le tour de Païta par rapport au projet Nadjoubéa. On va aller visiter des tribus qui parlent le Nadjoubéa. Là, maintenant, on sera sur Païta demain.

0: samedi, et puis après on aura Ounia après aussi. Ça c'est vrai qu'on a plein de projets. Et voilà, avant tout, ben, avant de terminer, ben, je voudrais remercier vous Radio Dido de nous avoir invités. Et voilà, aux auditeurs, auditrices, ben, n'oubliez pas, si vous êtes intéressés, ben, vous êtes les bienvenus pour notre bienvenue.
1: La
0: Alors,
1: résidence.
0: voilà, bienvenue pour venir participer à la semaine de la troisième résidence culturelle du lundi au vendredi 12 juin. Voilà, merci, Oleti.

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1: Nous débutons donc ce service avec, je vous le disais, quelques avis de DC. Avis de DC destiné aux familles Kaishu et ses alliés, à Piesari et ses alliés, Poili, Euriboa, Jane, Pouporon, Mija, Nabitolo, à son conjoint Monsieur Siarei Jovial, son fils Siarei Francis et puis sa famille, à Madame Mawar et Kaichani Janine et ses enfants, Madame Vaki et Chantal et ses enfants, Madame Nauchoué Léontine et ses enfants. On nous prie de vous faire part du décès de Mademoiselle Kaichou Marie-Josée, décès survenu le dimanche 31 mai dans sa 39e année à Sydney, en Australie. La famille informe que les cérémonies religieuses et l'organisation des obsèques seront communiquées ultérieurement et s'excuse auprès des familles qui n'ont pu être citées dans cet avis de décès. Que son âme repose en paix, c'est signé de ses parents, ses frères et sœurs. Sa femme Ketia, ses enfants Steven et Marie, et ses petits-enfants Kaylan et Kenny ont la douleur de faire part du décès de Monsieur Steve Pinsat dit Pass Diven au Pabalto, décès survenu le 5 juin 2026 à l'âge de 54 ans. Une veillée se tiendra donc à la morgue municipale de Bourail ce dimanche 7 juin de 8h, depuis 8h jusqu'à 20h ce soir, et puis le reste de l'organisation où sera communiqué ultérieurement et c'est signé donc de la famille. Avis de décès destiné à notre grand chef du district de Guama, Doku Chas Naislin, à notre chef de clan Si Wairu, M. Watowen Paulo, au clan Seraitano, à Mme Waya Henriette, Waev et ses enfants, à Mme Sipa Waijunei, à Mme Mae Margaret, à Mme Wanani Weiss Shoma, à Mme Ausu Susana, à M. Watowen Waboun et ses enfants, M. Watowen Moué et puis ses enfants, à la famille Waya, Wata et Ekediwo du clan Si Wairu sur Marie Nouméa, au clan Sereinetche et ses alliés, à Madame Wazon Yewa, Yedjani et ses enfants à Anawayach, à M. Kishine Wan et son épouse, à M. Siwen Siwene et puis à Madame Uregei Yewa et son fils Alexis, aux familles Uregei, à clans et alliés, à la famille Wazon, à Madame Amaye et Kafea, à Madame Trimari Rouebet et son clan, à Monsieur Peouf Peouf et sa famille, à la famille Nian, à la famille Pime, à la famille Ngayoni, à Monsieur Kawa Kishine et son clan, à la famille Watowen, à la douleur de vous faire part du décès de Madame Watowen Yvette Chouba, décès survenu le vendredi 5 juin dans sa 33e année. La famille s'excuse auprès des familles ou personnes qui n'ont pas été prévenues ou citées. La date et l'heure et le lieu des obsèques vous seront communiqués ultérieurement. Un avis de décès qui est signé de Maman Naresh Shira Bouba. Avis de décès destiné aux familles Koulikovi, Tau Kafauli, Ekolo Kimwana, Galuo Fenoa et Hanissi. Ces familles ont la douleur de faire part du décès de Monsieur Tomoakino Mouni Saïloussi Koulikovi. Décès survenu le vendredi 5 juin 2026. Les veillées sont prévues au grand salon funéraire, ancien crématorium de la morgue de Nouméa, ce dimanche 7 juin de 14h30 à 19h30. Et se poursuit le lundi 8 juin de 8h jusqu'à la levée du corps. La cérémonie religieuse se déroulera dans le grand salon funéraire de Nouméa le lundi 8 juin à 12h, suivi de l'inhumation prévue au cimetière du 5e kilomètre. Dominique, Gilles, Pascal et leurs conjoints, ses petits-enfants et arrière-petits-enfants ont la douleur de faire part du décès de leur mère, grand-mère et arrière-grand-mère. Paulette Simonet, qui est née Maouf, décès survenu le 5 juin 2026 à l'âge de 93 ans. La veillée est prévue donc au salon funéraire de Nouméa le mardi 9 juin à partir de 11h, suivi de la crémation prévue à 15h au centre cinéraire de Nouméa. Gislena, Pascal et Marie-Christine, ses fils et ses petits-enfants, ses arrière-petits-enfants, la douleur de faire part du décès de Madame Kadour Simone, née Jarosei, décès survenu le vendredi 5 juin 2026 à l'âge de 96 ans. Une veillée prévue au centre funéraire du Pont des Français, 188 rue de la Carrière, le lundi 8 juin, de 16h à 19h, et la cérémonie religieuse sera célébrée ce même jour à 17h30, suivie de la crémation. On nous prie de vous faire part du décès de M. Tchaoui et Johnny Ekiamou Joseph, pasteur retraité, décès survenu le mercredi 5 juin dans sa 75e année. Les veillées sont donc prévues à la morgue de Nouméa depuis le samedi 6 juin et se poursuit notamment ce dimanche 7 juin de 7h à 20h. Et puis le corps sera transféré sur marée par le petit tout le lundi 8 juin, signé de Tchaoui Johnny Wapon. On nous prie de vous faire part du décès de Madame Falelabaki Salomé, décès survenu le jeudi 4 juin 2026 dans sa 93e année. Une veillée prévue au centre funéraire de Païta le lundi 8 juin de 13h à 20h et la cérémonie religieuse sera célébrée le mardi 9 juin à 9h en la chapelle, suivie donc de l'inhumation prévue au cimetière de Païta. Et la famille s'excuse notamment auprès des familles qui n'ont pu être citées dans cet avis de décès et la suite avec vos communiqués divers.

Et nous poursuivons avec deux communiqués divers, donc qui concernent l'organisation des CMS du côté du nord de Kanaky. Donc concernant le CMS de Kouawa, la province nord informe la population de Kouawa que le centre médico-social se réorganise comme suite à compter du jeudi 4 juin à 12h au lundi 29 juin à 8h. Pas de médecin. Les consultations médicales se feront par téléconsultation dont le planning hebdomadaire est affiché au CMS. Les soins infirmiers ainsi que les autres activités sont maintenues aux horaires habituels d'ouverture. Et puis les urgences ne seront pas assurées en dehors des horaires d'ouverture. En cas d'urgence, veuillez contacter le SAMU 115. L'appel est gratuit. Pour plus d'informations, contactez bien entendu le CMS au 47 75 50. La province remercie la population de sa compréhension et l'appelle à la prudence et à la vigilance. La province concernant donc cette fois-ci le CMS de Canala. La province informe la population de la commune de Canala qu'à compter du lundi 8 juin 2026 au 30 juin 2027, des travaux d'opération de réaménagement et de mise en conformité électrique seront réalisés au dispensaire de Canala. Durant toute la durée des travaux, le dispensaire restera ouvert au public et assurera la continuité du service à la population en maintenant au jour et aux heures habituelles du lundi au vendredi les consultations et téléconsultations médicales, les renouvellements d'ordonnances, les soins infirmiers, pansements et les injections, les prises de sang, la PMI et puis la vaccination, les consultations de la sage-femme et puis les consultations des vacances. Les week-ends et les nuits, les urgences ne seront pas assurées par le CMS. Il faudra donc contacter le SAMU, centre de régulation, au numéro gratuit 15 au besoin. Permanence aide médicale relocalisée au centre médico-commercial village. L'agent AMN vous accueillera en permanence les mardis matin, mercredi matin et jeudi matin aux horaires habituels au centre médico-commercial du village. La province nord s'excuse auprès des usagers des désagréments occasionnés et puis remercie la population de Canala de sa compréhension bienveillante et appelle notamment la plus grande prudence durant cette période de communiqué qui est signé de Milanka Oudari, directrice adjointe de la direction des affaires sanitaires, sociales, de la prévention et de la solidarité en province nord et qui met fin à ce service sur les ondes de Chido.

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1: Nous débutons donc ce service avec, je vous le disais, quelques avis de DC. Avis de DC destiné aux familles Kaishu et ses alliés, à Piesari et ses alliés, Poili, Euriboa, Jane, Pouporon, Mija, Nabitolo, à son conjoint Monsieur Siarei Jovial, son fils Siarei Francis et puis sa famille, à Madame Mawar et Kaichani Janine et ses enfants, Madame Vaki et Chantal et ses enfants, Madame Nauchoué Léontine et ses enfants. On nous prie de vous faire part du décès de Mademoiselle Kaishu Marie-Josée, décès survenu le dimanche 31 mai dans sa 39e année à Sydney en Australie. La famille informe que les cérémonies religieuses et l'organisation des obsèques seront communiquées ultérieurement et s'excuse auprès des familles qui n'ont pu être citées dans cet avis de décès, que son âme repose en paix et s'est signée de ses parents, ses frères et sœurs. Sa femme Ketia, ses enfants Steven et Marie, et ses petits-enfants Kaylan et Kenny ont la douleur de faire part du décès de Monsieur Steve Pinsat dit Pass Diven au Pabalto, décès survenu le 5 juin 2026 à l'âge de 54 ans. Une veillée se tiendra donc à la morgue municipale de Bourail ce dimanche 7 juin de 8h, depuis 8h jusqu'à 20h ce soir, et puis le reste de l'organisation où sera communiqué ultérieurement et c'est signé donc de la famille. Avis de décès destiné à notre grand chef du district de Guama, Doku Chas Naislin, à notre chef du clan Si Wairu, M. Watowen Paolo, au clan Seritano, à Mme Waya Henriette, Waev et ses enfants, à Mme Sipa Wai Junei, à Mme Mai Margaret, à Mme Wanani Weiss Shoma, à Mme Aousu Susana, à M. Watowen Waboun et ses enfants, M. Watowen Moué et puis ses enfants, à la famille Waya, Wata et Ekediwouf du clan Si Wairouf sur Marée Nouméa, au clan Sereinetche et ses alliés, à Madame Wazon Yewa, Yedjani et ses enfants à Nawayach, à M. Kishine Wan et son épouse, à M. Siwen Siwen et puis à Madame Uregei Yewa et son fils Alexis, aux familles Uregei, clans et alliés, à la famille Wazon, à Madame Amaï Kafea, à Madame Trimari Rouebet et son clan, à Monsieur Peouf Peouf et sa famille, à la famille Nian, à la famille Pimé, à la famille Ngayoni, à Monsieur Kawa Kishine et son clan, à la famille Watowen, à la douleur de vous faire part du décès de Madame Watowen Yvette Chouba, décès survenu le vendredi, et son clan, à M. Peouf Peouf et sa famille, à la famille Nian, à la famille Pimé, à la famille Ngayoni, à M. Kawa Kishine et son clan, à la famille Watowen, à la douleur de vous faire part du décès de Mme Watowen Yvette Chouba, décès survenu le vendredi 5 juin dans sa 30e.

Sira Bouba. Avis de décès destiné aux familles Koulikovic, Tau Kapauli, Ekolo Kimwana, Galuo Fenoa et Hanissi. Ces familles ont la douleur de faire part du décès de M. Tomoakinov Mouni Saïloussi Koulikovic. Décès survenu le vendredi 5 juin 2026. Les veillées sont prévues au grand salon funéraire, ancien crématorium de la morgue de Nouméa, ce dimanche 7 juin de 14h30 à 19h30. Et se poursuit le lundi 8 juin de 8h jusqu'à la levée du corps. La cérémonie religieuse se déroulera dans le grand salon funéraire de Nouméa le lundi 8 juin à 12h, suivi de l'inhumation prévue au cimetière du 5e kilomètre. Dominique, Gilles, Pascal et leurs conjoints, ses petits-enfants et arrière-petits-enfants ont la douleur de faire part du décès de leur mère, grand-mère et arrière-grand-mère. Paulette Simonet, née Maouf, décès survenu le 5 juin 2026 à l'âge de 93 ans. La veillée est prévue donc au salon funéraire de Nouméa le mardi 9 juin à partir de 11h, suivi de la crémation prévue à 15h au centre cinéraire de Nouméa. Gislena, Pascal et Marie-Christine, ses fils et ses petits-enfants, ses arrière-petits-enfants, la douleur de faire part du décès de Madame Kadour Simone, née Jarosei, décès survenu le vendredi 5 juin 2026 à l'âge de 96 ans. Une veillée prévue au centre funéraire du Pont des Français, 188 rue de la Carrière, le lundi 8 juin, de 16h à 19h, et la cérémonie religieuse sera célébrée ce même jour à 17h30, suivie de la crémation. On nous prie de vous faire part du décès de M. Tchaoui et Johnny Kiamou Joseph, pasteur retraité, décès survenu le mercredi 5 juin dans sa 75e année. Les veillées sont donc prévues à la morgue de Nouméa depuis le samedi 6 juin et se poursuit notamment ce dimanche 7 juin de 7h à 20h. Et puis le corps sera transféré sur marée par le petit tour le lundi 8 juin, signé de Tchaoui Johnny Wapon. On nous prie de faire part du décès de Madame Falelavaki Salomé, décès survenu le jeudi 4 juin 2026 dans sa 93e année. Une veillée est prévue au centre funéraire de Païta le lundi 8 juin de 13h à 20h et la cérémonie religieuse sera célébrée le mardi 9 juin à 9h en la chapelle, suivie donc de l'inhumation prévue au cimetière de Païta. Et la famille s'excuse notamment auprès des familles qui n'ont pu être citées dans cet avis de décès et la suite avec vos communiqués divers.

Et nous poursuivons avec deux communiqués divers, donc qui concernent l'organisation des CMS du côté du nord de Kanaky. Donc concernant le CMS de Kouawa, la province nord informe la population de Kouawa que le centre médico-social se réorganise comme suite à compter du jeudi 4 juin à 12h au lundi 29 juin à 8h. Pas de médecin. Les consultations médicales se feront par téléconsultation dont le planning hebdomadaire est affiché au CMS. Les soins infirmiers ainsi que les autres activités sont maintenues aux horaires habituels d'ouverture. Et puis les urgences ne seront pas assurées en dehors des horaires d'ouverture. En cas d'urgence, veuillez contacter le SAMU 115. L'appel est gratuit. Pour plus d'informations, contactez bien entendu le CMS au 47 75 50. La province remercie la population de sa compréhension et l'appelle à la prudence et à la vigilance. La province concernant donc cette fois-ci le CMS de Canala. La province informe la population de la commune de Canala qu'à compter du lundi 8 juin 2026 au 30 juin 2027, des travaux d'opération de réaménagement et de mise en conformité électrique seront réalisés au dispensaire de Canala. Durant toute la durée des travaux, le dispensaire restera ouvert au public et assurera la continuité du service à la population en maintenant aux jours et aux heures habituelles du lundi au vendredi les consultations et téléconsultations médicales, les renouvellements d'ordonnances, les soins infirmiers, pansements et les injections, les prises de sang, la PMI et puis la vaccination, les consultations de la sage-femme et puis les consultations

des vacataires. Les week-ends et les nuits, les urgences ne seront pas assurées par le CMS. Il faudra donc contacter le SAMU, centre de régulation, au numéro gratuit 15 au besoin. Permanence aide médicale relocalisée au centre médico-commercial village. L'agent AMN vous accueillera en permanence les mardis matin, mercredi matin et jeudi matin aux horaires habituels au centre médico-commercial du village. La province Nord s'excuse auprès des usagers des désagréments occasionnés et puis remercie la population de Canala de sa compréhension bienveillante et appelle notamment la plus grande prudence durant cette période, des communiqués qui est signé de Milan Kaoudari, directrice adjointe de la direction des affaires sanitaires, sociales, de la prévention et de la solidarité en province Nord et qui met fin à ce service sur les ondes de Chido Radio.

0: vous disiez, c'est Méline Epicalista, membre de l'association Topoki. Alors, pour nous lancer un petit peu sur ce partage de cet après-midi, nous faire un petit peu l'historique ou l'histoire un petit peu de cette association. Topoki, c'est déjà par le nom qu'on va devoir demander à Calista, peut-être, ou tous les deux, hein, de nous expliquer un petit peu le nom qui est donné un petit peu à l'association Topoki.
1: Bonjour, Topoki vient de la langue du Faga Ouvéa, qui veut dire la renaissance. Renaissance. Au début, l'association, enfin, au début, c'était un mouvement qui s'appelait Marazia. Marazia, pour Makaranga, Ra pour Arawa et Zia pour Kloézia. C'est les trois résidences où les enfants, c'est tous les, là où ils habitent, enfin, tout le, l'association, la plupart, ils habitent dans les trois résidences. Et c'est en 2025, l'année dernière, qu'on a changé, on a modifié le nom et on a pris par rapport à cette transmission culturelle. Et chacun a donné sa pensée pour essayer de trouver le nom de l'association. Et c'est un papa qui a trouvé le nom Tofoki, qui veut dire renaissance en langue Faga Ouvéa.
0: Alors, Méline, toi, tu fais partie un peu de ceux ou celles qui ont eu un petit peu l'initiative au départ de la naissance de l'association Topoki. Tu étais aussi coprésidente, hein, on va dire. Comment est-ce que les choses ont pu démarrer à travers cette association? Est-ce que ça a été dur? Il y a eu des difficultés, notamment au départ, pour mettre en place, à savoir que DSM, c'est pas un petit quartier, hein, c'est aussi un quartier qui est assez large, comme Tendu, tous nos quartiers populaires. Donc, comment est-ce que toi, à l'époque, tu as pu démarrer avec l'association?
2: Ben, pour moi, ça a bien démarré, vu que la première coprésidente, Katia, ben, ce que j'aimais bien avec elle, c'est que c'est elle qui gérait tout. Du coup, c'était facile pour moi parce que j'étais juste là pour la soutenir. Elle et les deux intervenantes, Calista et Joyce.
0: Vous étiez nombreux à l'époque pour pouvoir avancer un petit peu la
2: soirée? Oui, on était, oui, ça va, on était nombreux.
0: Tout le quartier?
2: Oui.
0: C'était quand même le quartier de DSM, c'est un petit peu tous les ethnies qui vivent dans ce grand quartier. Donc c'était tout le monde qui a pu participer un petit peu au niveau des démarches, justement pour se lancer un petit peu ou pour lancer un petit peu l'association depuis sa naissance. C'était en quelle année ça?
2: 2025,
0: oh, c'est pas trop longtemps. Hein.
2: Non, c'était l'année dernière.
0: Alors, on va se tourner un petit peu vers Calista. Calista, qui est membre depuis un certain moment déjà dans l'association, donc beaucoup de manifestations ou activités qui sont un petit peu centrées au niveau de l'association Topoki. Mais les activités qui sont menées à travers l'association, c'est plutôt la concentration au niveau de la jeunesse, hein, c'est un peu, on va dire, la transmission au niveau de culturel et puis tout ça, toutes les activités qui entourent un petit peu nos enfants. Parce que la plupart de nos enfants sont métis aujourd'hui et puis voilà, il faut vraiment cette transmission au niveau de la culture, n'est-ce pas Calista?
1: Oui, au départ, ben, nos ateliers, on avait mis en place avec les, on était 5 intervenants, il y avait les deux frères Adilio Poicadou avec Ruben Diopoué, Joyce Diopoué et Katia Wahia et moi-même. Nous étions répartis dans 5 différents ateliers. Il y avait les contes, chants et danses en langue, la peinture, l'art et les plantes médicinales. Et c'est à partir de là qu'avec le travail que nous on faisait, à chaque fois on crée des nouvelles choses, mais toujours reliées à la culture. Et là on a voulu aller loin. On voulait aller loin dans le travail qu'on fait, parce qu'après, ce temps de travail, c'était le temps où les enfants n'étaient pas à l'école. Avec les événements qui ont eu lieu en mai 2024, ben, nous, on s'occupait comme ça des enfants, parce que c'est les enfants des papas qui gardaient d'un bémol. C'était les papas qui gardaient, c'était les enfants des papas qui gardaient d'un bémol. Ben, nous, pour occuper les enfants, ben, nous, on prenait avec nous. Sous le bâtiment, là, c'est un bâtiment, c'était un espace où c'était inoccupé, ben, nous, on prenait pour faire des ateliers. Et c'est comme ça que ça a démarré le travail. Et depuis l'année dernière, on a rajouté d'autres ateliers, comme le tapas, la sculpture, parce que la sculpture, c'était bien avant avec les papas, mais c'était que les papas devant des bémols pendant de mai 2024 à décembre. C'était devant pour garder le magasin. Et nous, l'année dernière, on a repris ces mêmes activités. On a rajouté la sculpture, le tapas et ainsi le tressage. Bon, au fur et à mesure, c'est pour voir aussi l'apprentissage et les compétences cognitives de l'enfant dans l'apprentissage culturel. Le développement, s'ils ont progressé au niveau des connaissances culturelles.
0: Là, quand tu parles de Calista, tu parles de la peinture, la sculpture, le tapas, tout ça. Donc, est-ce qu'il vous arrive un petit peu de faire venir ou d'inviter un peu nos artistes qui sont dans ces domaines-là, par exemple le tapas? Il faut sûrement trouver quelqu'un qui puisse expliquer aux enfants comment est-ce qu'on fait le tapas ou la peinture ou la sculpture.
1: Pour le tapas, c'est bon parce que ça va, parce que les papas faisaient eux-mêmes dans notre lieu, le lieu de celui, on appelle ça le QG. Ben les papas, à chaque fois, ils faisaient ça et les enfants, ils étaient là à regarder. Et c'est lors des résidences culturelles qu'on va parler après, on discute après. C'est là que dans les intervenants exprès qu'on a invités pour ce travail-là, et c'est eux, pendant les résidences, qui expliquent à l'enfant comment se fait le tapas.
0: Et la peinture, tout ça? Vous pouvez devenir sûrement quelqu'un qui maîtrise bien le domaine, on va dire.
1: Oui, la peinture, c'est un de nos collègues, celui que j'avais dit tout à l'heure, j'avais annoncé son prénom, Adilio, parce que lui, il est connu, mais c'est lui notre intervenant. C'est lui qui fait la peinture avec les enfants, des tableaux et les banderoles, c'est avec lui.
0: Pareil pour la sculpture, vous avez des gens sur place?
1: Oui, c'est ça. La sculpture, on a le vieux Loupa, et c'est lui qui est responsable de la sculpture avec les papas quelques papas de l'association. Et après, même d'autres papas qui savaient pas sculpter, il faut à mesure aussi. Ils ont commencé aussi à sculpter aussi.
0: C'est quand même, je pense à tout ce travail que vous faites au niveau de l'association, c'est quand même un travail qui est bien chargé. Il faut s'occuper de tous ces enfants, il faut amener un petit peu ces enfants à l'apprentissage. Vous êtes tous des bénévoles, je pense.
1: Oui.
0: C'est un peu de le sacrifice, qu'on va dire.
1: Oui, c'est ça.
0: Mère de famille, comment est-ce que vous faites justement pour pouvoir... C'est pendant les périodes de vacances ou comment est-ce que vous faites au niveau de l'organisation de tous ces ateliers?
1: On débute la rentrée scolaire. C'est pareil, on commence à la rentrée et on termine à la fin de l'année. Et c'est tous les mercredis qu'on fait nos répétitions. Et des fois, quand on est invité à des événements, on prend les mercredis et des fois le week-end. Et les jours fériés pour nos répétitions, pour préparer, pour les spectacles.
0: C'est important aussi, tout à l'heure, Calista, tu m'as parlé un petit peu du local, parce que c'est important aussi d'avoir un centre ou un local qui puisse permettre justement à des personnes comme vous, qui se sacrifient un petit peu à toutes ces manifestations ou ces activités pour pouvoir apprendre nos enfants. Est-ce que dans le quartier, vous avez un local qui vous permet de faciliter un peu les choses, on va dire?
1: L'année on a commencé, on a pris le local là, c'était un local inoccupé, c'était ouvert parce que ça a été détruit pendant les événements, et nous on a aménagé dedans, puis on a occupé. Et jusqu'à que ça a redevenu que la tension elle a diminué, et la mairie et le FSA, ils ont repris. Ça fait que nous on n'a pas de local fixe. Nous, nos ateliers, enfin, on fait en plein air. Là, le plus souvent, on est au parc de DSM, avant l'école MDR. Là, il y a le terrain de pétanque. On fait nos ateliers sous le soleil. Et quand il pleut, nous, on est sous le bâtiment, dans le parking de Croisia. On n'a pas pour le moment, on a rien. On a fait déjà la demande. La demande avec la SIC. Mais le souci qu'il y a eu, c'est que les assurances, ils prennent pas les résidences comme Makaranga, comme c'est des endroits rouges, ils appellent ça, parce que avec la sécurité, ils veulent pas assurer ces zones-là. Zones rouges pour eux.
0: Vous existez quand même depuis un certain moment, on parle de l'association Topoki. Est-ce que vous êtes soutenu par nos communes, on va dire, ou nos institutions, donner un peu de l'aide pour pouvoir subvenir un peu aux besoins de l'association?
1: Non, pas forcément. C'est la mairie, c'est les espaces qu'on, par exemple, la maison de quartier, nous donne à chaque fois l'espace là pour nos projets, nos événements. Projet de...

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0: Amis auditeurs, bonjour, merci d'être avec nous pour notre émission l'invité de la rédaction qui était prévu mardi dernier. On a dû reporter à ce jeudi pour des raisons de moyens de communication, notamment pour monsieur Machache qui était l'invité principal de cette émission avec qui nous allons discuter de la question de la souveraineté, mais et également avec Yamile Kachocho qui ne va pas tarder également dans un instant. Il va être avec nous aussi pour cette émission. Je pose tout de suite la question, puisque c'est une question d'actualité, la question de moyens de locomotion dans le centre-ville et en ville. Dès qu'on n'a pas de voiture, c'est très difficile de se rendre d'un point à un autre, notamment la matinée, et c'est vraiment difficile avec les transports communs.
1: Tout à fait, c'est un véritable casse-tête, j'allais dire, pour la population, pour les gens qui n'ont pas de voiture, que ce soit des scolaires, que ce soit des gens qui vont aller au travail, que ce soit des gens qui vont aller faire des courses et autres, etc. Mais surtout, c'est que le réseau du transport en commun est très mal organisé. Ça ne correspond pas au... En plus, j'allais dire, il faut passer du temps, il n'y a pas assez de lignes, etc. Et que par conséquent, c'est très difficile. Et moi, pour revenir donc à l'émission de mardi, j'ai dû attendre une heure, presque une heure et quart, le bus, et il n'est pas du tout passé avant que ça là, pour pouvoir venir ici. C'est la raison pour laquelle... Bien, moi j'étais en retard et on n'a pas pu faire de retour.
0: C'est une problématique qui est posée aujourd'hui puisque nous sommes en pleine campagne électorale. Yamile, entre-temps, vous êtes arrivé. On commence l'émission avec cette problématique-là puisqu'on parle du report de notre émission qui devait se tenir mardi dernier avec les problèmes de transport en commun ici dans la ville de Nouméa qui est censée une grande ville très très très organisée mais désorganisée en matière de transport en commun.
2: Oui, d'abord, je voudrais m'excuser de ce petit retard justement parce que... Un peu comme toi, je suis aussi tributaire des transports en commun, mais je suis plus souvent à pied que sur le transport en commun. Donc ça, c'est le premier point. Donc je m'excuse à tous les auditeurs de Radio Dido d'être arrivés en retard. Et bonjour à tout le monde. Simplement, effectivement, le transport en commun pour une grande ville comme Nouméa est un problème. En tout cas, c'est un point important pour lequel... Ben, quand on vit dans une ville ou dans une société, on est dans une société de communication et c'est important que les gens puissent bouger dans tous les sens de la ville. Et Machache a raison, je crois que les bus de Nouméa sont très très très mal organisés. Mais il me semble que la ville de Nouméa est d'abord pas pour les transports en commun. Elle est faite pour les gens qui ont de l'argent et qui peuvent se payer des voitures. Ça, c'est le principe, je crois, de tous les maires de la ville de Nouméa. C'est que la ville de Nouméa est faite d'abord pour des gens qui ont une voiture. D'ailleurs, tu vois bien que même en ville, il n'y a jamais de place pour garer les bus. Les places, c'est souvent des places qui ont été mises comme ça sur le trottoir, mais aucune place n'est faite pour que les bus puissent se garer correctement sans gêner la circulation. Donc, tu regardes partout. Donc, ce qui veut bien dire que, en fait, le principe directeur de la ville de Nouméa, c'est fait pour les riches. C'est jamais fait pour les pauvres. Les pauvres qui marchent à pied et qui prennent souvent le bus. D'ailleurs, la station des bus, la grande station des bus, ben, il était là-bas à Moravelle. Souvenez-vous, il était à Moravelle. Alors qu'avant, il était à Place des Cocotiers. Après, on l'a déplacé à Moravelle, là-bas. Et puis après, de Moravelle, ben, on l'a déplacé vers...
0: La baie de la Moselle,
2: encore. Vers la baie de la Moselle, encore une fois.
0: Et en fait, qu'on a connu pendant des années, où il y a une certaine fluidité du transport en commun, notamment dans la ville de Nouméa, on ne le revoit plus aujourd'hui. C'est ça ce qu'il faut constater. Donc, avis à ceux qui vont nous gouverner demain, d'améliorer cela. C'est ça,
2: le message. Mais pour améliorer cela, pour l'améliorer. Mais il faut qu'il y ait une opposition de telle sorte qu'on puisse améliorer les choses. Mais là, est-ce qu'il y a une opposition depuis le temps que ça arrive? Que les bus, depuis d'ailleurs le Covid-19, depuis, même avant le Covid-19, les bus sont très mal organisés. On a fait une route pour le néobus, là. Ça qui a coûté des milliards, cette route. Mais qui c'est qui a sur cette route? Cette route-là, elle est là, des milliards jetés à la poubelle, parce qu'il n'y a plus personne qui emprunte la route du néobus. Il n'y a plus de néobus, c'est fini le néobus. Et donc, on a dépensé des milliards pour le néobus, et là, maintenant, il n'y a plus de néobus. On n'en met même plus. Et donc, ce que je veux dire, c'est que si on veut que la ville de Nouméa change, parce que j'ai dit tout à l'heure, le principe directeur de la ville de Nouméa, c'est la ville de Nouméa est faite d'abord pour les riches, pas pour les pauvres. Les pauvres, ils peuvent aller dans les périphéries, comme Tindu, Pierre Loquet, tout ça, mais si tu veux circuler en ville, partout, c'est pour les riches. Donc, il faut qu'il y ait une opposition derrière qui pousse la ville de Nouméa à pouvoir mener des politiques un peu sociales. Quoi.
0: La société civile, elle le fait.
2: Juste un dernier mot, parce que le bus est un problème, mais ce n'est pas uniquement le bus. Il y a aussi les aides sociales que peuvent recevoir les gens. Il y a le minimum social que peuvent avoir les gens. Il y a aussi la vie de tous les jours. Comment expliquer qu'il y a beaucoup de gens qui meurent qui dorment sur le trottoir et qu'il n'y a pas un minimum pour les accueillir, ne serait-ce que pour prendre la douche, pour pouvoir dormir, tout ça, etc. Ça, ce sont des problèmes sur lesquels les politiques d'aujourd'hui, là, en tout cas pour les provinces, ils doivent se les poser et puis surtout qu'ils
0: amènent des réponses.
2: Amener des réponses, bien sûr. Parce que, comme on dit, hein, est-ce qu'on peut être heureux alors que tout de nous, tous les gens sont malheureux? C'est ça la question.
0: Donc la question de la souveraineté de ce pays est aussi... On parle bien sûr d'un détail ou peut-être d'une partie de la question de la souveraineté, parce que être souverain, c'est aussi avoir tous ces moyens de communication et de déplacement, etc. Donc la question d'une nation souveraine est aussi posée quand on parle, n'est-ce pas, monsieur Machachewenehua? Entre temps, vous avez vu qu'il y a du mouvement dans le studio, où vous avez peut-être entendu. On a dû déplacer monsieur Machachewenehua dans le bureau parce qu'il y a des petites difficultés de compréhension lorsqu'il est intervenu tout à l'heure. Donc, la question de la souveraineté se pose justement quand on parle de ces problèmes de communication et de transport, n'est-ce pas?
1: Oui, tout à fait. Il y a ce problème, mais surtout le problème des transports dont on parlait tout à l'heure, ça participe à ce que j'ai envie de dire, toute cette crise sociale, cette crise de toutes les choses ici dans ce pays. J'ai envie d'utiliser un mot qui est ce que je pourrais dire chez nous, le langage de la rue. À l'heure actuelle, la vie ici, c'est un grand bordel. C'est un grand bordel. Rien ne fonctionne correctement, ni organisé correctement. C'est la foire. J'allais dire aux empoignes, la course au pouvoir, tout est, c'est vraiment la jungle et on vit une vie qui est complètement bouleversée, on n'a plus de repères, etc. Donc mon intervention aujourd'hui, c'est à travers la souveraineté. Mmh. Et donc ça va dans ce sens-là. Et moi, je voudrais communiquer pour essayer sur 5 points pour essayer de mieux réorganiser, de mieux aller. J'allais dire de mettre toute cette crise, toute cette vie en crise derrière nous, et puis d'envisager, d'engager de nouvelles choses, notamment à l'heure actuelle où il y a au niveau politique des élections municipales ont eu lieu avec des équipes nouvelles. Là, on va passer aux élections provinciales, donc il va y avoir des équipes nouvelles, et que par conséquent, là aussi, il faut que la société tout entière s'engage dans une vie nouvelle, souveraine, et surtout plus responsable et plus libre.
0: Sur les trois points dont vous avez, sur les cinq points, donc il y a trois qui me semblent très importants, et puis vous l'avez dans un document écrit, c'est-à-dire que l'année 2026, il faut proclamer l'abolition de la colonisation du pays Kanak. Le deuxième point, donc cette année, c'est l'année de l'accession du pays Kanak à la pleine souveraineté. Et l'année 2026 sera aussi pour vous l'année de la mise en place de l'État national Kanak. Donc sur ces trois points, vous en profitez peut-être aussi qu'il y ait cette campagne électorale, ou plutôt cette effervescence sur les prochains provinciales, pour dire cela. Donc il faut y aller, il ne faut plus hésiter à dire que la souveraineté, elle est là.
1: Oui, tout à fait. Je crois qu'il faut qu'on change de registre, qu'on change de paradigme, qu'on change de civilisation et qu'on s'engage vers une nouvelle civilisation libre, souveraine par rapport à la colonisation. Tout le mal qu'on est en train de vivre. Tout à l'heure, je parlais du grand bordel. Ben, il y a un organisateur de tout ça, c'est l'État colonial français. C'est la domination coloniale qui, j'allais dire, qui, pour essayer de, j'allais dire, de contrôler la situation, contrôler l'avenir de ce pays pour répondre à sa stratégie d'Indo-Pacifique, essaie de réglementer, etc., en sa faveur, ce qui, bien entendu, crée des choses, des contestations de tous bords, etc. Donc, la première des choses, le premier point sur les trois et les cinq points que je voulais communiquer, sur lesquels je voulais communiquer, c'est bien entendu l'abolition définitive de la domination coloniale française en pays Kanak. Il faut que cette domination cesse. Il faut que la France coloniale soit, doivent cesser ses activités et en tout cas ne doivent plus être avec nous. Ça, c'est donc et cela permettrait de faire accéder le pays à la souveraineté et à la prise en main, au contrôle, à la maîtrise de l'avenir de ce pays par les gens, la population elle-même, à travers donc la gestion des compétences régaliennes qui manquaient à ça. Parce qu'il faut bien le souligner, c'est que déjà, avec l'accord de Nouméa, on est devenu, même si on n'a pas encore toutes les choses, mais on est quand même devenu un pays où on maîtrise la gestion des institutions au niveau du développement interne du pays.
0: Avec ce que vous dites, on peut passer aussi par les élections, parce qu'il faut aussi faire le lien avec ce qui se passe réellement dans le pays, puisque on peut réclamer l'abolition, par exemple, de la colonisation, mais on est toujours, par la voie administrative et la voie institutionnelle, sous l'influence de l'État colonial. Donc, est-ce que ça passe aussi, selon vous, par ces élections provinciales prochainement?
1: Bien sûr, je crois que là, on va élire les responsables politiques, notamment au niveau provincial, mais aussi territorial. Disons entre guillemets, avec un gouvernement politique qui gère le pays, et on est souvent soumis à l'autorité de tutelle de l'État pour et donc j'ai envie de dire, là on est en train de mettre en place les gens qui vont pouvoir gérer le nouveau pays, et donc par conséquent ces électeurs-là s'inscrivent dans ce schéma d'accession à la souveraineté du pays.
0: Quelle est votre analyse à vous quand vous Yamele, quand vous entendez donc les propos de Monsieur Machache Wenehua, de Monsieur Wenehua, l'analyse que vous faites abolir simplement et en même temps il y a les élections, il y a une administration qui fait la gestion de ce pays. Donc comment lier?
2: Bien sûr, la question que vous posez est importante, Monsieur Meun. Pourquoi elle est importante? Parce que on est là en face d'un événement qui est celui de l'indépendance du pays et de la pleine souveraineté du pays. D'un autre côté, on le souhaite, mais de l'autre côté, j'ai l'impression que avant d'être même de souhaiter, de vouloir la souveraineté du pays, mais c'est d'abord essayer d'abord d'enlever la colonisation, mais pas la colonisation, mais pas uniquement sur le terrain physiquement, mais aussi la colonisation de notre tête. Et je vais vous dire pourquoi. Parce que quand on regarde un petit peu ce qui se passe dans les autres pays, par exemple l'Algérie, l'Indonésie, même le Vietnam, qu'est-ce qui s'est passé quand il y a eu la dire, maintenant, on pense, par exemple, je prends le cas de l'Indonésie, il y a eu des intellectuels dans les années 1948 qui se sont dit, maintenant, on fait un pacte et on arrête la colonisation. Et donc, à partir de ce moment-là, on refuse tout ce qui vient de la colonisation. C'est-à-dire qu'on ne va plus aux élections, parce que ça vient de la colonisation. Là, les provinciales, on a beau dire ce sont les provinciales, mais c'est quand même la France, donc pays colonial, qui l'a mis en place. Et donc, qu'est-ce qu'on fait quand on dit on est pour l'abolition de la colonisation? Il faut abolir tout ce qui vient de la colonisation. Donc, les élections, on boycotte les élections. Enfin, on ne boycotte pas, mais on ne va plus aux élections, on ne participe pas aux élections. La monnaie, on le met en cause et puis on fait, on peut fabriquer nous-mêmes notre monnaie ou le troc. En tout cas, on refuse tout ce qui est attrait à la colonisation et puis on essaye de vivre. On parlait des bus, on essaye de faire du transport en commun. Par exemple, quand Martin Luther King avait boycotté aux États-Unis, avait dit on va combattre le racisme. Qu'est-ce qu'il a fait? Il a dit aux gens, ne prenez pas les transports en commun. C'est ce qu'on appelle la désobéissance civile. Donc, on fait de la désobéissance civile. Et là, dans ce pays, on fait de la désobéissance parce qu'on refuse tout ce qui est colonisation. Or, nous, on dit aujourd'hui, avec nos discours, on veut de l'indépendance. On veut. Et dans le même temps, on ne met pas en cause ce qui a été mis en place. Rappelez-vous, en 84-85, la mise en place des EPK. Parce qu'on mettait en place l'école coloniale. On dit, ça, c'est une école coloniale. Donc, autant faire notre propre école. Et qu'est-ce qu'on a mis en place? On a mis en place les écoles populaires kanak. Et donc, c'est là, petit à petit, on combat la colonisation. Mais on combat la colonisation avec les armes du colonisateur. Ça, c'est quelque chose qui est, à mon avis, impensable et on ne peut pas le faire actuellement. Et c'est le cas aujourd'hui. Aujourd'hui, on est parti dans les... On est en train de parler de souveraineté et d'indépendance, mais on va essayer de là, d'ailleurs, la multiplication des listes qu'on peut avoir, c'est qu'on... Moi, j'ai l'impression que les gens, ils luttent plus, parce que si on lutte aujourd'hui, quel est notre ennemi aujourd'hui? Si jamais on veut dire, on participe quand même dans les... Quel est notre but? Notre but, c'est que la bande des loyalistes ne prenne pas, justement, le pouvoir ici. Or, avec la division qu'on est en train de faire, là, avec nos listes, tout ça, etc., avec l'UC, FNLKS, l'UNI, et toutes les petites listes qu'il y a à côté, qu'est-ce qu'on va faire? Et de l'autre côté, vous avez vu qu'il y a une liste commune entre Génération, Mme Baquès et Monsieur de Kouawa.
0: Monsieur Ponga.
2: Monsieur Ponga et Mme Rufnak. Eux, ils sont en train de s'unir pour pouvoir attaquer avec unité et avoir beaucoup de chances d'avoir beaucoup d'élus. Et pendant que nous, on est en train de se diviser, la question qu'on se pose, est-ce qu'on veut réellement lutter contre la colonisation? Avant même d'avoir... Mais c'est la question, quand même. Est-ce qu'on le veut réellement? C'est la question qu'on se pose.
0: Il y a une date que vous avez dit à M. Wenehua, donc c'est au mois d'août prochainement, donc il faut y aller. Et une date butoir, c'est le 1er août 2026 à minuit, le transfert des compétences de souveraineté à notre profit. Qu'est-ce que vous entendez par cela?
1: Alors, peut-être juste quand même bien le préciser par rapport à ce que dit Yamele sur, j'allais dire, les électeaux provinciales, tout ça, que ce sont des choses qui relèvent de la responsabilité de l'État et de l'État colonial. Et il faut savoir quand même qu'on a évolué dans cette voie-là. Je disais dans le document et que j'avais déjà dit, c'est qu'avec l'accord de Nouméa qu'on a signé avec l'État et les colons, les fils de colons et puis le mouvement indépendantiste, on a appliqué ça et on est arrivé à un stade où on peut considérer qu'on est un pays devenu autonome sur le plan de la gestion interne, avec des institutions, les provinces, tout ça, c'est des institutions locales, c'est pas des institutions françaises. Peut-être les communes encore, parce que l'État ne voulait pas. Et la preuve, c'est que les provinces sont, financées avec l'argent de la fiscalité locale, c'est notre propre argent, même si la France peut, abonder dans certains sens, etc., c'est quand même le financement principal par la Calédonie. Donc ça veut dire que ce sont des institutions chez nous. Ensuite, il y a toutes les institutions coutumières, les institutions religieuses qui participent à la vie ici. Donc on est, j'ai envie de dire, au niveau interne, au niveau de la gestion interne, on est là. Seul reste, au niveau des compétences, les compétences régaliennes, l'abolition de la colonisation, c'est naturellement celui de dire, eh bien, cette maîtrise des compétences régaliennes doit être transférée au pays, c'est un peu ça la souveraineté, et surtout que toutes les institutions qui participent à la domination coloniale ici, les représentants de l'État, que ce soit le commissaire, les chefs de subdivision, les chefs des services administratifs régaliens, l'armée, ils doivent arrêter de fonctionner. Et je parlais du 1er août. Tout ça parce que le mois d'août, c'est le mois de l'autochtonie. Le 9 août, c'est la journée mondiale de l'autochtonie. Et que par conséquent, si on tire, on va aller jusque-là et puis qu'on affirme que le mouvement autochtone va prendre en main sa destinée à partir de cette période-là.
3: Yamele, vous avez
4: Vu
3: sourire.
2: Oui, mais parce que pour la loi organique, donc juste pour remettre les choses en place, donc j'étais chercher la loi organique. Donc là, qu'est-ce qu'il dit l'article 2 de la loi organique ? Les institutions de la Nouvelle-Calédonie comprennent le Congrès, le gouvernement, le Sénat coutumier, le Conseil économique et social et les conseils coutumiers. Et donc, ça, c'est les institutions de la Nouvelle-Calédonie. Ce qui veut dire que ceux qui ne sont pas là-dedans sont des institutions de l'État. Et donc, les provinces, contrairement à ce qu'il a dit Machaté tout à l'heure, ce sont des institutions de l'État, comme les communes. Parce qu'ils n'y sont pas, dans l'article 2, n'indique pas que ce sont des institutions de la Nouvelle-Calédonie. Et donc, les provinces, ce sont des institutions de l'État, ce pas des institutions de la Nouvelle-Calédonie. Donc, on est en train de participer à une élection pour une institution de l'État, pour un peu renforcer ce que j'ai dit tout à l'heure par rapport à une emprise de l'État sur la Nouvelle-Calédonie. Parce qu'on peut parler...
3: Alors, on va s'accorder. Qu'est-ce qu'il faut faire ? Il faut participer ? Il ne faut pas participer ?
2: Alors, c'est toute la question qui se pose aujourd'hui. Est-ce qu'il faut participer ou pas participer ? Est-ce que nous devons... Moi, si je suis un démocrate, je dis il faut participer. Mais avec le plus de chances possible de gagner ces élections. Gagner ces élections, ça veut dire quoi ? Ça veut dire avoir la majorité au Congrès et donc avoir le gouvernement pour qu'ensuite nous pouvons gouverner. Comment est-ce qu'on peut dire aujourd'hui qu'on a toutes les compétences alors que depuis la mise en place de l'accord de Nouméa, il n'y a que 3 ans où le FNLKS était aux commandes. Sinon, pendant tout le reste, ben, c'est la droite qui a commandé les institutions. Pendant les plus de maintenant, plus de 20 ans, même plus de 30 ans maintenant, ben, ce sont la droite qui ont gouverné, qui ont la majorité au Congrès et qui a la majorité au gouvernement. Comment est-ce qu'à ce moment-là, on a pu gouverner, hormis les 3 ans où M. Mapou était président du gouvernement? Alors, donc là, c'est toute la question. Et c'est là qu'il faut aujourd'hui, pour les listes, et encore, je reviens sur les listes, c'est important à ce que, dans les listes, on ait le plus de chances possible d'avoir des élus pour essayer d'avoir le pouvoir au Congrès et pour qu'on ait un gouvernement dans lequel ben, on peut mener des politiques indépendantistes, pour qu'on mène des politiques sociales qui permettent à l'ensemble de la Nouvelle-Calédonie de pouvoir bénéficier. Mais tant qu'on est en train de se diviser, comme ce n'est pas possible avec toutes les listes, ben, il y a de fortes chances, et là, moi, je mets ma main à couper, pour que au Congrès, qu'on n'ait pas la majorité. Et à ce moment-là, on va continuer à favoriser, hormis le fait que nos élus vont toucher les indemnités, tout ça, etc. Hormis celui-là, ben, on va continuer à faire en sorte que, ben, comme l'accord de Nouméa, que l'accord de Nouméa continue, et on continue à faire en sorte que, ben, au gouvernement, ben, il n'y aura pas de contestation, parce qu'il y a la consensualité au gouvernement qui fait que... Ben, aussi bien tout le monde est plus ou moins responsable de tout le monde, ce qui permet à la droite de mener ses politiques et de dire, ben on est tous responsables. Parce qu'au gouvernement, c'est un gouvernement consensuel qui permet de donc qui a été mis en place. Et c'est ça le danger qui nous pointe au nez.
3: Peut-être reprendre avec vous une petite parenthèse. Est-ce que vous pensez qu'il y a un risque fort que l'on se retrouve... Comme il y a une période pas très loin de ça en 2004 où les indépendantistes se sont retrouvés à aucun élu dans le Sud, par exemple, à force des divisions.
2: Il y a de fortes chances. Il y a de fortes chances pour qu'il y ait... Alors,
3: malgré les chiffres aujourd'hui... Les chiffres,
2: même au centre, ils sont complètement divisés. Au centre de la Nouvelle-Calédonie, au centre.
3: De l'échiquier politique.
2: L'échiquier politique, c'est eux, avec les Calédoniens ensemble...
3: Et les Océaniens,
2: et puis tout le reste, ben, c'est complètement divisé. Là, n'en parlons pas du côté des indépendantistes, parce que c'est aussi la division. Enfin, disons qu'il y a plusieurs listes, quoi. Peut-être que dans les têtes, il n'y a pas de division, mais là, il y a beaucoup trop de listes. Et puis à droite, ben, eux, ils ont senti le. Et donc, ils se groupent pour essayer d'être plus forts. Parce que le problème, je pense, par exemple, je prends le cas de M. Mapou qui s'est déclaré en. Mais il était déjà candidat il y a quelques années en arrière, souvenez-vous.
3: 2010.
2: Et qu'est-ce qui 2009. S'est passé? Ben, dans leur liste, là, ben, il n'y a pas eu d'élus. Et donc, les voix qui se sont portées sur leurs élus, c'est comment? Ben, c'est des voix perdues pour qu'on puisse mettre ensemble dans le même pot pour avoir, je ne dis pas qu'on va avoir la majorité à la province sud, mais au moins avoir un nombre suffisant d'élus pour qu'avec la province des îles, la province nord, en complément, ben, on va avoir la majorité. Actuellement, on est 25, je crois, quand la majorité est à 28. Mm-hmm. La majorité est à 28. Ben, il restait 3. Mais là, qu'est-ce qu'on est en train de faire? Moi, j'ai peur qu'on recule par rapport aux 25 qu'on avait déjà eu.
3: Voilà, là, une parenthèse sur les élections. Monsieur Wenehua.
1: Je vais revenir sur ça. Moi, je reste persuadé que les provinces sont des collectivités de la Nouvelle-Calédonie simplement parce que le financement des provinces provient des recettes fiscales du pays. Donc ça, il n'y a pas de raison. Peu importe si c'est écrit là-dessus, c'est dans la pratique. Et que moi, j'invite les gens à véritablement s'engager et dans ce
3: pays. Oui, parce qu'en même temps, vous pensez que c'est local puisque c'est un dispositif hein, où les électeurs sont spécial. Les électeurs, c'est un corps électoral spécial qui sont donc...
1: Qui est propre à la Calédonie. Il n'y a pas en France. C'est pas comme les communes où effectivement on peut éventuellement parce que le financement des communes provient de deux sources. Financement de l'État et financement du territoire à travers le FIP. Donc on peut éventuellement, c'est vrai que les communes sont des communes d'État, mais tous les autres, c'est des communes. Mais ça, c'est pas la pratique. Voilà. Alors, et j'invite tous les gens à participer et à essayer de voter pour les listes qui aille vers l'accession à la souveraineté du pays.
3: Donc, en même temps, vous insistez là-dessus qu'il faut participer donc à ces élections pour pouvoir éventuellement arriver à ce que vous pensez proclamer l'indépendance et la souveraineté de notre pays cette année.
1: C'est ça. Alors, pour ce qui concerne la date, je crois, je le disais, je citais Albert Memmi.
3: Oui.
1: Dans le document, Albert Memmi, c'était un auteur anticolonialiste qui a écrit un livre dont le titre c'est Portrait du colonisé et du colonisateur. Et il disait, en quelque sorte, dans tout contentieux colonial, il y a deux interlocuteurs réciproques. Hein, c'est le peuple colonisé dominé et le peuple colonisateur dominant. Et j'ai envie de dire, surtout pour ce qui concerne la Calédonie. La Calédonie, il n'y a pas eu, j'allais dire, quand la France était venue ici. Il a colonisé, il a occupé militairement et amené la colonisation, tout ça, de façon unilatérale. Les Kanaks n'ont même pas eu leur mot à dire. Et à chaque fois, le monde Kanak s'est opposé à ça. Et à chaque fois, ils ont envoyé l'armée pour... nous, on n'a pas de compte à rendre. Nous, le peuple Kanak, on n'a pas de compte à rendre au peuple, à la France coloniale. Si nous, on ne veut plus de ça, on dit, on décrète et on se met d'accord pour dire on ne veut plus de ça. Parce qu'il n'y a pas de justification. C'est pas comme en Nouvelle-Zélande où il y a le traité de Waitangi ou même à Fidji où il y a eu les grands chefs qui ont confié la gestion du pays pendant la période coloniale à la couronne britannique. Et donc nous, on est maîtres de nos choix.
3: Ce que vous dites, ça me fait penser à une chose, c'est que vous faites obstruction, ou plutôt vous abandonnez ce qui a été déclaré par Nainville et Roche, donc les engagements, pour vous désengager de ce qui a été donc engagé en 1983, mais aussi vous faites fi de l'accord de Nouméa et les accords de Matignon-Oudinot.
1: Non, pas du tout. Je parle bien du contentieux colonial. Le contentieux colonial, ça n'intéresse que l'État colonial français avec le peuple colonial et le peuple colonisé. Et que par conséquent, c'est cette question-là qui soit réglée en dehors de tout engagement. J'ai envie de dire, quand je dis à telle époque, nous, on va arrêter. Je parle au niveau du peuple Kanak, parce que nous tous, on est anticolonialistes, le peuple Kanak. On dit, c'est à nous de prendre les dispositions et les engagements et les décisions pour dire, on va arrêter d'être le colonisé, j'allais dire entre guillemets, le bourrique de la colonisation.
3: Je disais cela il y a un instant, si vous permettez, parce qu'il y a Mélé aussi qui peut aussi donner son avis sur le changement de vocabulaire dans l'histoire de notre pays.
1: Oui.
3: On parle du peuple Kanak, qui était en fait le peuple indigène, le peuple autochtone de toujours ici dans ce pays.
1: Oui.
3: Mais on a aussi parlé de l'État avec le peuple Kanak, le peuple colonisé.
1: Oui.
3: Mais dans le discours et dans l'histoire de notre pays, il y a les victimes de l'histoire qui sont prises en compte, mais il y a aussi ce que l'on appelle récemment, sont des vocabulaires qui sont utilisés, les populations concernées.
1: Oui.
3: Donc il y a une évolution en fait de la population de notre pays. Donc discuter directement avec l'État par le peuple colonisé, c'est faire fi à toutes ces parties de l'histoire.
1: Je voudrais citer des fois certains commentaires dans le monde calédonien, etc. Ils disent toujours, Le problème colonial, c'est un problème de Kanak colonisé avec l'État français. Et c'est exactement cela. Et que par conséquent, on ne remet pas en cause leur existence ici. On ne remet pas en cause ce qu'on a dit à Nainville-les-Roches. D'ailleurs, ce qu'on a dit à Nainville-les-Roches, aux victimes de l'histoire, c'est que le jour où on accédera à la souveraineté, eh bien, on vous invite à nous rejoindre pour ensemble constituer la future nation pluriculturelle, etc. Donc ça ne remet pas du tout en cause cela.
3: Yamili, un mot sur, alors, sur la discussion, hein, c'est large, hein, la discussion est
2: oui,
3: très large.
2: Oui, la discussion est très large. Tout à l'heure, donc, c'est ça, quand il parlait de changement de vocabulaire, mais c'est aussi ce qu'on est en train de faire, c'est qu'on est en train de changer notre vocabulaire par rapport à une situation qui est là devant nous, mais qui ne change pas. Par exemple, Machacha, il dit que les provinces sont des institutions de la Nouvelle-Calédonie du fait du fonctionnement de la province. Or, dans les textes, tout à l'heure j'avais cité l'article 2, mais là j'avais cité l'article 3, qui dit spécifiquement, les provinces et les communes de la Nouvelle-Calédonie sont des collectivités territoriales de la République française. Et donc, là on a un changement de vocabulaire qui dit, ben non, ça appartient à la Nouvelle-Calédonie, alors que dans les faits, effectivement, lorsqu'on voit les textes, eh ben, ce sont des institutions de l'État. Mais c'est partout la même chose, quoi. Et de dire aujourd'hui, mais on est sur le chemin de l'indépendance, alors que bien au contraire, la France est en train de nouveau de reprendre en main la Nouvelle-Calédonie pour, d'ailleurs, Bougival, aujourd'hui, c'est pour ça que tout le monde, enfin en tout cas, nous, on est contre Bougival, parce que c'est une reprise en main de la Nouvelle-Calédonie par l'État français.
3: Il n'y a plus, le Bougival n'y est plus.
2: Parce qu'on est toujours, sous la coupole de l'État colonisateur. Ça, c'est le premier point. Et le deuxième point, sur Nainville-les-Roches. Quand il y a eu les discussions sur Nainville-les-Roches, ben, le APCR avec la fleur, M. Rebas, tout ça, M. Oukeo et tout ça qui étaient là-bas présents, ils n'ont pas signé Nainville-les-Roches. Ils n'ont pas signé. Ça veut dire qu'ils ne reconnaissent pas dans Nainville-les-Roches. C'est par la suite des accords de Matignon d'abord et par l'accord de Nouméa, que là, tout d'un coup, ils disent « Ah, mais peut-être qu'on va faire un chemin ensemble avec les Kanaks. » Or, quand il y a Nainville-les-Roches, ils n'ont pas signé. Donc, ils ne reconnaissent pas comme étant, comme on appelle aujourd'hui, comme Machete appelle, les victimes de l'histoire. Et donc, ce qui veut dire qu'aujourd'hui, ben, le cheminement, on peut le faire ensemble. Et aujourd'hui, beaucoup de gens maintenant cheminent avec les Kanaks. Mais c'est non pas à cause de Nainville-les-Roches, mais parce qu'ils voient que la politique menée par les loyalistes nous mène vers un mur. Mmh. Et que la seule ouverture qu'il peut y avoir, c'est justement cette ouverture vers, j'allais dire, la pleine souveraineté, c'est la conquête de la souveraineté de la Nouvelle-Calédonie. Et une dernière chose, quand vous parlez tout à l'heure de peuple concerné. Vous parlez tout à l'heure de peuple concerné. Mais parce qu'on a envie de... Parce que le droit universel des droits de l'homme pour l'indépendance des pays parle de peuples concernés et ne parle pas de peuples autochtones. Et après, il faut regarder après dans les droits des peuples autochtones, mais dans l'article, je crois que ça doit être 1561 ou un truc comme ça, des Nations Unies, il parle de l'indépendance, en tout cas du peuple concerné et non pas du peuple autochtone, malheureusement.
3: Le temps qui nous est imparti est arrivé à son terme. Machete, le dernier mot que vous allez dire, c'est quoi sur le sujet qui a été abordé aujourd'hui, la question de la souveraineté, voilà. Rapidement.
1: Ce que je voulais dire, et c'est ça, c'est que, comme je l'ai écrit dans mon truc, c'est que désormais, il faut qu'on s'engage sur l'avenir. Il faut arrêter de regarder le passé. Regardons l'avenir, construisons notre vie avec les nouvelles choses, les nouveaux jeunes là qui vont s'installer dans le... C'est ça qui est truc. Et que moi je dis, à compter du 1er août, nous, on va, peuple colonisé, on va arrêter d'être dominé, d'être, etc. On va prendre notre souveraineté. Et on va s'engager dans une nouvelle souveraineté avec, il y a beaucoup de la mise en place, donc le transfert des compétences régaliennes. On va prendre les compétences régaliennes. Si l'État ne nous donne pas, il y a une règle ici chez nous. ici chez nous. Quand quelqu'un construit sur un terrain de l'autre, ou même la puissance publique, et que lui, il a fini son truc-là, tout ce qui est construit reste appartient au peuple ou au propriétaire du terrain. Eh bien, c'est exactement pareil. Ici, ce pays, ça nous appartient. Tout ce que l'État, tout ce que les investisseurs étrangers ou autres, etc., construisent ici chez nous, mettent en place ici chez nous, ça sera pour nous, pour le pays, etc. Et
3: on va terminer avec ça, avec cette déclaration de Monsieur Mashtiwanehua. Bien sûr, vous le savez, donc on va se retrouver d'ici un mois pour discuter toujours sur la pleine souveraineté et à la question donc de faire peuple. En tout cas, messieurs, merci encore une fois pour notre émission de l'invité de la rédaction. Très bon après-midi à toutes et à tous et à très bientôt sur le canal Oleti.

0: Je vous disais, c'est Méline Epicalista, membre de l'association Topoki. Alors, pour nous lancer un petit peu sur ce partage de cet après-midi, nous faire un petit peu l'historique ou l'histoire un petit peu de cette association. Topoki, c'est déjà par le nom qu'on va devoir demander à Calista, peut-être, ou tous les deux, hein, de nous expliquer un petit peu le nom qui est donné un petit peu à l'association Topoki.
1: Bonjour, Topoki vient de la langue du Faga Ouvéa, qui veut dire la renaissance. Au début, l'association, c'était un mouvement qui s'appelait Marazia. Pour Makaranga, Ra pour Arawa et Zia pour Kluizia. C'est les trois résidences où les enfants, c'est tous les, là où ils habitent, l'association, la plupart, ils habitent dans les trois résidences. Et c'est en 2025, l'année dernière, qu'on a changé, on a modifié le nom et on a pris par rapport à cette transmission culturelle. Et chacun a donné sa pensée pour essayer de trouver le nom de l'association. Et c'est un papa qui a trouvé le nom Tofoki, qui veut dire renaissance en langue Faga Ouvéa.
0: Alors, Méline, toi, tu fais partie un peu de ceux ou celles qui ont eu un petit peu l'initiative au départ de la naissance de l'association Topoki. Tu étais aussi coprésidente, on va dire. Comment est-ce que les choses ont pu démarrer à travers cette association? Est-ce que ça a été dur? Il y a eu des difficultés, notamment au départ, pour mettre en place, à savoir que DSM, ce n'est pas un petit quartier, c'est aussi un quartier qui est assez large, comme RR. Tous nos quartiers populaires. Donc, comment est-ce que toi, à l'époque, tu as pu démarrer avec l'association?
2: Pour moi, ça a bien démarré, vu que la première coprésidente, Katia, ce que j'aimais bien avec elle, c'est que c'est elle qui gérait tout. Du coup, c'était facile pour moi parce que j'étais juste là pour la soutenir. Elle et les deux intervenantes, Calista et Joyce.
0: Vous étiez nombreux à l'époque pour pouvoir avancer un petit peu la
2: soirée? Oui, on était nombreux.
0: Tout le quartier?
2: Oui.
0: C'était quand même le quartier de DSM, c'est un petit peu tous les ethnies qui vivent dans ce grand quartier. Donc c'était tout le monde qui a pu participer un petit peu au niveau des démarches, justement pour se lancer un petit peu ou pour lancer un petit peu l'association depuis sa naissance. C'était en quelle année ça?
2: 2025,
0: oh, c'est pas trop longtemps.
2: Non, c'était l'année dernière.
0: Alors, on va se tourner un petit peu vers Calista. Calista, qui est membre depuis un certain moment déjà dans l'association, donc beaucoup de manifestations ou activités qui sont un petit peu centrées au niveau de l'association Topoki. Mais les activités qui sont menées à travers l'association, c'est plutôt la concentration au niveau de la jeunesse. C'est, on va dire, la transmission au niveau de culturel et puis tout ça, toutes les activités qui entourent un petit peu nos enfants. Parce que la plupart de nos enfants sont métis aujourd'hui et puis voilà, il faut vraiment cette transmission au niveau de la culture, n'est-ce pas Calista?
1: Oui, au départ, nos ateliers, on avait mis en place avec les, on était 5 intervenants, il y avait les deux frères Adilio Poacadou avec Ruben Diopoué, Joyce Diopoué et Katia Wahia et moi-même. Nous étions répartis dans 5 différents ateliers. Il y avait les contes, chants et danse en langue, la peinture, l'art et les plantes médicinales. Et c'est à partir de là qu'avec le travail que nous on faisait, à chaque fois on crée des nouvelles choses, mais toujours reliées à la culture. Et là on a voulu aller loin. On voulait aller loin dans le travail qu'on fait, parce qu'après, ce temps de travail, c'était le temps où les enfants n'étaient pas à l'école. Avec les événements qui ont eu lieu en mai 2024, nous, on s'occupait comme ça des enfants, parce que c'est les enfants des papas qui gardaient d'un bémol. C'était les enfants des papas qui gardaient d'un bémol. Nous, pour occuper les enfants, nous, on prenait avec nous. Sous le bâtiment, c'était un espace où c'était inoccupé, nous, on prenait pour faire des ateliers. Et c'est comme ça que ça a démarré le travail. Et depuis l'année dernière, on a rajouté d'autres ateliers, comme le tapas, la sculpture, parce que la sculpture, c'était bien avant avec les papas, mais c'était que les papas devant des bémols de mai 2024 à décembre. C'était devant pour garder le magasin. Et nous, cette l'année dernière, on a repris ces mêmes activités. On a rajouté la sculpture, le tapas et ainsi le tressage. Bon, au fur et à mesure, c'est pour voir aussi l'apprentissage et les compétences cognitives de l'enfant dans l'apprentissage culturel, le développement, s'ils ont progressé au niveau des connaissances culturelles.
0: Là, quand tu parles de Calista, tu parles de la peinture, la sculpture, le tapas, tout ça. Donc, est-ce qu'il vous arrive un petit peu de faire venir ou d'inviter un peu nos artistes qui sont dans ces domaines-là, par exemple le tapas? Il faut sûrement trouver quelqu'un qui puisse expliquer aux enfants comment est-ce qu'on fait le tapas ou la peinture ou la sculpture.
1: Pour le tapas, c'est bon parce que ça va, parce que les papas faisaient eux-mêmes dans notre lieu, le lieu de, on appelle ça le QG, les papas à chaque fois ils faisaient ça et les enfants ils étaient là à regarder. Et c'est lors des résidences culturelles qu'on va parler après, on discute après, c'est là que on a les intervenants exprès qu'on a invités pour ce travail-là et c'est eux pendant les résidences qui expliquent à l'enfant comment se fait le tapas.
0: Et la peinture, tout ça? Vous pouvez devenir sûrement quelqu'un qui maîtrise bien le domaine, on va dire.
1: Oui, la peinture, c'est un de nos collègues, celui que j'avais dit tout à l'heure, j'avais annoncé son prénom, Adilio, celui il est connu, mais c'est lui notre intervenant. C'est lui qui fait la peinture avec les enfants, des tableaux et les banderoles, c'est avec lui.
0: Pareil pour la sculpture, avez des gens sur place?
1: Oui, c'est ça. La sculpture, on a le vieux Loupa, et c'est lui qui est responsable de la sculpture avec les papas de quelques papas de l'association. Et après, même d'autres papas qui savaient pas sculpter, au fur et à mesure aussi, ils ont commencé aussi à sculpter aussi.
0: C'est quand même, je pense à tout ce travail que vous faites au niveau de l'association, c'est quand même un travail qui est bien chargé, il faut s'occuper de tous ces enfants, il faut amener un petit peu ces enfants à l'apprentissage. Vous êtes tous des bénévoles, je pense.
1: Oui.
0: C'est un peu de le sacrifice, qu'on va dire.
1: Oui, c'est ça.
0: Mère de famille, comment est-ce que vous faites justement pour pouvoir... C'est pendant les périodes de vacances ou comment est-ce que vous faites au niveau de l'organisation de tous ces ateliers?
1: On débute la rentrée scolaire. C'est pareil, on commence à la rentrée et on termine à la fin de l'année. Et c'est tous les mercredis qu'on fait nos répétitions. Et des fois, quand on est invité à des événements, on prend les mercredis et des fois le week-end. Et les jours fériés pour nos répétitions, pour préparer, pour les spectacles.
0: C'est important aussi, tout à l'heure, Calista, tu m'as parlé un petit peu du local, parce que c'est important aussi d'avoir un centre ou un local qui puisse permettre justement à des personnes comme vous, qui se sacrifient un petit peu à toutes ces manifestations ou ces activités pour pouvoir apprendre nos enfants. Est-ce que dans le quartier, vous avez un local qui vous permet de faciliter un peu les choses, on va dire?
1: L'année on a commencé, on a pris le local là, c'était un local inoccupé, c'était ouvert parce que ça a été détruit par pendant les événements et nous on a aménagé dedans puis on a occupé et jusqu'à que ça a redevenu que la tension elle a diminué et la mairie et le FSA ils ont repris, ça fait que nous on n'a pas de local fixe. Nous, nos ateliers, on fait en plein air. Là, le plus souvent, on est au parc de DSM, avant l'école MDR. Là, il y a le terrain de pétanque. On fait nos ateliers sous le soleil. Et quand il pleut, nous, on est sous le bâtiment, dans le parking de Cruisia. On n'a pas pour le moment, on a rien. On a fait déjà la demande. La demande avec la SIC. Mais le souci qu'il y a eu, c'est que les assurances, ils prennent pas les résidences Macaranga, comme c'est des endroits rouges, ils appellent ça, parce qu'avec la sécurité, ils veulent pas assurer ces zones-là. Ces zones rouges pour eux.
0: Vous existez quand même depuis un certain moment. On parle de l'association Topoki. Est-ce que vous êtes soutenu par nos communes, on va dire, ou nos institutions, donner un peu de l'aide pour pouvoir subvenir un peu aux besoins de l'association?
1: Non, parce que forcément, c'est la mairie, c'est les espaces par exemple, la maison de quartier, nous donne à chaque fois l'espace là pour nos projets, nos événements. projets événementiels comme la résidence culturelle. Mais notre première résidence, on avait fait à la mairie de la maison de quartier d'Imbéa. Sinon, il n'y a pas vraiment d'aide qu'ils ont. Non, oui, c'est ça, on n'a pas vraiment d'aide de leur part.
0: DSM, c'est là où se trouve justement l'association Topoki. C'est, je disais tout à l'heure que c'est un quartier qui est assez large. Combien d'enfants en tout?
1: 17 à 20. 20
0: enfants. 17 à 20. Oui. Il y a des critères pour les enfants pour venir où c'est...
1: Non, c'est ouvert à c'est tous. Ouvert. On a eu un bébé, son fils, c'était lui le plus jeune à l'époque. Il avait un an, voilà. Mmh. C'est jusqu'à 16, 17 ans. Les premiers jeunes qui étaient avec nous, voilà, les premiers enfants.
0: On a écouté un petit peu la chanson tout à l'heure qui parlait un peu du 24 septembre, donc c'est interprété par tous ces enfants donc de l'association Topoki. Donc est-ce que ça aussi, ça fait partie de notre culture, hein, là, c'est de les faire connaître un peu tous ces genres de chansons qui parlent du 24 septembre, ça parle de l'histoire aussi.
1: Oui, c'est ça. Cette chanson qui a été composée même devant le Dimbiamol, pendant le, là où on était à l'époque, là, le premier atelier, le premier local, ben c'est venu comme ça. Il y a eu c'était un jour où on était assis, et puis avec tout ce qu'on a vécu, ben c'est là qu'on a décidé de faire la chanson comme ça, écrire comme ça, puis arriver à la maison, travailler, puis après. Faire connaître aux autres collègues, et puis c'est comme ça que c'est parti le projet.
0: C'est un projet qui est assez bien parce que vous l'avez sorti aussi en clip, hein. Des fois on voit un peu tous ces enfants qui chantent et puis qui pratiquent un peu la danse à travers cette chanson qui parle du 24 septembre.
1: Oui.
0: Donc c'est un joli clip aussi, ça fait partie du projet de l'association.
1: Oui, c'est ça, comme chaque année, nous l'année dernière, nous on a l'association Tofoki. On a les projets phares, la résidence culturelle, on a la tribu des arts, on a l'enregistrement et le clip. Ça fait que le premier enregistrement, c'était la chanson 24 septembre, et puis la reprise de Monsieur Wayenetz qu'on avait pris. Et cette année, et ça c'était en 2024, en 2025, on a refait les mêmes projets, on a fait deux compositions encore. La fin d'année, on a sorti encore deux chants, on a enregistré deux chants. Et le clip aussi qui va avec, on a fait là en avril 2026, qui va sortir pour les deux semaines de juin. Mmh. On va sortir le deuxième clip. Ça fait que c'est tous les projets que nous on fait par rapport à ce que nous on vit avec les enfants. Voilà.
0: Donc on voit un petit peu tout le travail que vous menez au sein de l'association Topoki. Donc est-ce qu'il vous arrive justement dans le calendrier ou à l'année d'avoir des dates bien précises qui vous permettent un petit peu d'exposer un peu le travail que vous faites pour que les parents de tous ces enfants viennent admirer un peu tout ce que vous faites au niveau de l'association?
1: Exposition, pas forcément, mais les parents ils sont aussi acteurs. À chaque fois, les parents ils sont là, même pour les répétitions, pour tous nos déplacements. Ben, tous nos parents, ils accompagnent les enfants, l'association. Ce qui est bien, c'est ça, c'est la motivation des parents, parce que ils sont fiers aussi que les enfants ils s'occupent que de toujours rester derrière les écrans. Et voilà, ça les sont motivés pour accompagner l'association. C'est par rapport à ça, éloigner les enfants de toujours traîner dans le quartier, mais avec tout ce que nous on fait, ça occupe aussi l'esprit des enfants.
0: Est-ce que vous avez eu la chance un petit peu d'organiser, on va dire, des petits concerts à travers l'association, concerts de musique, je veux dire?
1: Non, c'est seulement pour la tribu des arts. C'est la tribu des arts, c'est un événement où il y a les artistes, les gens, ils viennent exposer ce qu'ils produisent dans l'année. Et nous, on invite aussi des groupes pour venir danser. Mais c'est pas forcément nous c'est les invités qui viennent aussi animer la journée, chanter, danser, les troupes de danse. Et nous aussi, l'association, nous, nos enfants, ils occupent la journée à faire montrer ce qu'ils ont fait, ils ont préparé. On a des chants en langue, des danses en langue. Et puis, voilà, animer la journée qu'avec ce que nous, on a fait. on a préparé.
0: Quel est l'objectif de l'association Tokoké? Est-ce que c'est simplement de se concentrer sur le culturel ou parce qu'aujourd'hui, je pose cette question parce qu'aujourd'hui on parle beaucoup de cette jeunesse. Quand on parle de la jeunesse, c'est nos enfants aussi qui sont touchés par l'alcool ou d'autres choses. Et est-ce que l'objectif de l'association c'est d'encadrer un petit peu les jeunes ou d'éviter un peu qu'ils soient emportés ou et voilà que ce courant les emporte à travers l'alcool ou...
1: Oui, c'est ça, c'est l'éducation. Nous, notre message fort, c'est l'éducation culturelle, comme l'éducation à la maison. Il faut que ça soit en relation, parce que nous, on essaie de préserver nos enfants au maximum. À chaque fois, par exemple, quand ils parlent entre eux, les enfants, on leur dit d'apprendre à bien parler entre eux, que de dire des mots vulgaires. C'est ça, nous, on éduque aussi, comme ça aussi, nos enfants de l'association. Il n'y a pas de... si c'est pour parler d'alcool, ben, ce sont les enfants qui sont vers 18, 19 ans. Mais nous, on n'a pas cet âge-là dedans. C'est jusqu'à 12 à 13 ans. Ça fait qu'ils ne sont pas encore dedans le... Non, on voit pas comme ça les choses, mais c'est surtout pour que les enfants ils soient concentrés sur la transmission culturelle. Et c'est ce que je dis à chaque fois aux parents, c'est la transmission culturelle, c'est d'abord la maison. C'est d'abord la maison. Et nous, l'association Tofoki, nous, on apporte aussi, on donne la main aussi à cette transmission culturelle. Mais à la maison, par exemple, pour la langue, c'est ce que je dis à chaque fois, c'est ça mon message fort à chaque fois aux parents, c'est la langue maternelle. C'est important de toujours, parce que nos enfants aujourd'hui, ils parlent couramment le français. Et nous, ils ont du mal à parler leur langue. Ça fait que nous, on fait ce travail-là aussi, à chaque fois avec les enfants de l'association, avec les parents, à chaque fois on leur dit, faut pas oublier de toujours parler la langue maternelle, parce que c'est important. Et c'est pour cela, cette année, on a mis en place ce projet de la langue commune. On a une langue commune maintenant, on a choisi le Nadjoubéa. Pour après, cette langue, ça nous permet de se communiquer entre nous, se comprendre. On va laisser le français, parce que là, on se communique français. Mais là, on a fait appel à un intervenant de Djoubéa, M. Kouandredi Kouba, que je salue de passage. On a fait ce travail-là avec lui, c'est pour ça, c'est pour cette transmission culturelle au niveau de la langue, parce que c'est notre identité.
0: Il y a beaucoup de domaines, parce que la jeunesse aujourd'hui, c'est eux demain, hein, c'est eux pour l'avenir de ce pays. Donc, on voit un petit peu cette association Tofoki. Kalissa, tu parlais un petit peu de cette transmission au niveau de la langue, et c'est important aussi par rapport à l'ALK, l'Académie des langues Kanak. Donc, est-ce que vous y pensez un petit peu à l'Académie des langues d'intervenir un petit peu à travers ce passage pour justement, on parle de la transmission, c'est ça aussi, c'est aussi un soutien au niveau de l'Académie des langues pour pouvoir vous aider un petit peu à nos enfants de parler nos langues, hein, parce que...
1: Non, pas encore pour le moment. Peut-être que ça donne une idée de... Mais voilà, pour le moment, on est sur une langue commune, c'est le Nadjoubéa. Mais si un jour il faut aller aussi, il faut apprendre aussi d'autres langues, on ferme pas les portes. Mais pour le moment, on reste, c'est juste pour que l'enfant il saisisse l'importance de préserver la langue maternelle, parce qu'à chaque fois, je leur dis, ici au Rankanaki, on a 8 pays, on a 8 régions. Et dans ces régions, on a c'est composé de différentes langues kanak. Et on a 28 langues kanak et certaines langues sont en danger. Et c'est pour ça que c'est important de faire cet éveil.
0: J'aurais bien voulu, Kalissa, de poser aussi cette question parce qu'on parle de ces domaines qui sont assez importants au niveau de la vie de la jeunesse. Hein. Il y a aussi, on parle aussi de toutes sortes de maladies aujourd'hui qui touchent un petit peu tout le monde. Hein. Donc, on vit avec des cancers, on vit avec l'obésité, on vit avec des tas de maladies. Hein. Il y a RRA. Et puis, est-ce que, au niveau de l'association, vous y pensez aussi à faire intervenir un petit peu toutes ces personnes qui sont qualifiés dans le domaine de la médecine ou un truc comme ça pour pouvoir partager justement les informations au niveau de la santé, on va dire.
1: Oui, l'année dernière, on avait déjà invité lors de la deuxième résidence culturelle qui a eu lieu au Picoma, sur Terre Coutumière. Il y avait une association au niveau, je crois c'est quoi le nom de... on a, il y avait quelqu'un qui est venu, je sais plus comment s'appelle la dame, au niveau, pour parler au niveau santé, la nutrition, c'était ouais. De la surveillance des tout ce qui est alimentaire, tout ce qu'on doit manger, tout ce qu'on doit pas manger. Mais la dame, elle est venue nous voir, et puis les enfants, ils ont fait des jeux ateliers avec la dame, avec les images et tout. Oui. C'est, on a fait la prévention.
0: C'est intéressant. Et puis, on va parler maintenant de ce projet hein, qui est prévu donc la semaine prochaine déjà.
1: Lundi 8 juin.
0: Alors, c'est quoi ce projet? Est-ce que vous pouvez nous donner un peu plus de renseignements ou de détails à travers ce qui est prévu donc pour lundi prochain?
1: Lundi 8 au vendredi 12, il y aura lieu sur Dimbert-sur-Mer à la résidence Makaranga, notre troisième résidence culturelle. La résidence culturelle, on a fait venir des intervenants comme le DMTCPO, la Filoche. Ils viennent nous donner la main à nous, l'association, pour occuper les enfants pour cette transmission culturelle à travers le tapas, la sculpture. Dernièrement, il y a eu aussi la monikanak, on a aussi le tressage, les flûtes, c'est tout ça. Et on a un thème dans ce travail-là, on va travailler autour d'un thème. L'année dernière, c'était sur l'igname, le calendrier de l'igname. Et cette année, on va repartir encore sur le calendrier de l'igname. Et toute la semaine, toute cette semaine-là, il y aura les intervenants fixes, comme les ateliers tout à l'heure que j'ai énumérés. Il y aura aussi les intervenants de passage. Comme pour les compteurs, ils vont venir seulement le soir pour compter, puis ils repartent. Mais les intervenants fixes, c'est ceux qui vont rester avec nous du lundi au vendredi. Et il y aura aussi peut-être Monsieur Gaudin aussi qui va passer aussi. J'ai invité aussi Monsieur Toko Janaï aussi pour parler aussi de leur domaine au niveau. Parce que ce sont des personnes aussi qui apportent aussi leur pierre au niveau de la transmission culturelle. Et puis ça, ce sont des invités de passage. Ils vont passer seulement pour poser aussi leur empreinte lors de la résidence culturelle.
0: C'est le thème, c'est l'igname, c'est quelque chose aussi qui est aussi important au niveau culturel hein, de chez nous. Donc, quelles sont les personnes qui sont invitées justement pour pouvoir partager un petit peu l'histoire de l'igname, justement pour que les enfants s'en prennent un petit peu sur l'histoire de l'igname?
1: Oui, on a Vincent Djamali. C'est ceux qui sont engagés au niveau de... Ce sont des personnes qui sont engagées aussi dans le travail culturel. À chaque fois, par exemple, il y a des événements culturels dans le Nord, mais ces personnes-là, ils sont toujours... on va toujours les voir à la télé ou sur les réseaux. Mm-hmm. Mais comme il y a Vincent Djamali, normalement, il y a Junior Touyada, Michel Aramiou, Kena Poignena. On a le nom du sculpteur, j'ai pas son nom. Ils m'ont juste dit qu'il y a un sculpteur du Nord, mais j'ai pas son nom. Enfin, c'est ces personnes-là que nous, on travaille avec eux depuis l'année dernière.
0: Donc, c'est un appel peut-être à lancer à tous les enfants. C'est uniquement réservé aux enfants, c'est ça?
1: Non, on fait une ouverture. Mais voilà, on fait une ouverture aussi. Par exemple, là, on va faire dans la résidence Makaranga. Et si les enfants de la résidence ils sont intéressés, ben, ils sont les bienvenus.
0: Ben, on va se tourner un petit peu à Méline. Méline, est-ce que tu peux rajouter quelque chose par rapport à la résidence qui est prévue donc le lundi 8?
2: Ce que je peux dire, c'est gratuit, c'est ouvert à tous les enfants, même aux parents qui ont envie de venir apprendre une activité.
0: Sont les bienvenus.
2: Sont les bienvenus, oui. Et ce qui est bien, c'est qu'il y aura plusieurs activités et ça commence de 8h et ça termine à 17h.
0: Parce que ça, cet événement est marqué justement pour profiter un peu des vacances, parce que c'est bientôt les vacances de tous les enfants, donc c'est de faire participer nombreux, tous ces enfants qui sont en vacances, de participer à cette résidence culturelle qui se trouve du côté. C'est bien dire le lieu pour que les gens ou les enfants qui sont dans les autres quartiers qui puissent bien aussi, c'est ouvert aussi pour eux?
2: Oui, c'est ouvert à tous.
0: C'est ouvert à tous. Et c'est gratuit.
2: Et c'est gratuit.
0: Un dernier mot peut-être pour soutenir peut-être ou faire appel à les papas, parce que voilà, vous travaillez, hein, on parle moins des papas, mais je pense que les papas aussi dans le quartier vous soutiennent beaucoup, hein, parce que sans les papas, c'est un petit peu, on va pas dire compliqué, mais je veux dire, c'est quand même des enfants, et puis il faut les encadrer, il faut cet apprentissage, hein, au niveau culturel, au niveau tout à l'heure, vous avez cité plein de choses tout à l'heure, au niveau de tout ça, donc vous avez quand même le soutien de tous nos papas du quartier de DSM, hein, faut pas...
2: Oui, bien sûr, on ne les oublie pas. Il y a toujours les papas.
0: On dirait qu'on n'a pas envie de parler de tous les papas ou deux. Hein.
1: Mais si, ben si, on salue nos papas de passage, parce que voilà. C'est grâce à eux que nous, l'association, on est toujours là. Parce que c'est eux qui nous motivent des fois. Voilà, il y a des hauts et des bas. Mais c'est toujours eux qui sont toujours là pour nous donner la force. Et ils sont toujours motivés quand on dit qu'on a un projet, on va faire ceci, cela. Ils sont toujours les premiers. Ok, allez, eux, ils ne réfléchissent pas. Allez, ils foncent, quoi. Ok, on sera là pour, toujours pour nous accompagner. C'est toujours le mot d'un des papas. À chaque fois, il nous dit ça.
0: Voilà, pour terminer notre partage cet après-midi sur les ondes, sur l'association Topoki. C'est Méline. Ancienne coprésidente donc de cette association, et puis Calista, membre de cette association, qui était venu donc en direct cet après-midi sur les ondes pour nous parler un petit peu de toutes ces activités menées par l'association Topoki du côté de DSM. Il faut bien préciser la résidence culturelle est prévue la semaine prochaine. À tous nos enfants qui seront donc en vacances, allez-y, la porte est grande ouverte, allez apprendre plein de choses au niveau de la culture, de la peinture, de la sculpture, du tapas, et puis des danses, de la musique. Vous avez tout sur place vers DSM, donc allez-y les enfants. C'est à partir de lundi jusqu'au 10 juin, c'est ça ?
1: 12.
0: Jusqu'au 12, voilà, je me trompe, mais voilà. Donc vous avez toutes ces semaines-là, avant de reprendre le chemin pour le dernier trimestre, donc voilà, on apprend toujours, il faut y aller. Je vous laisse quand même le dernier mot, voilà, il est de coutume à ce genre de partage, de laisser le dernier mot toujours aux invités. Donc vous étiez l'invité de cette émission ou de ce partage, on va dire, cet après-midi pour nous parler de Topoki. Le dernier mot, c'est toujours réservé à vous deux, donc je vous laisse le dernier mot. Là c'est le projet, mais je pense qu'il y a aussi d'autres projets avant la fin de l'année.
1: Oui, on a encore
0: je vous laisse le soin.
1: On a encore d'autres projets dans l'année. Ça va suivre, après la résidence culturelle, on aura la tribu des arts. Et puis encore une fois, on va partir sur les enregistrements pour nos nouvelles créations. Et là, demain, samedi, nous, on va faire le tour de Païta par rapport au projet Nadjoubéa. On va aller visiter des tribus qui parlent le Nadjoubéa. Là, maintenant, on sera sur Païta demain, samedi. Et puis après, on aura Ounia après aussi. Ça, c'est vrai qu'on a plein de projets. Et voilà, avant tout, avant de terminer, je voudrais remercier vous, Radio Dido, de nous avoir invités. Et voilà, aux auditeurs, auditrices, n'oubliez pas, si vous êtes intéressés, vous êtes les bienvenus pour
0: la résidence.
1: Bienvenue pour venir participer à la semaine de la première, troisième résidence culturelle du lundi au vendredi 12 juin. Voilà, merci, Oleti. Yeah.

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0: Bon, tous les mots, la gavée. Bonjour à toutes et à tous. À nos anciens, à nos familles, à nos enfants qui sont en vacances. Eh bien, le bonjour à toutes et à tous depuis le 4 boulevard Vauban, partant du sud au centre, le nord, l'extrême nord, la côte est, la côte ouest, ainsi que les îles Loyauté. Eh bien, le bonjour à vous qui venez de vous lever, ou bien vous qui êtes déjà sur le chemin du travail. Une nouvelle semaine qui s'annonce. C'est la 24e semaine de cette année 2026. Et nous sommes le lundi 8 juin. C'est avec respect et humilité que l'on a plaisir de vous retrouver sur les ondes de Djido Radio. En espérant que vous avez passé un excellent week-end. C'est un bon anniversaire que nous souhaitons à tous les natifs du 8 juin. Et surtout une bonne fête à tous les Médards. Bonne fête à vous, messieurs. Dans quelques instants, eh bien, nous vous proposons de méditer à travers la bonne semence. C'est avec Jikona Piliwe pour la programmation Djido. L'écho de la nature, l'écho de la terre avec la jeunesse de Permalove qui aujourd'hui vont aborder le thème de la lune et du potager. À 6h05, la lecture de vos avis de décès, de vos communiqués. À 6h20, nous verrons eh bien, si le soleil sera au rendez-vous aujourd'hui à travers vos prévisions météo. À 6h30, les titres de votre édition de 7h. Et à 6h35, votre chronique en langue, Ropi Uvahara. Pour cette semaine, eh bien, on vous fait voyager dans l'air Djoubéa Mokapome. Bon matin, bon café en notre compagnie. Bon réveil. Remercions le Très-Haut du souffle de vie qui nous accorde encore pour aujourd'hui. Place à la méditation, la bonne semence avec Jikona Piliwe. Bonjour Jikona. C'est Kenji qui vous ouvre l'antenne.
1: Lundi 8 juin, Luc 5, verset 5. Bonjour auditeurs, auditrices, frères et sœurs en Jésus-Christ. Que la grâce et la paix du Seigneur vous accompagnent en ce début de journée. Nous sommes le lundi 8 juin, le soleil se lève sur notre beau pays de la Grande Terre jusqu'aux îles Loyauté. Que vous soyez en route pour le travail à Nouméa, dans les champs de nos vallées, ou de retour de la pêche sur nos côtes, je vous invite à prendre un moment, juste un instant, pour confier cette nouvelle semaine à Dieu. Ce matin, notre méditation s'appuie sur l'évangile de Luc. Au chapitre 5, verset 5, c'est un passage que nous connaissons bien, nous qui vivons entourés par l'océan. Pierre s'adresse à Jésus et lui dit « Maître, nous avons travaillé toute la nuit sans rien prendre, mais sur ta parole je jetterai le filet. » Luc 5, verset 5 « Maître, nous avons travaillé toute la nuit sans rien prendre, mais sur ta parole je jetterai le filet. » Amen. Frères et sœurs, regardons l'expérience de Simon Pierre. C'est un pêcheur professionnel. Il connaît la mer, il connaît les marées, il connaît les passes. Et pourtant, il vient de passer une nuit blanche, une nuit de labeur à jeter et ramener les filets, encore et encore, dans le froid et l'humidité, pour finalement rentrer bredouille. Le filet est vide, les bras sont lourds, le découragement est là. Ne nous arrive-t-il pas de ressentir cette même fatigue, ce même vide ? Parfois, nous avons l'impression d'avoir lutté toute la semaine passée, d'avoir donné toute notre énergie pour notre famille, pour notre tribu, pour notre travail ou pour régler des conflits, et le résultat semble nul. Nous commençons ce lundi matin avec le poids de nos nuits sans rien prendre. La fatigue physique, mais aussi la fatigue du cœur. C'est alors que Jésus intervient. Il ne donne pas à Pierre un cours de pêche. Il lui demande simplement de retourner en eau profonde et de jeter les filets. Humainement, cela n'a aucun sens. Si le poisson n'était pas là la nuit, pourquoi serait-il là le jour? Mais écoutez la réponse de Pierre, car elle est le cœur de notre foi protestante, elle résonne profondément avec nos valeurs océanien. Mais sur ta parole, je jetterai le filet. Dans notre culture, nous savons l'importance de la parole donnée. La parole d'un aîné, la parole échangée lors d'une coutume, c'est ce qui lie les hommes, ce qui restaure la paix, ce qui donne la direction. Combien plus grande est la parole de Dieu ? Pierre ne s'appuie plus sur son expérience de pêcheur, il ne regarde plus à sa fatigue, il s'appuie uniquement sur la parole du Christ. Cette parole a la puissance de transformer notre réalité, de remplir nos filets vides de l'espérance et de la grâce de Dieu. En ce lundi, au commencement de cette nouvelle semaine, Jésus nous invite à monter dans notre barque. Peut-être avez-vous peur de recommencer, peut-être avez-vous peur d'échouer encore, de vous fatiguer en vain. Le Seigneur vous dit ce matin, va en eau profonde, fais confiance. Ne regarde pas à tes échecs d'hier, ne regarde pas au filet vide de la semaine dernière, appuie-toi sur ma parole. Que ce soit dans nos foyers, dans l'éducation de notre jeunesse, dans nos responsabilités professionnelles, responsabilités coutumières, jetons nos filets ce matin, non pas avec nos propres forces limitées, mais sur la parole de celui qui est le maître de la vie. Amen. Je rappelle le texte de ce matin, Luc 5, verset 5. Simon répondit à Jésus, « Maître, nous avons travaillé toute la nuit sans rien prendre, mais sur ta parole, je vais jeter les filets. » Je vous invite à la prière. Seigneur notre Dieu, nous te remettons ce lundi matin et toute la semaine qui s'ouvre devant nous. Nous te présentons nos familles, nos tribus, nos quartiers et tous les auditeurs qui écoutent Radio Jido. Pardonne nos moments de découragement lorsque nos filets nous semblent vides. Donne-nous l'humilité et la foi de Simon-Pierre. Que ta parole résonne dans nos cœurs aujourd'hui pour que nous ayons le courage de repartir en mer, de jeter à nouveau nos filets de l'amour, du pardon et du travail partagé. Bénis notre pays, bénis nos anciens qui veillent et notre jeunesse qui cherche son chemin. Au nom de Jésus-Christ notre Sauveur. Amen. Frères et sœurs, prenez courage. Sur sa parole, jetez vos filets aujourd'hui. Excellente journée à tous et à tous. Très bonne semaine sous le regard de Dieu.
0: Jetons le filet de l'amour et de la paix dans nos cœurs et autour de nous.

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2: Arike, moi c'est Moya et je vais te parler de la lune et du potager. Depuis longtemps, on dit que la lune aide les plantes à pousser. Quand la lune monte, la sève monte aussi. C'est le bon moment pour semer les plantes qui poussent au-dessus du sol. Quand elle descend, la sève redescend dans la terre. C'est parfait pour planter les racines. Mais dans la vie, ce n'est pas toujours facile de suivre la lune. Beaucoup de jardiniers font avec le temps qu'ils ont. Quand il fait beau, quand la terre est prête, quand ils ont un peu de repos. Et c'est normal. Le jardin, c'est aussi une question de rythme humain. La science nous dit que la lune peut avoir une influence, un peu comme sur les marées. Mais si ça pousse, même sans la lune, c'est parce que les plantes ont surtout besoin de terre vivante, d'eau, de lumière, de chaleur et de l'amour. Les racines cherchent la vie, la sève monte, la nature s'adapte. C'est ça, la force du vivant. Alors oui, suivre la lune, c'est l'idéal, mais ce n'est pas une obligation. L'essentiel, c'est observer, de comprendre son sol et d'écouter la nature autour de soi.
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1: Ouais !
3: Merci beaucoup la jeunesse. Rediffusion de cette petite rubrique à 15h45.

0: Yara Washington, retenez bien le nom de cet artiste. 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

vous avez dédié à présent au grand chef du district de Guama, Drutas Naisiline, au chef de clan Siwairu, M. Watoen Paolo, au clan Seritano, à Mme Waya Henriette Waed, Mesdames Sipa Waizune, Mae Margaret, Manane Waishoma, Aousu Susana, Messieurs Watoen Waboun et Watoen Moe, aux familles Waya, Watha et Kediwo, du clan Siwairu, au clan Serenitse et ses alliés, à Madame Wazon Yewa, Yejan, à Nawayats, Monsieur Kitsine Wahan, Monsieur Siwen Siwen, Madame Uregei Yewa et son fils Alexis, aux familles Uregei, clans et alliés, la famille Wazon, à Madame Mae Kafea, Chimari Ruebet et son clan, Monsieur Peu Peu et sa famille, la famille Nyane, la famille Pimé, la famille Nayoni, à M. Tsawa Kitsine et son clan, la famille Watoen, à la profonde tristesse et douleur d'annoncer le décès de Mme Watoen Yvette Chuba, décès survenu dans sa 33e année. L'heure et la date des obsèques vous seront communiquées ultérieurement. Donc je reprends cet avis. On peut vous faire part du décès de Mme Watoen Yvette Chuba. L'heure et la date des obsèques vous seront communiquées ultérieurement. Avis de décès signé de Mama Naresh Tsira Buba. Aux familles Kaishu et ses alliés, Apiazari et ses alliés, Poile, Uriboa, Jaine, Puporon, Mijain Abitolo, à son conjoint M. Siarai Jovial, son fils Siarai Francis et sa famille, à Mme Warekaitsane et Janine, Mesdames Vakie Chantal et Nauchoué Léontine. On ne peut vous faire part du décès de Mademoiselle Kaishu Marie-Josée, décès survenu de sa 39e année. L'heure et la date des obsèques vous seront communiquées ultérieurement. Donc je reprends cet avis. On nous prie de vous faire part du décès de Mademoiselle Kaishu Marie-Josée. L'heure et la date des obsèques vous seront communiquées ultérieurement. Avis de décès signé de ses parents, de ses frères et sœurs. À M. Jean-Pierre Wakutsa, grand chef du clan Sipula, Simu, au grand chef du district de Tadine, M. César Waikej Yewene, à M. Jacques Atsarane Tsiche, à M. Hilaire Inea et la maison Pebouyou, aux familles Koni, Yekawene, Gubairat, Palen, aux familles Lakoredine, Wahaga, Naya, Kate, à Marie Rehaba Lakoredine, M. Edmond Nawejen Waheo, ses frères et sœurs, à Madame Jeanne Jeine Wayemen, M. Richard Wayemen, Mesdames Elodia Chongin Waiteane, Geneviève Ishingo Wahaga, Marie-Rose Divina Naya, Audrey Paulette Hea Tsaruine, M. Joseph Walahe Dihatse, Madame Rosina Lore. Aux enfants de Wallis Kézien en France, Tiché Marianne Yemima, Simone Jeine, Albert Unapo, Ismaël Wieni et Alan Kavana, à Mesdames Pascal Telemo Jewine, Madame Marie Walimen Waheo, Marguerite Amarama Sipa, à Mesdames Hélène Wiyako, Monsieur Jules Naïsiline, Madame Blanche Makayone, Mesdames Annie Chloini Pauch, Evelyne Madokunemia, Jenna Ejad Naya, Emma Hacham Washitin, à Mesdames Shian Gubairat, Claire Achun Dihatse, Marie Rehaba Nawanese, Claire Achun Bafoué, Madame Diane Shian Kate, à Mesdames Wajojo Enuka, Lesti Jane Wowene, Marguerite Amarama Jebez, Daisy Aina Washitin, à Monsieur Yewene Bob, à Madame Janine Ishingo Wejoine, Mesdames Wenekias Enoka et Marie Siadan Win, aux familles Douépéré, Kotse, Kougogne, Siboine, Gop, Tsaroine, Wayemen, Inea, Wajober, Warekaitsane, Dunara, Mawea, Konetsu, Haiwigene et Waiteane, aux familles Zone, Jihatse, Waheo, Ngadae et Wasaumi, à Madame Nana Wajober, aux familles Yopoué, Malakai, Madame Enoka Selina, à la famille Washitin, Barune, Mae, à Monsieur le maire de la commune de Marais et son personnel, à ses collègues de l'atelier municipal, la famille Tiché, la maison de Wallis Kézienne, ont la douleur de vous annoncer le décès
de M. Jules Kitsa Tsitsi, décès survenu de sa 56e année. L'heure et la date des obsèques vous seront communiquées ultérieurement. Donc je reprends cet avis. On nous prie de vous faire part du décès de M. Jules Kitsa Tsitsi. L'heure et la date des obsèques vous seront communiquées ultérieurement. Et c'est M. Hervé Étienne Tsitsi qui signe cet avis de décès. Sa femme Kezia, ses enfants Steven et Marie, ses petits-enfants Kaylan et Kenny, ont l'immense douleur de vous faire part du décès de M. Steve Pinsa, dit pas Steven ou pas Balto, décès survenu de sa 54e année. L'heure et la date des obsèques vous seront communiquées ultérieurement. Donc je reprends cet avis. On ne peut vous faire part du décès de M. Steve Pinsa, dit pas Steven ou pas Balto. L'heure et la date des obsèques vous seront communiquées ultérieurement. On nous prie de vous faire part du décès de M. Thomas Aquino Munisai Lucy Kulikovi. La cérémonie religieuse se déroulera dans le grand salon funéraire de Nouméa ce lundi 8 juin à 12h, suivi de son inhumation au cimetière du 5e kilomètre. Donc je répète cet avis. On nous prie de vous faire part du décès de M. Thomas Aquino Munisai Lucy Kulikovi. La cérémonie religieuse se déroulera dans le grand salon funéraire ce lundi 8 juin à 12h. On nous prie de vous faire part du décès de Mme Kadour Simone, née Jaroussé, décès survenu de sa 96e année. La veillée se tiendra au centre funéraire du Pont des Français ce lundi 8 juin à partir de 16h, suivi de la cérémonie religieuse à 17h30 et de sa crémation. Donc je reprends cet avis. On nous prie de vous faire part du décès de Mme Kadour Simone, née Jaroussé. La veillée se déroulera au centre funéraire du Pont des Français ce lundi 8 juin à partir de 16h, suivi de la cérémonie religieuse à 17h30 et de sa crémation, présence d'une corbeille. Dominique, Gilles, Pascal et leurs conjoints, ses enfants et arrière-petits-enfants ont l'immense tristesse de vous annoncer le décès de leur mère, grand-mère et arrière-grand-mère, Madame Paulette Simonet, née Mahou, décès survenu dans sa 93e année. La veillée se tiendra en la morgue de Nouméa ce mardi 9 juin à partir de 11h, suivie de sa crémation à 15h au centre cinéraire de Nouméa. Donc je répète cet avis, on nous prie de vous faire part du décès de Madame Paulette Simonet, née Mahou. La veillée se tiendra en la morgue de Nouméa mardi 9 juin à partir de 11h, suivi de sa crémation à 15h, le 9 juin à partir de 11h, suivi de sa crémation à 15h au centre cinéraire de Nouméa. Donc je répète cet avis, on nous prie de vous faire part du décès de Madame Paulette Simonet, née Mahou. La veillée se tiendra en la morgue de Nouméa mardi 9 juin à partir de 11h, suivi de sa crémation à 15h au centre cinéraire de Nouméa.

Peautau didano malau nida kole kilama tijit tembe Mackenzie Iwe à son fils Falelava Kiléon ainsi qu'à tous ses petits-enfants qui sont en métropole. On a pris de vous faire part du décès de Madame Falelava qui Salomé, décès survenu dans sa 93e année. La veillée se déroulera au centre funéraire de Païta ce lundi 8 juin de 13h à 20h et la cérémonie religieuse sera célébrée mardi 9 juin en la chapelle de la morgue de Païta suivie de son inhumation au cimetière de Païta. Donc je reprends cet avis, on nous prie de vous faire part du décès de Madame Falelavaki Salomé. La veillée se tiendra en la morgue de Païta ce lundi 8 juin de 13h à 20h et la cérémonie religieuse sera célébrée mardi 9 juin à 9h en la chapelle de la morgue suivie de son inhumation au cimetière de Païta. Nos condoléances vous accompagnent. Un seul communiqué pour cette matinale avec la province Nord qui informe la population de Kawipa que le centre médico-social se réorganise comme suite jusqu'au lundi 29 juin à 8h. Il n'y aura pas de médecin. Les consultations médicales se feront par téléconsultation dont le planning hebdomadaire est affiché au CMS. Les soins infirmiers ainsi que les autres activités sont maintenues au horaire habituel d'ouverture. Les urgences ne seront pas assurées en dehors des horaires d'ouverture. En cas d'urgence, veuillez contacter le SAMU au centre 15. Pour plus d'informations, contactez le CMS au 477-550. La province Nord remercie la population de sa compréhension et l'appelle à la prudence et à la vigilance. C'est Madame Milenka Oudaré, directrice adjointe de la Direction des Affaires Sanitaires, Sociales, de la Prévention et de la Solidarité en province Nord qui signe ce communiqué qui referme votre service public de cette matinale. Merci à vous de nous avoir prêté attention. La prochaine lecture, ça sera avec la Minina à 11h05.

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1: Place à vos prévisions météo établies par le Centre Météo France. En ce lundi 8 juin, il n'y a pas de vigilance particulière. Ce matin, le soleil est bien présent, même si quelques nuages plus nombreux sur la pointe sud et les îles circulent par moments. Une averse isolée reste possible à leur passage. L'alizé de sud-est s'établit proche de 15 nœuds, voire 15 à 20 nœuds sur la pointe sud. Cet après-midi, quelques nuages se forment sur la chaîne et finissent par s'étaler vers la pointe nord et le nord-est. D'autres remontent encore sur l'extrême sud et l'île Loyauté en donnant de faibles averses. Ailleurs, le temps reste lumineux. L'alizé de sud-est se renforce proche de 20 nœuds. Sur la côte ouest et la pointe sud, il est localement plus fort avec des rafales voisines de 30 nœuds possibles. Les températures sont comprises entre 24 et 27 degrés. Donc retenez bien qu'il n'y a pas de vigilance particulière.

Le bulletin du lagon à présent. Un vaste anticyclone à 1034 hectopascales en mer de Tasman au large de Sydney rétablit un alizé de sud-est modéré à assez fort. Sur le lagon sud, vent de sud-est soufflant 10-15 nœuds, fraîchissant bientôt 15-20 nœuds, puis l'après-midi 20-25 nœuds avec des rafales par endroits. Sur le lagon ouest, vent d'est sud-est soufflant 10-15 nœuds, fraîchissant bientôt en vent de sud-est 15 à 20 nœuds, puis 20-25 nœuds avec des rafales pour l'après-midi. Sur le lagon nord, vent de sud-est soufflant 10-15 nœuds, fraîchissant 15 à 20 nœuds. Sur le lagon est, vent de secteur sud-est soufflant 10-15 nœuds de la côte vers le large en matinée, fraîchissant l'après-midi 15 à 20 nœuds localement au sud de Cap Bocage, plus de 20 nœuds. Et au Loyauté, vent de sud-est soufflant 10-15 nœuds, fraîchissant 15 à 20 nœuds, voire dans les parages d'Iaï, plus de 20 nœuds pour l'après-midi. C'était vos prévisions météo ainsi que le bulletin du lagon. Prudence et vigilance. Les îles Cook, Ilaro ite tumunuhu.

Il est 6h30, place au titre de votre édition de la matinale. Nous parlerons provincial avec le dépôt de liste pour les échéances du 28 juin prochain. Dernier délai ce lundi. Hier dimanche, deux listes ont dévoilé leurs ambitions en province sud. La liste Nous de Philippe Dunoyer, centrée sur la relance économique et l'union forts et unis des loyalistes du rassemblement autour de Sonia Backès. Événement du week-end à l'hôtel Gondon à Nouméa. La province nord a mis en lumière ses artisans. Un week-end de transmission, de création et de valorisation portée par l'établissement et tourisme Province Nord. Et puis le salon de la gourmandise, toujours ce week-end, les semences locales racontent la terre pendant que les élèves d'Escoffier mettent la main à la pâte pour leur projet pédagogique. Retrouvez le développement de ces titres à 7h et ça sera avec Romain Méhoun. Le groupe Umage. Et à suivre votre chronique en langue, Rofi Ubachala.

Retrouvez à présent votre chronique en langue, Hofi Uwahara. Pour cette 24e semaine, ce sont les contes et légendes du pays Djoubé à Kapomé qui vous seront contés. Et en ce lundi 8 juin, pour débuter ces contes et légendes, retrouvez l'histoire d'une femme chef racontée en Ndjoumbéen de Poeta, résumée en français.

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1: 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Bonjour mon pays. Nous sommes de nouveau en pays Djoubéa Kapoumé et vous écoutez Ronfi Ouvahara avec l'Académie des langues kanak sur Radio Djido. Tout au long de cette semaine, je partagerai avec vous des histoires, des contes et des légendes du sud de la Grande Terre dans les trois langues de l'ère Djoubéa Kapoumé, Djoubéa, Noumé et Kwenyé. Aujourd'hui, je vous propose de découvrir une histoire collectée dans les années 1990 auprès des mémés de Païta par le linguiste japonais Tadahiko Shintani. L'histoire d'aujourd'hui s'intitule « Histoire d'une femme chef » et est extrait du recueil « Texte en Anjoubéa » paru à l'ILCA, Institut de recherche sur les langues et civilisations d'Asie et d'Afrique, dont la première parution était en novembre 1992. Mais asseyez-vous ou calez-vous bien derrière votre radio et augmentez le volume pour entendre les sonorités de la langue Djoubéa au travers de cette histoire.
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3: Voici un résumé de cette histoire.
4: Histoire d'une femme chef. Il était une fois une femme sans mari et leurs enfants. Leur fille aînée, Mwajokekui, était chef de la tribu et vivait avec son jeune frère, Nyekambuite. Un jour, deux hommes arrivèrent en bateau depuis l'ouest. Ils demandèrent à emmener Mwajokekui et son frère pour cuisiner chez eux. Les deux jeunes préparèrent leurs affaires, montèrent dans le bateau et partirent. En route, Mwajokekui eut soif. On l'amena à une source gardée par une sorcière qui l'obligea à se déshabiller pour boire. Au moment où elle plongea son nez dans l'eau, elle se retrouva coincée. La sorcière prit alors ses vêtements, ses bijoux et son maquillage, puis retourna vers le bateau pour se faire passer pour elle. Restée prisonnière, Mwajokekui pria la pluie de l'aider. Une inondation la libéra et elle courut le long du rivage jusqu'à ce que les deux hommes l'entendent. Lorsqu'elle les rejoignit, elle réussit à récupérer ses affaires une par une jusqu'à laisser la sorcière nue. Un peu plus loin, elle la piégea dans un bénitier géant et la laissa derrière elle. Chez les deux hommes, Mwajokekui cuisinait pendant que son frère, interdit de repas, vivait des restes qu'elle lui laissait. Un jour, Nyekambuite monta cuire une igname sur la montagne, mais les hommes aperçurent la fumée et le tuèrent. Mwajokekui retrouva son frère mort et, grâce à la fumée de sa pipe, le ramena à la vie. Ensemble, ils s'enfuirent. Un grand banyan, arbre de leurs parents, étendit une branche pour les transporter jusqu'à chez eux. Arrivés à la maison, ils racontèrent tout à leur mère. Plus tard, lorsque les deux hommes revinrent les chercher, Mwajokekui et Nyekambuite les attendirent de chaque côté de la porte et les tuèrent.
1: 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Pour cette première journée, nous avons entendu l'histoire d'une femme chef extrait du recueil texte en Anjoubea de Tadaiko Shintani et des mémés de Païta, paru en novembre 1992 à Lilka. Demain mardi, vous découvrirez le conte du fils de l'aigle pêcheur avec les sonorités de Nachoru, langue de Tohoru, variante du Nanoumé, langue de Yaté. L'Académie des langues Kanak et Radio Djido vous encouragent à prolonger cette émission en partageant davantage dans nos langues sur la page Facebook de l'ALK, ALK la page, et le site internet de Radio Djido. www.jito.nc. À demain sur la RDK.
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Papa Wemba et ce titre Yolélé. Ne manquez pas à 7h l'édition de la matinale avec Romain Méhoun et à 7h30 Enquête de société, votre émission avec Maurice Boisma. On reviendra sur une émission du 20 février dernier avec comme invité Monsieur Juanito Guamiton, qui était représentant du rapporteur de la proposition initiale à l'origine de l'urgence sociale au pays.

0: les Bellamy Brothers, Let Your Love Flow, place à une page de pub.
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0: Il est tout juste 7h, retrouvez à présent l'édition de la matinale et c'est avec Romain Méhoun, Prudence sur la route. Merci de votre fidélité. Bonjour Romain.
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0: Bonjour Kanaki et merci d'être avec nous pour notre édition de cette matinée. Bienvenue à celles et ceux qui viennent de se caler sur la RDK. Pour commencer notre journal provincial, ce sera le 28 juin prochain. C'est dans 20 jours exactement. Le délai pour déposer les listes de candidats, c'est ce lundi à 18h. Et rappelons-le, chaque liste doit avoir le nombre de sièges à pourvoir dans la province concernée, augmenté de 10 noms supplémentaires pour remplacer les malades, les décès. Si dans le sud, nous sommes pratiquement sur des listes en lice, ce n'est pas le cas dans le nord et dans les îles. Nous serons fixés sûrement en fin de journée, voire demain, sur le sujet. À noter que samedi dernier, les 33 communes ont assuré une permanence exceptionnelle pour les électeurs souhaitant s'inscrire sur la liste électorale spéciale provinciale. Une inscription qui peut se faire jusqu'à 15h aujourd'hui. Par ailleurs, dans une communication du 5 juin dernier, le Haut Commissariat a précisé, je cite, l'inscription des personnes nées en Nouvelle-Calédonie est bien inscrite sur la liste électorale générale, sur la liste électorale spéciale provinciale, la liste est automatique, aucune démarche n'est à effectuer, le processus suit normalement son cours. Chaque électeur concerné pourra vérifier son inscription sur la liste à compter de la fin des travaux des commissions administratives spéciales, soit à compter du 18 juin prochain. Et le Haut Commissariat de poursuivre, je cite encore, des commissions administratives spéciales vont se réunir dans chaque commune du territoire à compter du 8 juin et inscrire administrativement chaque natif inscrit sur la liste générale, sur la liste électorale spéciale provinciale. Fin de citation. Et je vous le disais donc en introduction, le délai des dépôts de liste, c'est ce soir et à la veille de clôture des candidatures. Hier, dimanche, deux listes majeures dans le Sud ont présenté leur ambition pour les élections provinciales. D'abord, la liste Nous, menée par Philippe Dunoyer, qui affiche le slogan « Nous réunit ton quotidien la priorité ». Elle revendique une démarche hors du clivage indépendantiste, non indépendantiste et rassemble des personnalités de la société civile comme Evelyne Leck, Nadine Pidjo ou encore Gérard Piollet. Objectif annoncé, relancer l'économie, réduire la fracture sociale et mettre le quotidien des Calédoniens au centre. On écoute les précisions de Philippe Dunoyer de la liste Nous.
1: On a plusieurs formations politiques, effectivement. On a la formation Réunie, on a la formation La démocratie en Nouvelle-Calédonie de M. Siré. On a aussi des personnes ou des personnalités qui viennent de profils et d'horizons politiques différents, qui ont été dans d'autres formations, dites indépendantistes ou non indépendantistes, mais qui ont accepté, convaincus comme moi, comme nous, que l'urgence c'est bien le quotidien, d'où notre slogan, de rejoindre cette liste-là. Parce que toute sensibilité politique confondue, brousse, agglomération, peu importe, toute catégorie socio-professionnelle, ceux qui s'engagent dans cette liste font un seul constat, c'est qu'il y a une seule priorité, celle de résoudre la crise économique et sociale, en tout cas d'essayer de la limiter, de la réduire, et de s'engager quotidiennement pour amener en tout cas des réponses aux problèmes concrets des Calédoniens. C'est une différence avec les autres listes qui se présentent. La division en deux blocs, indépendantiste, non-indépendantiste, est réductrice. D'abord parce que c'est un sujet, or il y en a tous les jours des dizaines qui concernent les Calédoniens. Ensuite parce que même cette appellation indépendantiste, non-indépendantiste, finalement elle recouvre des réalités qui sont très différentes, et surtout parce qu'on ne peut pas se résumer à une idée, il faut arrêter de dire aux Calédoniens vous êtes seulement d'un côté ou de l'autre. Enfin, les deux blocs, ces deux blocs qui visiblement aujourd'hui n'arrivent pas à se parer, j'espère qu'on arrivera à un moment, il faut ouvrir, il faut élargir, sortir de ce biais qui consiste seulement à définir les politiques et les Calédoniens par une seule idée. Elle m'inquiète énormément, elle nous inquiète beaucoup parce qu'elle s'aggrave tous les jours à bas bruit. On ne le sait pas beaucoup, mais énormément d'entreprises ont des difficultés, beaucoup ferment. Il y a encore beaucoup de salariés qui perdent leur emploi. Le régime chômage est en cessation de paiement en août, nous disait la CAFAT. Ce n'était pas le cas il y a 3 mois. Donc il y a de plus en plus de personnes qui perdent leur emploi, des entreprises qui ont peur de firmer. Elles nous l'ont dit. Elles sont venues au Congrès, ces entreprises, nous dire qu'il faut très vite prendre des mesures, sinon notre trésorerie finira par être à sec. Et d'autres 350 entités, dit la CPME, sont susceptibles de fermer. Donc il y a une crise économique, il y a une précarité et une misère sociale qui s'est installée, qui est insupportable, face à laquelle on ne peut pas seulement se dire on va apporter quelques éléments de réponse, mais bien sûr il faut parler du sujet institutionnel qui malheureusement ne sera pas traité avant 2 ans. Donc c'est une urgence absolue. Il faut qu'on mobilise toutes nos énergies, les uns et les autres, nous et les autres, pour apporter des réponses, et on peut en apporter. Elles ne seront pas forcément toujours révolutionnaires immédiatement, mais on a des réponses concrètes, finançables, immédiatement, pour au moins alléger la difficulté que rencontrent aujourd'hui les milliers de Calédoniens. Parce que l'avenir institutionnel, de toute façon, ne prospérera pas avant les élections présidentielles. On le voit, des déclarations publiques le montrent. Il y a beaucoup de personnes ou de personnalités qui disent qu'ils ne veulent pas parler ou se parler avant les élections présidentielles. Ensuite, il y aura des élections législatives. Ensuite, il y aura un calendrier d'installation d'un nouveau gouvernement. Tout ça nous amènera tranquillement à la fin de l'année 2027. Rien n'arrivera avant 2028. 2 ans, c'est une éternité. Une éternité pour ceux qui sont déjà dans la difficulté et ceux qui craignent de devenir ou d'être dans cette difficulté-là. Donc oui, c'est l'urgence et la priorité absolue, la résolution des problématiques économiques et sociales. Aujourd'hui, ce qu'on a voulu vous montrer, c'était la diversité des parcours, des orientations, des situations professionnelles et territoriales. Et vous parlez aussi du comité de soutien, mais je suis sûr que vous n'oublierez pas d'en parler. Donc la composition de la liste, vous la connaîtrez très vite. Il n'y a plus qu'une journée ou deux à attendre. On a cherché à rassembler au plus large. Et je pense qu'aujourd'hui, on a véritablement une représentativité, encore une fois, qui est large. Ensuite, on a un positionnement qui est différent. Et là, pour le coup, qu'on soit plutôt de sensibilité indépendantiste ou non-indépendantiste ou centre, comme vous dites, parmi les autres listes, les électeurs vont le voir, on a un positionnement qui est unique, qui est original par rapport aux autres listes. Et je pense, j'espère, que les Calédoniens vont privilégier ce positionnement prioritaire sur les urgences économiques et sociales, parce qu'on va parler de ça, surtout de ça, pour ne pas dire que de ça. On aura des réponses sur les questions institutionnelles, mais nous, on a une singularité par rapport aux autres listes. Et j'espère que les Calédoniens vont l'entendre, parce que je crois que ça correspond vraiment à leurs attentes.
0: Hier dimanche a été également présentée la liste Fort et Uni, portée par les loyalistes et le rassemblement autour de la présidente sortante de la province sud, Sonia Baquès. Elle met en avant une unité politique entre 4 partis et un mélange d'élus expérimentés et de nouveaux candidats. Le programme insiste sur la sécurité, la santé, la relance économique et plusieurs grands projets structurants comme la transformation de Nouville, une station de stockage d'énergie à Tantouta ou encore un port en eau profonde à Thio. On écoute les précisions de Naya Wateo de la liste Fort et Uni.
2: Présentation de la liste, effectivement, de la liste Fort et Uni, les loyalistes, le rassemblement. L'objectif, c'était de pouvoir mettre en avant ces hommes et ces femmes qui souhaitent s'engager pour ces prochaines élections le 28 juin prochain. Une liste qu'on a voulu avec un juste équilibre entre le renouvellement de l'expérience, c'est important, gouverner, c'est dès le lendemain. On est dans une situation particulière, il faut que les décisions soient prises très rapidement et on avait besoin d'avoir ces chefs de file que l'on a, ces personnes qui exercent aujourd'hui des fonctions, qui sont sur des mandats sortants mais qui remplissent pour une nouvelle année. Le deuxième point pour nous important, c'était cet ancrage dans les communes, pouvoir être au plus près du quotidien des administrés de la province sud, et ça se passe pas qu'à Nouméa, c'est sur l'ensemble de la province sud. C'est pour ça qu'on a aussi beaucoup de colistiers qui sont conseillers municipaux ou maires des communes, et puis parce que c'est une demande qui est légitime et forte, c'est celle d'un renouvellement de nos listes avec des hommes et des femmes, des jeunes qui ont envie de s'engager. On a une liste qui se veut aussi très large en termes de diversité culturelle mais aussi socio-professionnelle. On a des artisans, des médecins, on a des chefs d'entreprise. C'est toute la beauté aussi de cette liste et cette représentativité que l'on met en avant, cette fierté calédonienne que l'on met en avant dans notre programme également. Un programme qui va se décliner sur les 3 prochaines semaines bien évidemment. Un bilan parce que nous sortons aussi d'une mandature, 7 ans à protéger les Calédoniennes et les Calédoniens, et puis ces axes forts qui répondent aussi à cette volonté du terrain, la première des choses étant la sécurité pour tous les Calédoniennes et tous les Calédoniens au travers de mesures d'accompagnement avec les communes notamment. C'est la question du pouvoir d'achat bien évidemment, de comment est-ce qu'on accompagne les entreprises, les chefs d'entreprise pour un meilleur pouvoir d'achat, faire en sorte que les salaires soient mieux payés, que les gens puissent se retrouver dans cette volonté de croissance que l'on appelle de nos voeux. Et puis bien évidemment une province sud où on vit bien, où on a un système de santé aussi qui accompagne nos plus jeunes, nos plus anciens, et faire en sorte que là encore sur les 5 prochaines années nous puissions apporter des perspectives aux Calédoniennes et aux Calédoniens. Alors des projets phares, on a 7 projets qui sont très concrets. Ça va bien évidemment de cette voie pour le Mont d'Or qui est aussi appelée par beaucoup de Mondoriens qui ont vécu des périodes très très compliquées. C'est aussi des projets en lien avec l'environnement, l'économie, de pouvoir avoir cette step sur Tontouta pour pouvoir se retrouver dans une consommation d'énergie et d'électricité où on se retrouve sur le porte-monnaie des Calédoniens. C'est cette carte sanitaire revue, ce numéro unique de santé qui permettra aussi une meilleure fluidité dans le traitement et dans la gestion de nos mesures de santé. Effectivement, on a une pluralité de partis politiques, mais ça a été aussi tout le temps dit. Lorsque nécessité se faisait, nous avons su nous entendre, travailler nos nuances et faire en sorte que les Calédoniennes et les Calédoniens se retrouvent dans les valeurs que nous portons. Ça vaut pour le Sud, ça vaut pour le Nord et ça vaut pour les îles.
0: Pour suivre notre journal, Le Nord s'est invité ce week-end à l'hôtel Gondwana à Nouméa pour deux journées consacrées au savoir-faire artisanaux, sculpture sur bois, vanille, cosmétiques, naturel, un marché vivant où le public a pu rencontrer les artisans, découvrir leurs techniques et repartir avec des créations uniques pour l'hôtel. L'objectif était d'ouvrir ses portes au territoire et de créer un espace de rencontre autour des talents du Nord. Annabelle, la responsable marketing, revient sur cette volonté de valoriser. On l'écoute.
3: Alors, l'hôtel Gondwana lance la première édition en partenariat avec Tourisme Province Nord. Du Nord vous invite au Gondwana. Le Nord vous invite au Gondwana, c'est un événement qui nous tient à cœur, qu'on a voulu créer avec Tourisme Province Nord. Et j'en profite pour remercier Judy-Kaël Sélefen, son directeur, et toute son équipe, notamment Vanessa, grâce à qui ce projet est possible aujourd'hui. Et on a voulu créer un événement de convivialité et de partage, donc de faire venir des artisans et des producteurs du Nord au sein de l'hôtel pour qu'ils puissent exposer leurs produits et leur savoir-faire et transmettre aussi leur savoir-faire. Donc il va y avoir des ateliers participatifs tout au long du week-end et les visiteurs pourront s'initier à la sculpture, à la vannerie, à la création de produits cosmétiques naturels avec les artisans qui sont là et qui sont venus du Nord expressément pour ça. Ça fait partie aussi de l'ADN du Gondwana. Le Gondwana, c'est un hôtel 3 étoiles qui est vraiment basé sur l'authenticité calédonienne. Donc quand on vient ici, on découvre qu'il y a différents aspects de la culture calédonienne qui ont été repris dans la construction et dans la conception même de l'hôtel. Et c'est en fait en accueillant les gens du Nord comme clients, parce que on a des offres particulières pour les gens de Brousse, et donc on a beaucoup de gens qui viennent du Nord notamment, mais pas que. Et à force de les connaître, on s'est dit, mais nous on n'a pas le temps d'aller dans le Nord, donc comment on fait pour pouvoir permettre cet échange, non seulement à nos autres clients, les clients qu'on a qui sont des clients professionnels et qui viennent à l'hôtel, les clients internationaux qui n'ont pas forcément le temps de monter dans le Nord, est-ce qu'on ne pourrait pas créer un événement aussi ouvert à tout le monde à Nouméa pour justement permettre cet échange et ouvrir les gens sur les savoir-faire et tout ce qu'on peut découvrir dans le Nord. Ça leur donnera certainement envie ensuite de partir faire un voyage dans le Nord et d'aller vraiment ensuite rencontrer un petit peu plus les jours du Nord. L'objectif, c'est d'en faire un événement trimestriel. Voilà, donc là encore, c'est Tourisme Province Nord qui s'occupe de coordonner avec les producteurs et les artisans et qui leur permet de descendre sur Nouméa le temps d'un week-end pour être avec nous ici et avec tout le monde, tous les Nouméens à Nouméa.
4: Là, c'est le Nord.
3: Un petit peu plus les jours du Nord. L'objectif, c'est d'en faire un événement trimestriel. Voilà, donc là encore, c'est Tourisme Province Nord qui s'occupe de coordonner avec les producteurs et les artisans et qui leur permet de descendre sur Nouméa le temps d'un week-end pour être avec nous ici et avec tout le monde, tous les Nouméens à Nouméa.
4: Là, c'est le Nord, les îles.
3: Alors, on a lancé l'initiative.

0: Grand plaisir de pouvoir faire une édition des îles. Si les îles nous entendent, on les attend là.
1: Un objectif partagé par Judith Kael, c'est le FEN directeur du tourisme Province Nord qui voit dans cet événement une vitrine essentielle pour les artisans du Nord. Judith Kael, c'est le FEN directeur du tourisme Province Nord.
2: Oui, c'est ça, c'est une première. C'est le fruit d'une collaboration qui date de quelques années maintenant. Donc on a nous, pour le public du Nord, ou en tout cas les résidents du Nord, l'habitude de venir séjourner ici au Gondwana. Et donc avec l'hôtel, on a convenu d'organiser des week-ends jusqu'à la fin de l'année pour justement profiter de cet établissement pour proposer une vitrine de la province Nord, de la destination Nord. Et l'objectif étant de montrer et d'inviter les gens à venir nous voir. Donc c'est un petit pied-à-terre qu'on a ici à Nouméa. L'hôtel a bien voulu nous accueillir, donc c'est une toute première et c'est le premier week-end d'une longue série qu'on va organiser avec l'hôtel jusqu'à la fin de l'année. Concrètement, c'est la vitrine des petits marchés du Nord. Donc en fait, les gens qui viennent de la destination, ce sont les gens qui participent aux petits marchés que vous trouvez dans les communes, dans les villages, dans les tribus, et on leur demande de venir pour faire ce qu'ils font, la même chose là-haut, et puis pour inviter les gens et échanger un peu sur leur façon de vivre, leur savoir-faire, parce que ça va de la vannerie à la sculpture. Donc y a beaucoup d'échanges autour de ces week-ends-là, oui. Promotionner le Nord en tant que destination touristique, mais aussi en tant que destination où les gens viennent aussi échanger. Donc c'est des gens d'origine diverse, avec des milieux divers. Donc c'est l'occasion aussi d'aller en province Nord pour la visiter. Et c'est pour ça qu'on est là aujourd'hui, c'est pour pouvoir en parler. Et pour aussi voir avec les résidents de la province Sud, quelle est l'image qu'ils se font de la destination. Et parfois on s'aperçoit qu'on déconstruit des clichés et on déconstruit des stéréotypes. Donc c'est intéressant, oui.
1: Un mot sur le salon de la gourmandise à Nouville ce week-end. Les visiteurs ont découvert bien plus que des douceurs sucrées. L'événement mettait en avant les savoir-faire locaux entre nature, transmission et initiative citoyenne. Parmi les stands, celui de semences locales qui a attiré beaucoup de curieux, et le responsable de la structure rappelle l'importance de préserver des variétés adaptées au pays. Pour lui, chaque semence est un geste de transmission, presque un héritage planté en terre. On écoute Philippe.
3: En fait, nous, notre credo, c'est de produire des graines calédoniennes, donc des graines adaptées au pays, qui soient bio et reproductibles. Donc le but, c'est, on parle beaucoup d'autonomie alimentaire aujourd'hui, mais l'autonomie alimentaire, si on ne passe pas déjà par l'autonomie semencière, ça ne marchera jamais, puisque la graine, c'est la base de la vie, en fait. Donc nous, on travaille à développer la production de graines, des graines qui sont bio, qui sont produites localement, et qui ont des taux de germination quasiment de 100% quand on achète les paquets, qui permettent de cultiver des légumes vraiment adaptés à la Nouvelle-Calédonie. Alors on propose des légumes, je dirais classiques, comme des tomates, comme des carottes, comme des concombres, mais après on propose des choses un peu plus particulières, comme le gombo par exemple, qui est un légume qu'on connaît pas très bien, mais qui est excellent, quand on sait le cuisiner, il est excellent. Ça, le dolique, donc c'est un haricot, un pois mange-tout, une liane qui est très généreuse, qui donne des kilos de fruits tous les jours. Le haricot quatre coins, le haricot ailé, c'est un haricot qui est très bon également. Enfin voilà, donc on propose des légumes qui sortent un peu des sentiers battus, mais très bons pour la santé et qui apportent beaucoup de choses. Le bio, c'est notre credo de base en fait. Donc c'est vrai qu'ici le stand, c'est le stand Bio Calédonia et Greenhouse, donc les graines. Mais tous les producteurs de Greenhouse sont certifiés bio et on travaille avec tous les producteurs bio de Nouvelle-Calédonie. Donc voilà, nous on veut donner aux gens à manger une tomate par exemple, quand on la mange, qui a goût de tomate, où on n'a pas l'impression juste de boire de l'eau. Donc ça, c'est un peu ce sur quoi on travaille tous les jours et naturellement, sans produits chimiques, sans engrais chimiques, voilà.
4: C'est quand même une bataille, je veux dire, quand on voit ce qui est proposé par les multinationales, et notamment, je ne vais pas faire de la publicité, mais il y a des gens qui... Enfin, des sociétés qui proposent, on va dire, de la malbouffe. Quoi. Et ça, c'est une bataille quand même entre ce que vous proposez et ce qu'on voit maintenant dans le monde entier.
3: C'est clair, c'est ne serait-ce qu'au niveau de la graine, de la production de graines, faire de la production de graines qui soit bio et reproductible, c'est très mal vu par les multinationales qui font des graines hybrides, où il faut mettre des tonnes d'engrais chimiques pour faire pousser, etc. Donc nous, on dérange.

0: parce que là, on produit, on dit à quelqu'un, tiens, t'achètes ton paquet de graines de tomates, et puis l'année prochaine, tu vas récupérer tes graines, et l'année d'après aussi, tu vas replanter, tu vas récupérer. Donc, il n'y a plus besoin d'acheter après, derrière. Et ça, ça dérange les multinationales. Mais le but, eh ben voilà, il y a une poussée des gens vers le fait de bien manger, de manger des choses saines. Et donc, il y a de plus en plus de gens, même des particuliers, qui vont faire pousser chez eux leurs propres légumes pour être sûr de manger des bonnes choses.
1: Donc, quand on voit la Nouvelle-Calédonie et d'autres pays, on voit que dans d'autres pays, ils sont plus conscients de ça. C'est-à-dire, ils commencent à revenir sur le bio, sur le manger sainement.
0: Oui, parce que c'est la facilité. Oui. Je veux dire, d'acheter un plat cuisiné avec plein de sucre, avec plein de sel, avec plein de cochonneries dedans, c'est facile, on ouvre la boîte, on fait chauffer, on mange. Donc c'est vrai que de cuisiner ses propres légumes, c'est peut-être un peu plus long, mais on a la garantie de manger des bonnes choses. Et c'est vrai que la tendance générale, alors la Calédonie est peut-être un peu à la traîne, c'est vrai, mais ce genre d'initiative dépend en général de particuliers. C'est des gens qui disent il faut faire quelque chose et qui vont bouger. Là, par exemple, vous voyez le livre de Cocopelli. Cocopelli, c'est une association de graines en France qui se bat depuis des dizaines d'années pour faire de la graine paysanne, pour faire des graines reproductibles. Et ils ont des procès sur le dos en permanence parce qu'on essaye de leur mettre des bâtons dans les roues parce que c'est pas bien de faire ce genre de choses. Donc, c'est l'initiative de personnes qui va porter ça et qui va permettre d'avancer et d'avoir des bonnes choses à l'avenir.
1: Donc, est-ce que vous travaillez justement avec des institutions, notamment quand on voit aujourd'hui, quand on parle de manger sainement, est-ce que vous travaillez justement? Parce qu'on voit aujourd'hui, beaucoup de gens sont malades parce que avec ces malbouffes-là. Est-ce que vous travaillez avec des institutions
0: Alors oui, on travaille par exemple avec la Chambre d'agriculture de Nouvelle-Calédonie, on travaille avec l'Agence rurale, avec différents organismes. Parce que même ces organismes-là sont conscients qu'on a besoin d'aller vers le bon et travaillent dans ce sens-là, en fait. Donc, oui, on travaille. Et après, on fait partie aussi de l'association Semences Paysannes de France, donc qui est une structure énorme qui regroupe de nombreux producteurs naturels, bio, etc. Donc, on essaye effectivement de partager et de trouver des infos partout dans le monde, en fait.
1: Est-ce qu'aujourd'hui, la population qu'il faut sensibiliser, c'est la jeunesse? Par rapport à ce que vous proposez.
0: La jeunesse est surtout sensibilisée aujourd'hui aux écrans. Quand on leur parle d'aller, ne serait-ce que de visiter un champ, je ne parle même pas de travailler dans un champ, c'est un peu plus compliqué. Mais il y a certains jeunes qui se posent beaucoup de questions, qui voient vers quoi on avance et qui en prennent conscience. Mais malheureusement, ce n'est pas la majorité. Voilà, alors nous, les jeunes qui s'intéressent à ce genre de choses, on les formera avec plaisir. On leur montrera les avantages de manger sainement, on leur montrera que faire pousser finalement des légumes à la maison, c'est pas forcément compliqué. Donc ça, nous, on est prêts à aider, à épauler les gens qui s'intéressent.
2: Et puis un peu plus loin, changement d'ambiance autour du stand des élèves de la filière tourisme du lycée Scoupier. Alors certes, la filière tourisme n'est pas réputée pour préparer des gâteaux. Certains élèves l'ont d'ailleurs admis avec humour, mais pour financer leur projet de voyage pédagogique, ils ont mis la main à la pâte. On écoute Hippolyte.
1: C'est parti, donc comment tu t'appelles ?
3: Hippolyte Accaro, du BTS Tourisme. On a un stand au salon de la gastronomie. On vend plusieurs choses, que ce soit des gâteaux ou des boissons. 200 francs les parts de gâteaux, l'eau et les iced tea à 200 francs aussi, avec les canettes de soda qui sont à 300 francs. Les gâteaux, on a des gâteaux au chocolat et puis des gâteaux des fondants et des gâteaux au chocolat simples. C'est 200 francs la part.
1: Et un projet
3: Oui, on essaie de financer notre projet de fin d'études de BTS pour partir en voyage à l'étranger. Peut-être en Asie ou en Europe, quelque part par là. Mais ça va dépendre des fonds qu'on récolte au fur et à mesure des deux années.
1: C'est quoi la filière ?
3: Filière BTS Tourisme.
1: Rien à voir avec les gâteaux, la cuisine ?
3: Ouais, il n'y a rien à voir avec. C'est juste pour financer notre voyage. Ouais.
1: Donc là, vous êtes là, après vous serez quelque part ?
3: Demain aussi, on sera là. Et puis, on ne sait pas encore. On va voir au fur et à mesure de l'année avec les événements qui vont être proposés.
1: Encore beaucoup de choix à chercher ?
3: Oui, beaucoup.
2: Actualité dans la région, la domination de la Chine dans le Pacifique remise en question par un projet d'envergure entre plusieurs pays et Fidji. Jonathan Nga.
4: Le projet porteur du Quad Opidic va remettre en question la domination de la Chine sur la chaîne d'approvisionnement dans le Pacifique. Un projet des États-Unis, du Japon, de l'Inde et de l'Australie visant à investir conjointement dans les infrastructures portuaires des Fidji constitue un pas vers la contestation de l'hégémonie chinoise sur les chaînes d'approvisionnement de la région, tout en signalant aux pays insulaires du Pacifique que les quatre pays puissances régionales peuvent leur offrir une meilleure solution que Pékin, ont déclaré des experts à Radio Free Asia. Le plan a été dévoilé en début de semaine à New Delhi après une réunion des ministres des Affaires étrangères des pays membres de l'Alliance du dialogue quadrilatéral de sécurité Quad. Les Fidji ont probablement été choisis en raison de leur situation stratégique en tant que point de convergence de nombreuses routes maritimes mondial, a déclaré Gregory Brown, directeur de l'Alliance Future Initiative, un groupe de réflexion basé à Washington à RFA. Les Fidji se situent au carrefour du Pacifique Sud et constituent une plateforme logistique naturelle pour toutes les marchandises circulant entre l'Australie, la Nouvelle-Zélande et l'ensemble de l'archipel, a déclaré Brown. Si l'on veut construire un port qui dessert tout le Pacifique, il faut le construire au carrefour des routes maritime et c'est souvent le point névralgique de la région. Selon une fiche d'information publiée par le département d'État américain, la réunion de mardi a porté sur la sécurité maritime et transnationale, la prospérité et la sécurité économique, les technologies critiques émergentes ainsi que l'aide humanitaire et les interventions d'urgence. À la suite de la conférence du partenariat Quad sur les ports du futur, organisé en Inde en octobre 2025, le Quad s'est engagé à identifier les projets portuaires essentiels qu'il peut soutenir afin d'accroître le commerce et la prospérité économique en augmentant les infrastructures et les capacités portuaires des principaux corridors indo-pacifiques, indique la fiche d'information. Par conséquent, nous sommes fiers d'annoncer que les pays du Quad travailleront avec le gouvernement fidjien pour faire progresser les infrastructures portuaires et les activités connexes dans le pays. Ce projet portuaire constituerait un important projet d'infrastructure occidentale dans une région qui a connu une augmentation des investissements chinois ces dernières années, alors que Pékin et l'Occident rivalisent d'influence géopolitique. Grâce à ce projet portuaire, le Quad espère faire comprendre aux Fidji et aux autres pays insulaires du Pacifique qu'il existe des alternatives à une collaboration étroite avec la Chine. Ces dernières années, Pékin a investi massivement dans les infrastructures des îles du Pacifique dans le cadre de son initiative Ceinture et Route. Ce plan a été critiqué comme un piège de la dette. Les pays partenaires empruntent donc massivement pour financer des ponts, des routes ou des ports maritimes, mais lorsqu'ils peinent à rembourser, la Chine gagne en influence et en contrôle. Les Fidji doivent environ 110 millions de dollars américains aux banques d'État chinoises, soit environ 6,5% de leur dette extérieure, selon leur ministère des Finances. Bien que ce chiffre soit relativement faible comparé à d'autres créanciers, comme le Japon, 9,7%, la Banque mondiale, 36,3%, et la Banque asiatique de développement, 38,7%, les prix de ces autres grands créanciers sont très avantageux et assorti de délais et de remboursements plus longs que les prix chinois. Le modèle chinois dans le Pacifique repose sur les prix, a déclaré Brown. La dette devient un instrument stratégique. Brown a fait remarquer que le plan du Quad consiste à financer le projet portuaire des Fidji principalement par le biais de subventions, permettant ainsi à Suva d'éviter de tomber dans le piège de la dette. La Chine prête, le Quad donne, a-t-il déclaré. Pour un pays de la taille des Fidji, c'est tout le calcul. La Chine octroie également des subventions à ses partenaires internationaux, mais dans une proportion bien moindre que les États-Unis. Selon un rapport de mars 2025 de l'Institut Brookings, basé à Washington, les dépenses d'aide chinoise représentaient environ 14,6% de celles des États-Unis entre 2013 et 2018, et les subventions ont constitué 47,3%. Le rapport indique que les subventions sont des projets d'aide étrangère traditionnelle au sens occidental du terme et précise qu'il s'agit d'une idée fausse et courante selon laquelle l'initiative chinoise ceinture et route serait une forme d'aide. Néanmoins, la perspective d'un partenariat avec Pékin pour ces projets est séduisante. Brown a rappelé comment le premier ministre fidien Sidi Benirabouka avait visité des ports lors d'une visite en Chine en 2024 et discuté de partenariats potentiels pour la modernisation des ports. Le Quad n'a pas choisi Fidji au hasard, a-t-il déclaré. Cette proposition est une contre-offre directe. Il a déclaré que les Fidji sont la nation insulaire la plus grande et la plus visible du Pacifique et que si le projet aboutit, il enverrait donc un message qui résonnera dans toute la région.
5: Le rappel des titres.

0: l'essentiel de notre journal provincial, dépôt de liste pour les échéances du 28 juin prochain, dernier délai ce lundi. Hier dimanche, deux listes ont dévoilé leur ambition en province sud. Événement du week-end à l'hôtel Godouin de Hanouméa, la province nord a mis en lumière ses artisans. Un week-end de transmission, de création et de valorisation porté par l'établissement et tourisme province nord. Et puis, le salon de la gourmandise, toujours ce week-end, les semences locales racontent la terre pendant que les élèves d'Escoffier mettent la main à la pâte pour leur projet pédagogique. C'est la fin de ce journal. Merci de l'avoir suivi. Très bonne journée sur Djido Radio.
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3: C'était l'édition de la matinale avec Romain Mehoun. Retrouvez-le à 9h pour le Flash Info. Banana Boat Song avec Grégory Isaac. À suivre, notre numéro de enquête de société qui revient sur l'urgence sociale au pays. Et depuis le 13 mai 2024, le fossé se creuse de plus en plus et nos institutions doivent pallier à cette crise. On revient sur une émission du 20 février dernier avec comme invité M. Juanito Wamito, représentant du rapporteur de la proposition initiale à l'origine de cette résolution au Congrès du pays. Et c'est juste après ce titre de Grégory Isaac.

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1: Bonjour à tous, bonjour amis fidèles auditeurs et auditrices et bien branchés sur la RDK. Ce matin, nous ouvrons un débat essentiel, précarité sociale. Y a-t-il urgence? Depuis les événements du 13 mai, la Nouvelle-Calédonie traverse l'une des crises les plus profondes de son histoire récente. Les chiffres parlent d'eux-mêmes, 13 700 emplois détruits en quelques mois. Un salarié du privé sur 6 a perdu son travail, une perte de richesse estimée, des recettes fiscales en chute libre. Mais derrière ces données macroéconomiques, il y a une réalité plus silencieuse. Des familles qui doivent choisir entre payer le loyer ou remplir le réfrigérateur. Une inflation qui touche davantage les ménages les plus modestes, notamment sur l'alimentation, le transport et l'énergie. Des impayés de loyers en forte hausse, des communes fragilisées financièrement, des associations d'aide alimentaire qui voient affluer des nouveaux profils, salariés, jeunes, parents et retraités. Cette résolution reconnaît la gravité de la situation, difficulté d'accès à l'alimentation et au logement et à la santé et également à l'éducation. Elle appelle à la création de fonds d'urgence, au renforcement à l'aide alimentaire, à la sécurisation des aides au logement, à une mobilisation coordonnée entre l'État, les institutions locales et la société civile. Pour en débattre, nous recevons ce matin le représentant du rapporteur de la proposition initiale à l'origine de cette résolution, M. Juanito Amiton, directeur du cabinet au groupe UCFLNKS et nationaliste au Congrès de la Nouvelle-Calédonie. Nous entendrons également le témoignage de terrain de Rachel Ocher, membre de l'association NGREKA, qui constate chaque jour l'augmentation des demandes d'aide alimentaire. Merci d'être avec nous, chers auditeurs et auditrices. Le débat commence maintenant. Monsieur Juanito Amiton, bonjour et merci d'être avec nous pour cette émission Enquête de société.
2: Bonjour Maurice, bonjour Djido et merci pour cette invitation.
1: Monsieur Amiton, vous l'avez entendu, les chiffres sont connus. Est-ce que nous sommes face à une crise passagère ou une rupture durable?
2: Écoutez, la Nouvelle-Calédonie est rentrée dans une situation de crise structurelle depuis plusieurs années déjà. Depuis la guerre en Ukraine, ensuite la Covid-19. Et la crise de mai 2024. Donc cet ensemble de phénomènes de société, de crise, ont conduit la Nouvelle-Calédonie à entrer dans une phase critique, notamment en matière sociale. Mmh. Et nous, à la suite des événements du mois de mai 2024, nous avons déjà tiré la sonnette d'alarme. En juillet 2024, nous avons déposé un vœu, enfin nous avons communiqué pour alerter l'État, qui était en responsabilité de ce qui s'était passé, parce que l'État a voulu tordre le bras des Calédoniens sans prendre en considération la partie indépendantiste sur la question de l'ouverture du corps électoral. Ça nous a conduit au 13 mai. Le 13 mai, l'État devait assurer la sécurité des biens des personnes. Mmh. Donc nous avons dit en juillet 2024, l'État, tu es responsable de la sécurité des biens des personnes. Il est important que tu mettes notre pays, non pas en urgence sécuritaire, mais en urgence financière et économique, parce que nous avions anticipé cette situation de crise sociale. Mmh. Un an après, rien n'a été fait, et c'est la raison pour laquelle nous avons déposé, en juillet dernier, cette résolution appelant de nouveau l'État à sa responsabilité de considérer notre pays en état d'urgence sociale.
1: On parle notamment d'un risque d'explosion sociale. Concrètement, qu'est-ce qui vous inquiète le plus aujourd'hui?
2: Vous l'avez rappelé, les chiffres, 13 000 emplois détruits, 11 000 demandeurs d'emploi en 2025, près d'un salarié sur 6 du privé qui a perdu son emploi. Ce sont vous savez, les Calédoniens qui n'ont plus de revenus ne peuvent plus se nourrir, ne peuvent plus se déplacer, ne peuvent plus se loger. Mmh. Donc, dès lors qu'on arrive à cette situation-là, on sait bien que la pression de la population, au bout d'un moment, elle va exploser. Et c'est pour ça que nous avons, nous, de nouveau tiré la sonnette d'alarme l'année dernière en disant qu'il était nécessaire, qu'il était essentiel pour la Nouvelle-Calédonie, pour éviter de rentrer encore dans une rupture dans notre société, de créer un fonds d'urgence interinstitutionnel, mmh. de sécuriser les aides au logement,
3: de renforcer l'aide alimentaire. Les communes aujourd'hui, je prends la commune de Dimbéa. La commune de Dimbéa, où voilà, on est en pleine campagne électorale, elle a vu exploser ses demandes d'aide de l'aide alimentaire. Et l'idée pour nous, c'est de dire dans cette résolution qu'il faut mettre les moyens là où il faut. Que reconstruire des bâtiments alors que le ventre des Calédoniens est vide, ça ne peut pas marcher.
1: Donc justement, en parlant de la commune de Dimbéa, au-delà des chiffres, nous allons entendre le terrain. Voici le témoignage de Rachel Auché, membre de l'association Ngirika, qui intervient quotidiennement auprès des familles en difficulté.
4: Bonjour, moi c'est Rachel Auché. Je suis membre active de l'association Ngirika. Ngirika qui veut dire penser la parole kanak. Alors notre action, elle s'est faite surtout en direction des familles qui étaient dans l'urgence. Donc nous avons surtout apporté de l'aide alimentaire, de l'aide des produits d'hygiène aussi. De l'aide aussi pour les familles dont les enfants ne pouvaient plus circuler pour aller par exemple à l'université de Nouville ou dans les écoles. Et voilà les lieux, on est un peu intervenu notamment à Dimbéa parce que c'était notre lieu, l'objectif c'était d'intervenir dans Dimbéa, mais au final on est intervenu aussi à Rivière-Salée, à Nouméa et puis dans les squats.
5: Pour rebondir aussi sur le fait par rapport à les événements du 13 mai, est-ce que les demandes ont été plus accrues?
4: Ah oui, les demandes elles ont augmenté au fur et à mesure de l'année qui s'est écoulée. Là, on a surtout travaillé, livré en 2025. Et c'est vrai qu'il y a eu une très forte demande et elle allait en croissant. Et en fait, on a pu collaborer avec les bailleurs sociaux pour mieux cibler aussi les besoins des familles en difficulté. Voilà. Donc on a fait un super partenariat avec notamment FSH. Donc voilà, dans les quartiers de Dimbéa, c'est dans les résidences la Rawa, Pessia, Makaranga, et les squats, là, squat péage, squat de Mozart. Voilà, c'est vraiment un travail d'association aussi. Et on a pu faire ce travail grâce à l'aide de Secours Populaire France, qui nous a énormément aidés et qu'on a pu faire ce travail. Voilà.
5: Ferry, tu nous parles du Secours Populaire Français. Qu'est-ce qui vous a apporté concrètement?
4: Alors concrètement, il nous a apporté de l'aide financière et l'année des événements de 2024, on était 5, surtout des jeunes. On est parti en France pour les Jeux Olympiques et ça a été une super expérience pour ces jeunes-là, les 5, il y en avait qui n'avaient jamais mis les pieds en métropole. Et on a pu assister à un match de football à Lyon dans le cadre des Jeux Olympiques. Et des jeunes qui ont vu aussi, qui ont pu prendre le train, le métro et sortir de la souffrance aussi, des émeutes. C'était vraiment très très bien pour ces jeunes. Et d'ailleurs, il y a des jeunes qui envisagent aujourd'hui de repartir pour faire des études ou pourquoi pas une petite expérience militaire. Voilà, on a été bien soutenus par le Secours Populaire France. Et en fin d'année de l'année dernière, on va dire vers le mois de, pas vraiment fin d'année, mais vers le mois de août-septembre, on a eu la joie d'accueillir une délégation de jeunes aussi de France, de Secours Populaire Français, deux jeunes et deux musiciens avec qui on a pu tourner ici dans le Grand Nouméa, notamment à Dimbéa, et ils ont pu se produire aussi avec leur instrument de musique. et c'était vraiment bien. Et à l'issue de laquelle, on a pu aussi faire venir un slameur du pays, Paul Wameau, dans carrément au cœur d'une résidence. Et ça, ça a été très bien parce qu'avec l'aide du Secours Populaire, on a pu donner une petite participation aux slameurs et puis les déplacements. Mais au niveau de la résidence, ils étaient très, très, très contents parce que c'était la première fois qu'il y avait un spectacle là, carrément au pied de l'immeuble. Et c'était gratuit et c'était grandiose pour les petits, les ados qui venaient écouter Paul Wameau qui slamait.
5: Une façon de faire revivre encore les cafés.
4: Voilà, tout à fait après les événements de mai 2024.
5: Pour les perspectives pour la Sassane Gaïka?
4: Alors nous, on est toujours dans cet objectif d'aider et puis de poursuivre aussi l'objectif de construire aussi le pays.
1: Monsieur Amitan, quand on entend ce témoignage, on comprend que derrière les statistiques, il y a une réalité quotidienne.
3: Effectivement, comme l'a dit Mme Mauché, plusieurs associations se sont mobilisées à la suite de la crise du mois de mai, sur Nouméa, sur Dimbéa, sur Païta, un peu partout dans le pays, même ceux du Nord, en solidarité avec ceux du Sud. Et c'est là qu'on voit que dès lors qu'il y a une mobilisation des associations, c'est que quelque part notre système, il pêche. Mmh. Il pêche. C'est la raison pour laquelle... pour justement aider notre système à disposer des moyens pour passer le mauvais cap, on va dire ça comme ça, il est nécessaire pour nous d'avoir une coordination interinstitutionnelle. Quand on parle d'un fonds d'urgence interinstitutionnel, c'est dans ce sens-là. Mmh. Certes, il y a la reconstruction, il faut reconstruire des bâtiments, mais comme je l'ai dit, si on ne met pas de quoi remplir le ventre des Calédoniens, partir au travail, sachant que ces enfants n'ont rien à manger... pour aller à l'école, etc., c'est très compliqué. C'est pour ça que, par priorité, et c'est la raison pour laquelle nous avons envoyé ce signal-là au mois de juillet l'année dernière.
1: On peut dire que les quartiers anticipent et s'organisent aussi.
3: Bien entendu, heureusement qu'on a ça. Vous savez, on est en période de carême, ça fait 2 jours. Le carême, c'est pour celles et ceux qui sont croyants, c'est le jeûne, c'est la prière, et c'est aussi la charité. La charité, c'est l'amour du prochain. Mmh. Et on voit que les Calédoniens sont animés aussi par l'amour du prochain, et c'est la raison pour laquelle on a ces initiatives qui sont prises par plusieurs Calédoniens pour aider l'autre. Et c'est ça qui fait que notre pays, il est beau, parce qu'en fait, on a cette volonté politique d'aller vers une communauté de destin. Et ça passe par cette notion de solidarité, et on voit que c'est ancré dans notre société. Et c'est ça qui est positif. Et nous, du coup, le rôle que l'on a au niveau institutionnel, c'est d'emmener les moyens nécessaires pour pouvoir répondre de manière, temporaire à cette crise. Et ce vœu-là que l'on émet, c'est un vœu pour dire à celui qui est responsable de la situation, de l'aggravation, qu'il faut qu'il assume ses responsabilités, et nous allons assumer les nôtres à notre niveau.
1: Justement, j'allais venir, le 8 janvier, le Congrès adopte une résolution, prévoit notamment la création de fonds d'urgence interinstitutionnels, l'enforcement d'aide alimentaire, la sécurisation des aides au logement, également l'accès aux soins et au soutien scolaire. Pourquoi avoir choisi le format de résolution, sachant qu'une résolution est un vœu à destination de l'État, le gouvernement de la Nouvelle-Calédonie et les provinces?
3: Nous, on dit, c'est ce que je vous disais tout à l'heure, l'État a la responsabilité de ce qui s'est passé. D'ailleurs, les récents procès des assurances nous confirment notre position. L'État a la responsabilité de la sécurité des biens des personnes. L'État doit assumer ses responsabilités. Donc nous disons à l'État, assume tes responsabilités, mais sauf que lorsque tu transmettras les fonds nécessaires à la reconstruction, etc., il faut que l'on puisse les ventiler de manière, pas intelligente, mais de manière à ce que notre société, elle puisse se relever. Et pour relever notre société, ça commence par relever les hommes. Mmh. C'est aussi simple que ça. Donc, solidarité interinstitutionnelle, il faut créer un fonds interinstitutionnel. Il faut booster les aides alimentaires parce que beaucoup de gens meurent de faim. Mmh. Hein? Et des enfants aussi. Nous, on le voit dans les quartiers, on voit sur le terrain. Madame Mauché le dit avec Ngereka. Et c'est pas une situation qui s'améliore, c'est une situation qui s'aggrave. C'est aussi simple que ça. Donc, il y a des priorités. Il faut d'abord nourrir les gens. Il faut que les CCAS dans les différentes communes qui en disposent puissent être en mesure de faire du terrain, parce qu'avoir une CCAS, je prends la commune de Dambéa, qui n'est pas mobile, bah ceux qui habitent sur Apogoti, ceux qui habitent sur DSM, il faut qu'ils fassent des kilomètres et souvent à pied parce qu'il n'y a plus de moyens de transport.
1: Parce que tout est concentré sur Couture.
3: Bien sûr, avec la politique ségrégationniste qu'a menée la province sud depuis l'an dernier pour punir les Kanaks notamment et les Océaniens de manière générale, ben on a vu que la situation, elle ne s'arrange pas, ça s'empire.
1: Mmh. Et concrètement, pour l'association Angirika, qu'est-ce que ces fonds changeraient-ils ?
3: En fait, c'est pas des fonds qui vont être destinés directement forcément aux associations. Mmh. Les associations, comme j'ai dit, elles viennent pallier l'absence de politique publique. On a mis en place des CCAS qui ont cette force de frappe, par exemple, de pouvoir produire des aides alimentaires. Sauf qu'il faut identifier qui en a besoin. Ngerika, comme l'a dit Mme Mauché, a bossé avec des bailleurs sociaux qui nous ont permis d'avoir une visibilité sur qui en a véritablement besoin et avoir une réactivité dans cette proposition d'aide auprès des personnes qui logent dans les bâtiments du FSH notamment. Et c'est ça en fait, c'est que les associations peuvent être aussi une courroie de distribution. Mais on a des structures publiques qui existent et c'est ces structures publiques qu'il faut alimenter pour permettre à ce que les Calédoniens et les Calédoniennes disposent de l'aide nécessaire pendant cette période, on va dire, de crise. C'est pas compliqué.
1: Justement, je reviendrai sur la province sud post-crise qui a supprimé quand même pas mal d'aides sociales, la cantine, le transport, l'aide médicale. Vous pouvez quand même peut-être rajouter quelques petits commentaires par rapport à ces décisions de la province sud.
3: Mais écoutez, on a une décision de la province sud qui a été assez claire à la suite du 13 mai. Il faut mettre en place, ils ont voté massivement, des mesures antisociales. Et des mesures antisociales à destination des populations les plus fragiles. On a vu dernièrement que la province sud a changé de braquet, a remis en place de nouvelles aides pour se rattraper. Parce qu'on est en période électorale, il ne faut pas se mentir. Mmh. Et il faut bien comprendre la manière de penser de celles et ceux qui dirigent nos institutions. Et c'est la raison pour laquelle je fais un parallèle. Les élections, notamment municipales, sont importantes parce que continuer à mettre des gens qui sont dans une démarche de punir les Kanaks notamment, parce que c'est eux la plupart qui sont mobilisés le 13 mai dernier, ben ça ne peut pas marcher. On a mis 30 ans à terre avec ce type de mentalité. C'est ça qui pose problème aujourd'hui, c'est que les personnes qui sont aujourd'hui aux responsabilités dans certaines institutions, mais nous démontrent que finalement, elles ne sont pas à la hauteur des enjeux. Enjeux de faire peuple, enjeux de préparer notre pays à l'accession de la pleine souveraineté. Mmh. Et c'est ça qui est dommage, parce que le schéma qui a été pensé en 98, cet accord de décolonisation, finalement, ben, ça s'est terminé par une queue de poisson, parce que certains ont voulu brûler finalement ce papier en disant que c'était pas possible et qu'il fallait rester ancré durablement au sein de la France, alors que ce n'était pas le projet.
1: La résolution ne fixe ni calendrier ni enveloppe précise. Comment éviter que cette démarche reste symbolique ?
3: Ben écoutez, c'est ce que vous avez posé comme question. Pourquoi le vœu, le format ? Ben écoutez, nous, c'est le signal qu'on envoie à l'État. Une résolution, c'est un vœu qu'on dessine à l'État. On dit à l'État, c'est toi qui as fauté le 13 mai en voulant passer en force l'ouverture du corps électoral citoyen calédonien, mais tu assumes. Assume, fais le nécessaire, pour assumer les conséquences de tes choix. Voilà, t'as beau signer Bougival, t'as beau signer Élisée Audineau, disposer de documents édulcorés pour dire que voilà, c'est ça la suite de l'accord Nouméa, c'est pas possible. Nous tenir financièrement, c'est pas possible. C'est pas possible. Donc c'est pour ça qu'on dit à l'État, tu dois assumer. Il y a eu aussi une démarche, faut pas l'oublier, qui avait été entreprise de manière plus élargie. C'est-à-dire qu'il y a eu un plan. Il y a eu le plan S2R du gouvernement de la Nouvelle-Calédonie, mais il y a eu aussi un plan 2025-2029 qui a été proposé par le Congrès. Et ce plan, justement, allait dans ce sens, disait à l'État, tu dois nous donner 100 milliards par an en responsabilité, parce que c'est ta faute, tout ce qui s'est passé. Tu dois assumer maintenant, et les 100 milliards, nous allons les utiliser justement de manière responsable. Aujourd'hui, la situation n'est pas la même, c'est qu'aujourd'hui, l'État a fait le choix, et ceux qui sont en responsabilité, la majorité a fait le choix d'endetter le pays, 120 milliards, d'endetter le pays en urgence pour boucher des trous percés, le régime des retraites, le système électrique, etc. Et toutes les mesures qui ont été votées au Congrès pour justement réformer de manière profonde ces systèmes ont été bloqués. Ils ont fait ce qu'on appelle de l'obstruction parlementaire. Ça, c'est une réalité institutionnelle que chaque citoyen du pays doit avoir en tête. On a fait les réformes pour aller chercher l'argent où il est. On a fait les réformes pour modifier, pour permettre la pérennité de nos systèmes. Sauf qu'aujourd'hui, on a une majorité qui bloque les réformes. Et c'est ça qui pose problème. C'est que quand on veut amener le pays vers plus d'autonomie, vers plus de souveraineté, on a certains qui ne veulent pas qu'on aille sur ce chemin. Alors que, vous savez, on ne peut pas aller à l'encontre du courant. L'accord Nouméa a fixé le cap. Et nous sommes les défenseurs de ce cap, avec la trajectoire de notre pays qui nous mènera inéluctablement vers une souveraineté. Mmh. Une souveraineté en lien avec les réalités de notre temps. Parce qu'aujourd'hui, aucun pays dans le monde n'est complètement souverain. Donc il faut qu'on cherche les voies et les moyens, c'est l'enjeu des prochaines semaines, des prochains mois, pour aller chercher par exemple un accord politique qui est un accord digne de la suite de l'accord de Nouméa. Ce n'est pas le cas avec Alizé Oudinot et Bougival. Mmh.
1: La résolution évoque la dignité humaine, la protection des plus vulnérables et la paix civile. Quand on entend le terrain, pensez-vous que nous sommes déjà dans l'urgence sociale? Est-ce que l'humain doit être au centre de ce dispositif de reconstruction?
3: Mais Maurice, l'urgence sociale, pas oublié en Calédonie, il y a plus de 50 000 personnes qui vivent au-dessus du seuil de pauvreté. Comment ça se fait que notre système, notre pays qui est riche, puisse disposer d'une population aussi importante qui vit avec moins de 70-80 000 francs par mois? Mmh. C'est pas normal. Donc on a un système qui, comme l'a dit votre invité en début de semaine, Népéoun, qui rejette chaque année 800 à 1500 gamins, 13 ans, avec des addictions de cigarettes électroniques, cannabis, alcool, et qu'il faut gérer. Parce qu'en 10 ans, 1000 gamins par an, ça nous fait un sacré nombre de personnes à réinsérer dans notre société. Aujourd'hui, notre société n'est pas en mesure de réinsérer nos jeunes. Et c'est après, tout le monde s'étonne qu'il y a de la délinquance, il y a des carjacking, il y a de l'insécurité, et ensuite il y a des problématiques d'insécurité dans certaines villes qui empêchent certains professionnels de s'installer, et c'est la boucle qui se boucle et on n'arrive pas à s'en sortir. Donc notre société est profondément malade, et c'est pour ça que nous disons qu'il est important aussi de faire ce qu'il faut, mais de manière structurée. Donc l'urgence sociale, là, se veut, c'est de dire qu'il est nécessaire d'apporter de l'aide pour les familles, pour qu'ils puissent avoir à manger dans un premier temps. Ensuite, il est important que les institutions se coordonnent, d'où le fonds d'urgence institutionnelle. Mmh. Il faut aider les associations, parce que c'est une réalité, les associations pallient aujourd'hui l'absence de politique publique. Et c'est en ça le contenu de notre résolution.
1: Nous ouvrons maintenant notre ligne téléphonique 36-70-01 pour permettre à nos auditeurs d'intervenir. Il est temps maintenant de vous donner la parole, 36-70-01, la famille, n'hésitez pas, précarité sociale, y a-t-il urgence? Vous êtes peut-être concerné directement, vous êtes chef d'entreprise, parent, salarié, élu local ou bénévole. Appelez-nous et partagez votre expérience sur le 36-70-01, en direct avec Monsieur Wamitan Joanito. Pour ouvrir un peu ce débat, peut-être... que faut-il dans les 6 prochains mois pour éviter une aggravation de la situation?
3: Il faut faire des choix, on a des choix à faire, notamment dans les budgets. Quand je parlais par exemple de la commune de Dimbéa, si je peux permettre, Dimbéa a voté son budget et a mis énormément de moyens dans de l'investissement. Se pose la question de savoir s'il était nécessaire de mettre autant de moyens pour mettre en place des lampadaires qui s'allument avec une diminution de la luminosité, des caméras, etc. Alors même que la mairie, le maire constate qu'il y a une augmentation très importante des demandes d'aide alimentaire. Donc nous disons qu'il faut faire des choix, et ces demandes-là, c'est une réalité, et je pense qu'elle n'est pas forcément... très, très en rapport avec la vraie réalité. Parce que comme je dis, la CCAS, elle est éloignée. Elle est à Jacarandas 2. Et beaucoup de gens vivent au bord de mer, n'ont pas les moyens d'aller jusqu'à la CCAS pour s'identifier, etc. D'où l'action de Ngereka sur le terrain, comme d'autres actions, d'autres associations. Vous avez sur Nouméa aussi Action Solidaire et d'autres. Et c'est pour ça que nous disons que l'urgence sociale, là, c'est une réalité depuis un moment déjà. Parce que s'il n'y avait pas de relance sociale, il n'y aurait pas d'association active sur le terrain et active de manière hebdomadaire. On a nous tenté par rapport à à notre marge de manœuvre au niveau institutionnel de faire les choses. Le gouvernement de la Calédonie a aussi une possibilité d'agir, les communes, et c'est pour ça que chacun doit assumer sa responsabilité à son niveau et faire les choix. Nous, nous disons que investir pour la reconstruction, c'est une nécessité, mais investir dans certains éléments, comme je parlais, de projecteurs, de caméras, d'intelligence artificielle pour faire ce qu'on appelle à Dimbéa la smart city, etc., c'est pas forcément une priorité actuellement.
1: Qu'est-ce que vous faites d'autre au niveau du groupe face à l'urgence sociale, si vous avez des exemples concrets?
3: Ben écoutez, on a déposé pas plus tard que hier le dispositif, un vœu aussi de mettre en place ici le dispositif tapage, voilà, qui permettrait aux jeunes de 16 ans, 25 ans de disposer d'un contrat, on va dire, de travail qui lui permet d'être payé chaque fin de journée. Donc c'est-à-dire qu'on va se plier aujourd'hui à la réalité. C'est un dispositif qui existe. C'est des Québécois qui ont pensé ça, des Français qui se sont appropriés, et nous voulons tenter de mettre en place ça ici chez nous. Parce que, comme je le disais tout à l'heure, comme M. Népéon l'a dit en début de semaine, il y a un grand nombre de jeunes qui sortent du système éducatif, ce qui montre que notre système est en échec, et que malgré le système éducatif calédonien qui a été voté en 2016, on est toujours en échec. Parce que, finalement, le robinet n'est toujours pas fermé. Donc ces jeunes-là, le RSMA, le JPNC, etc., n'arrivent pas à absorber ce nombre de gamins. Donc il faut d'autres dispositifs. Le dispositif tapage que le groupe a déposé hier, ça fait partie d'une solution complémentaire. Donc voilà.
1: D'autres collaborateurs aussi qui font du travail aussi sur le terrain au groupe?
3: Bien sûr, on a au groupe des gens qui s'occupent de la situation des femmes, la situation des gens qui sont qui ont été victimes pendant la séquence du mois de mai. On a d'autres textes, on travaille sur l'économie sociale solidaire qui va sans doute être prochainement abordée. On a déposé aussi l'impôt sur le patrimoine pour aller chercher l'argent là où il est. On a soutenu la réforme de Tukumuli pour les retraites. On a soutenu les réformes pour disposer d'une taxe d'extraction, une redevance d'exportation. Toutes ces choses-là, ce sont les choses que le groupe soutient, parce que ça fait partie de notre programme, ça fait partie de notre trajectoire, ça fait partie de notre feuille de route qui a été produite en 2019 à la suite des élections provinciales. Mais peut-être qu'on aura l'occasion, ou certains de nos élus auront l'occasion de venir en reparler sur votre plateau.
1: On arrive à la dernière minute, si vous avez un dernier mot à dire sur Amito.
3: Moi j'encourage, comme j'ai dit tout à l'heure, on est en temps de carême, j'encourage les uns et les autres à faire preuve de charité, parce que on peut pas s'en sortir en étant braqué sur des frustrations à la suite du mois de mai. Beaucoup d'entre nous ont perdu des emplois, certains d'entre nous autour de nous, notre famille, nos frères, nos sœurs, nos pères, nos mères. Mais il est nécessaire de s'organiser pour pouvoir assurer la solidarité. On a des associations qui existent, mais qui ont du mal. Beaucoup d'associations ont disparu. Il y en a beaucoup qui ont communiqué, vous citez NGRECA ou Action Solidaire, on n'est pas, par exemple, sur de la communication à outrance, parce qu'il s'agit de la dignité humaine. Et c'est pour ça qu'il faut faire très attention, parce que si on n'a pas des hommes debout dans notre pays ne peut pas se construire. Et il est nécessaire pour nous, et ça c'est la responsabilité politique, d'aider à notre niveau, à créer les conditions pour que notre peuple puisse se relever et qu'on puisse avancer. Je parlais tout à l'heure des accords. En fait, tout est lié. On ne peut pas faire un simple focus sur la partie sociale. Il y a un ensemble. Le développement économique, ça ne peut pas se faire si la situation des uns et des autres n'est pas stabilisée. On ne peut pas envoyer nos enfants à l'école et à midi, ils n'ont pas de quoi manger. Parce que c'est pas digne d'une société aujourd'hui. C'est pas digne d'une société. Donc, il est nécessaire que les uns et les autres puissent aussi créer les conditions à chacun de son niveau pour que l'on puisse protéger celles et ceux qui sont démunis, celles et ceux qui sont les plus fragilisés aujourd'hui. Et il est nécessaire que les gens aussi s'investissent. Soit je dis, il faut s'organiser dans les quartiers, il ne faut, pas hésiter à aller voir si la mamie, le pépé à côté, il n'est pas en détresse. C'est ça qui fait, qui fait la Calédonie, en fait. Il ne faut pas qu'on perde tout ça. C'est ça que je dirais. C'est pour ça que, bon, on ne peut pas tout résoudre au niveau institutionnel, on ne peut pas tout résoudre au niveau politique. Et la solidarité humaine, la solidarité, c'est pour ça que je parlais de charité, elle est importante.
1: Monsieur Armiton, merci beaucoup.
3: Merci à vous et merci à Dido et aux éditeurs d'avoir écouté votre émission.
1: Merci. La question reste ouverte. Précarité sociale, y a-t-il urgence? À vous de faire votre opinion. Merci beaucoup.
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0: Et c'est parti pour se divertir, pour s'amuser, pour rigoler, pour partager ensemble à travers cette émission d'Eddy Lab. Bonjour Kito, bonjour Alex.
1: Bonjour Kenji.
2: Bonjour Kenji, comment vas-tu? Tu as passé un bon week-end?
0: Ça va très très bien les garçons, et sans plus tarder nous avons déjà quelqu'un en ligne.
2: Radio Dido.
3: Bonjour.
0: Bonjour.
2: Bienvenue à l'antenne.
3: Bonjour.
0: Bonjour à vous, on vous écoute.
3: Je vous présente bonjour à Marie-Faxi Aïe. Belle soirée à vous, reposte pour le travail de demain. Et n'oubliez pas que je te resterai efficace pour la vie. Et qu'on va bientôt se marier dans moins d'un mois. Donc, repartons bien. Et voilà, il faut juste un fort qui me fait beaucoup. Et voilà, les 40 de ma vie. Merci beaucoup.
0: Merci, merci.
3: Et ça, c'est de la part de sa femme, Nana.
0: Merci pour ce beau message d'amour.
3: Merci. Merci. Bonne journée, bon courage à vous.
4: Allez,
3: bonne journée,
4: allez. Allez. Merci.
2: Merci d'avoir choisi Dido.
3: Merci.

0: on rappelle le numéro de téléphone, les garçons.
1: 36
2: 70
0: 01. Une question, avez-vous passé un bon week-end?
1: Très bon.
2: Excellent, excellent.
0: Vous n'avez pas abusé?
1: Jamais.
2: J'ai pas besoin de te répondre, Kenji, puisqu'on était ensemble.
0: Ben c'est celui qui dit jamais, justement, qui abuse.
1: Que de l'eau du monde.
0: Bien, il y a du progrès.
2: On vous attend, on est ensemble jusqu'à
1: 9h.
2: Sur notre belle émission qui va vous faire réviser. Rêver, pardon, pas réviser, parce que là, ils vont pas être contents.
0: Réviser alors
1: Non, rêver. On passe pas le bac, Christophe.
2: Mais n'empêche, c'est l'émission
1: Daily Live. L'émission du plaisir et du sourire.
2: Exactement. Alors, n'hésitez pas à prendre votre téléphone et composez dès maintenant le 36
1: 70
0: 01.
2: Et on est ensemble jusqu'à
1: 9h.
2: On vous attend, la famille.
1: Kenji, ça a changé de générique?
0: Oui. Oui, mais on faut opter pour le changement. Hein.
2: Alors, tu vois, comme on opte pour le changement, pour motiver nos auditeurs, je te propose de démarrer sur les chapeaux de roue. Mmh. Avec une petite chanson que Barbichette m'a demandé exclusivement de chanter pour elle.
0: D'accord.
2: Donc, comme l'antenne est ouverte, ça va motiver nos auditeurs à composer le
1: 36
0: 70
2: 01. Et en attendant, je vous fais un petit remix de Patrick Bruel qui n'est rien que pour toi, ma Barbichette. Pour motiver nos auditeurs à nous joindre.
0: Et en attendant, nous avons quelqu'un en ligne.
2: Radio Dido,
1: bonjour.
0: Bonjour.
3: Allô, bonjour, ici Chocotte.
0: Oui, bonjour, bonjour.
3: Ça va la famille?
0: Ça va, ça très va. Bien. Et toi?
3: Oh, ben, j'appelle aussi pour me défendre. Hein. Oh. Ça, c'est un grand défaut. Bonjour Alex, bonjour TTLF.
2: Purée Barbichette. Tu vas bien ma petite Barbichette?
3: Ça va TTLF.
0: Bonjour mon avocate.
3: Je voudrais un morceau ce matin. Le morceau est un grand défaut. Bonjour Alex, bonjour TTLF.
2: Purée Barbichette. Tu vas bien ma petite Barbichette?
3: Ça va,
0: Tite. Bonjour, mon avocate.
3: Je voudrais un morceau ce matin, s'il vous plaît.
0: Oui, dis-nous.

0: C'est une orange.
1: Ok.
0: Voilà.
2: Je crois qu'il vaut mieux ça plutôt que Christo se mette à chanter parce qu'il va pleuvoir.
0: C'est sûr, parce que je crois qu'il a commencé à dire, aïe, il y a les gouttes sur le pare-brise.
3: Mais attends, attends, parce que Kenji, elle a pas trouvé ton morceau encore.
1: Ah si, si, ah, si, si.
0: Notre ami Jean-Michel aussi. Jean-Michel. Et notre petite Michel Albert.
3: Merci.
0: Merci beaucoup la famille.
3: Merci beaucoup à toi. Gros bisous.
1: Gros bisous. Gros bisous.
3: Notre barbichette nationale qui devient fidèle à l'émission.
2: Ça c'était pour éviter de chanter.
3: Non mais elle y passera. Elle y passera dès que Kenji aura appuyé sur le remix.
1: Pourquoi il est pas bien le nouveau indicatif, non? Vous aimez pas?
2: Si.
3: C'était mieux l'ancien.
1: L'ancien. Ah, quelquefois faut mettre l'ancien de côté, faire place à la nouveauté.
3: Et c'est pour ça que j'ai composé une chanson reprise de Patrick Bruel et ce sera rien que pour Barbichette.
1: D'accord, que tu vas chanter en direct, en live?
3: En direct, dès que l'émission me le permettra.
1: Ok, ben écoute, 1, 2, 3, feu patate, hein, on t'écoute.
3: On m'avait dit, te pose pas trop de questions. Tu sais, Barbara, c'est la vie qui décide. À quoi ça sert que tu veux toujours tout vouloir savoir? Jean-Mi t'a dit, t'es trop petite pour comprendre. Et t'as grandi dans les bras de Kitoff. Tu sais, petite, c'est pas toujours facile. Mais avec moi, tu trouveras le bonheur. Qui a le droit? Qui a le droit de faire ça à Barbichette?
1: Merci, Kitoff, merci. On a quelqu'un en ligne, on a quelqu'un en ligne.
3: Ben je la clôture. Qui croit vraiment ce que dit Kenji? Voilà, c'était fini. À deux secondes près. Voilà, et ça c'était rien que pour toi ma babouille.
1: Petite babouille.
3: Que l'on aime très très fort et qu'on en profite pour passer un message à toutes nos auxiliaires de vie dans petite Barbichette qui est sur les routes de Nouvelle-Calédonie ainsi qu'à tous ses collègues. Un bon courage à vous pour le beau métier que vous faites, nos amis auxiliaires de vie.
1: Et nous avons une autre personne en ligne, les garçons.
2: Tu devrais dire bonjour.
3: Bienvenue à l'antenne.
4: Allô? Bonjour, hey, il fait beau là. Ok là. Bonne journée.
1: Olé, bonne journée. T'étouffe pas Alex, t'étouffe pas.
2: Pour une fois c'est pas moi.
1: On répète le numéro, les garçons.
2: 36
3: 70
1: 01.
3: Et on est ensemble jusqu'à
2: 9h.
3: Dans l'émission qui fait vivre, qui fait rêver,
1: qui fait sourire.
3: Qui fait sourire, et c'est l'émission Teddy Live. On vous attend, la famille. On est ensemble jusqu'à 9h ou 36
2: 70
1: 01.
3: N'hésitez pas, on va vous faire rêver.
1: Allez, je vous propose une pause musicale. Tu es le fils du Dieu vivant qui nous a été demandé par notre petite babouille.
3: C'est rien que pour toi sur la RDK, ma barbouille.

0: Barbara, j'espère que c'est ce titre-là que tu as demandé. Normalement, oui, si je ne me trompe pas.
1: Si tu ne fais pas des histoires pour si peu. Qui a le droit? Qui a le droit de faire ça à Barbichet? Qui croit vraiment ce que dit Kenji? Les amis, vous nous sauvez. On voit que les casques et les micros fonctionnent bien, n'est-ce pas, non, Kenji?
2: J'ai un problème d'audition et de casque.
1: Ah mais ça, c'est pas de ta faute, ça a toujours été.
2: En plus de mon handicap.
1: Mais c'est pas de ta faute, ça a toujours été, ça.
2: Je deviens sourd.
1: Mais tu vois, c'est bien ce que je disais, ça a toujours été. C'est parce que tu as jamais su régler les micros.
0: Et nous avons une personne en ligne, les garçons.
1: Tito Radio,
3: bonjour,
1: bienvenue
3: bonjour.
1: À l'antenne.
3: Bonjour.
0: Oui, bonjour madame.
1: Bonjour.
3: Bonjour.
0: On vous écoute.
3: Vous êtes trois ou deux?
0: Ah, Loulou, on est trois.
1: On est trois.
0: Bonjour ma soeur.
3: Bonjour.
1: Le trio gagnant.
3: Ah, vous êtes trois?
0: Oui.
3: Ah, ok, bonjour à vous trois.
0: Bonjour Loulou.
3: Bonjour au traité.
1: Bonjour, bonjour, bonjour.
3: Oui, bonjour à toute la Calvatillon. Voilà, ben je dis à Tristan, je suis au kiné là.
0: D'accord.
3: Et Michel, elle n'est pas là encore.
0: Elle va pas tarder.
1: Elle va pas tarder, oui.
3: Ah oui. Ah, attention, parce que Tristan, t'as intérêt de marcher droit. Hein.
1: Toujours, toujours. T'inquiète, Kenji me montre le chemin.
3: Voilà, je voudrais envoyer un message.
1: Oui.
3: Mon message, c'est pour toute la Kamaki, là. Hein. Vivez heureux sur Terre, hein. Tout est fini, hein. Voilà. Et pour tous les quartiers populaires, hein. Et pour le quartier Pelpa, tu connais bien, Kenji.
0: Oui.
3: Je voudrais que tu m'envoies le morceau de Flamengo, là.
0: Ok.
3: Pelpa, mon quartier.
0: Ok.
3: Ok, voilà, et je salue à tout le monde, je passe mon bonjour à tout le monde, voilà,
1: olé.
3: Ainsi que la radio Bido. Allez, bisous à vous trois.
1: Salut. Bisous.
2: Toujours.
3: Bisous, papa, bonne journée.
0: Gros bisous, merci. Loulou, merci.
1: Bon courage.
3: Faites bien votre cœur.
0: Oui. bon kiné à toi.
3: Allez, merci, allez, au revoir, bonne journée.
1: Bisous,
3: bonne
1: journée. Bonjour à la bande.
3: Oui, voilà, il y a que bon là qui attend de... Je vais mettre un appareil sur mon pied.
0: Bah, tu lui passeras le bonjour de notre part.
3: Ok, Kevin, tu as le bonjour de leur part.
1: Salut,
3: c'est bon.
1: Salut Kevin.
3: Allez.
0: Allez, bisous, ma soeur.
3: Bonne journée.
1: Bisous, bon courage.
3: Donc, merci à vous aussi pour votre émission.
1: Merci. Merci.
3: Allez,
0: tata. Tata, bisous.
1: Bisous. Merci d'avoir joué la RDK.
3: Merci.

0: c'est magnifique ce matin. Des appels. Oh,
1: 36
0: 70
2: 01.
0: Vous disputez pas, les amis. Vous disputez pas.

0: Ah, ça y est, ça commence à prendre la maillot, hein. Là, on commence à aimer la rythmique, hein.
1: Oui.
2: Bah, à force de oui.
1: Avec un petit peu de barbichette en arrière-plan et ça le fait.
2: Oh, toi, tu vas prendre cher. Mais je crois qu'il aime bien ça, non? Prendre un peu cher par ses AVS.
0: Là, surtout, c'est pas n'importe laquelle AVS quand même.
1: Ah, ça, c'est la vraie, ça.
0: Et nous avons un autre appel en ligne, les garçons.
1: Radio Dido.
2: Bonjour.
1: Bienvenue à l'antenne.
0: Bonjour, bonjour.
3: Bonjour, c'est Marie. Bonjour, Kenji.
0: Ah, bonjour, Marie. Tu vas bien?
3: Oui, je vais arrêter la radio pour que ça fonctionne mieux.
0: Oui.
3: Oui, je vais bien. Je voulais saluer toute la Kanaky.
0: Oui.
3: Dire combien j'aime ce pays et puis dire combien je crois en fait que la voie du partage que vous offrez, la voie de l'amour que vous diffusez, elle me touche et elle touche beaucoup de personnes et je voulais vous remercier et puis donner plein d'espoir à tout le monde par rapport au fait qu'on est tous capables de partager plus chaque jour, d'où qu'on vienne, de quelle communauté qu'on vienne. Et merci pour tous les efforts de chacun et merci pour l'espoir et la foi. Et belle journée à tous les deux.
0: Merci beaucoup.
2: Merci beaucoup.
0: Merci beaucoup, Marie.
1: C'est gentil.
0: Ça nous touche.
1: Beaucoup.
3: Au revoir.
0: Gros bisous à toi et bonne journée. Allez,
1: bisous. Bon courage.
3: Gros bisous. Oui, si bon courage.
0: Allez.
1: Oui.
3: Yo.
1: J'ai l'impression que le fan de musique, c'est Barbara qui chante. Pour une fois que ça sonne vrai. N'est-ce pas, Kenji?
2: Heureusement que c'est pas toi, parce que les gens ne vont pas écouter, ni moi. Si je me mets à chanter, il va pleuvoir. Et je trouve qu'on a déjà eu assez de pluie ces derniers temps.
1: Mais je peux ramener un rayon de soleil à travers une autre chanson.
2: Pardon.
0: Tu as des problèmes de... T'as une extinction de bois, t'as un chat dans la gorge.
2: Il y a une interférence dans le micro.
0: D'accord. Et pourquoi pas que vous chantez pas vous deux en même temps, tiens, dis donc.
2: Non.
1: Non, parce que tu vois, tu risques de cramer les micros, là. On en a encore besoin, Kenji, voyons.
0: Ah oui. Oui, tu as raison, Kitoff. Alors, s'il vous plaît, bousillez pas le matos.
1: Et en attendant qu'on bichonne ce joli petit matos, eh bien, on vous attend au...
2: 36.
0: 70.
1: 01, la famille, on est ensemble jusqu'à...
2: 9h.
1: Sur notre belle émission...
2: Daily Live, l'émission du sourire et du plaisir.
1: Exactement, alors n'hésitez pas, la famille, on est là pour vous faire sourire avec le beau sourire de Kenji qui nous change de barbichette.
0: Allez, place à la dédicace, il est 8h31, ça nous a été demandé par un loulou avec le titre PLK.

0: oubliez quand même de passer par la 400.
1: À la 491, on vous souhaite une bonne semaine. Et on rappelle le numéro de téléphone, les garçons.
2: 36
0: 70
1: 01.
0: Nous sommes ensemble jusqu'à
2: 9h.
0: En compagnie de.
2: De Kenji et de nous-mêmes.
1: Et c'est qui nous ?
2: Le trio gagnant. Enfin, gagnant.
1: C'est Alex et Kitoff.
2: Je sais pas, mais.
0: Exactement. Et en plus, on est ensemble jusqu'à 9h. Dans cette émission qui va vous faire rêver, sourire et vous donner beaucoup d'amour. Et pour ce faire, il faut composer dès maintenant le
2: 36
1: 70
0: 01.
1: Et nous avons quelqu'un en ligne, les garçons.
2: Bonjour.
0: Bonjour.
3: Bonjour.
4: Bonjour.
3: Bonjour.
0: Bonjour, le petit frère.
3: Bonjour. Ça va, les garçons? Ça va, Kenji?
1: Oui, ça va très bien.
0: Toujours.
3: Ok, et c'est parti pour le message.
0: On t'écoute.
3: Voilà. Bonne journée pour l'ADH, pour le président Jean-Mi, et aussi à tous les ambulanciers d'Indéa. Bon courage à eux et bonne journée à eux. Et aussi à Détat aussi. Alice, elle n'est pas changée de l'œil.
2: C'est quoi?
3: Alex, t'allais pas chanter parce qu'il pleut.
2: Ah là là, c'est pas moi, c'est Christophe.
3: Et aussi à tous les papas là, les fêtes des papas là, voilà, bon courage à eux. Et aussi à ma petite famille à Tchapouk là, la tribu de Tchapouk là. Bonne journée à eux, bon courage à eux. Et aussi à les auxiliaires de ville, là, de Villaville, bon courage à eux. Et aussi à l'ange Gabriel, Sauvetos, de Tumeur, de la part de Nénès.
1: Oh, les têtes à pointe, Nénès. Bon
3: courage à vous.
0: Et tu n'oublies pas de
3: faire. De RS.
1: Oui.
3: Naturellement, Malo.
1: Caloy.
3: Madame Malo.
1: Caloy.
2: Ah ouh, mais claquette.
0: Eh, hey, mais tu as oublié de passer le bonjour à la.
3: Ah, ça y est. J'ai dit le premier tableau, Jean-Mi.
0: Ben oui, Sabrina, faut pas l'oublier.
3: C'est ça. Ah, voilà. Ok.
0: Ok.
3: Bonne
1: journée.
0: Tout. Ce qu'on appelle un message bien fait.
2: Oh.
0: Il doit être content, Jean-Mi. N'est-ce pas, Kenji?
1: Ah oui.
0: Quelque chose à dire, Kenji?
1: Non, non, j'ai rien à dire. Au
0: même,
1: contraire.
0: Pas, même pas un petit message pour Jean-Mi et sa moitié.
1: Tous nos voeux de bonheur.
0: Oh, merci Kenji, merci, c'est pour bientôt. Septembre arrive très vite, les mariages de l'époux. Et il y a toujours la demoiselle d'honneur qui est sur les routes, à sillonner les routes de Nouvelle-Calédonie. N'est-ce pas, Miss Barbichette?
2: Tu remarqueras, Jean-Mi, j'ai rien dit, moi. C'est Christophe qui prend toute la responsabilité.
0: Exactement, je m'engage avec Kenji pour les festivités. N'est-ce pas, Kenji?
1: Ah, moi, je m'engage à rien du tout.
0: Ah, ça, c'est une bonne copie. Merci, Kenji. Merci, merci, merci.
1: Allez, 36.
2: 70.
1: 0.
0: 1. 8h déjà 41 sur la RDK.
1: On dirait pas, ça passe très très vite, hein.
2: Ben quand on est en bonne compagnie.
0: N'est-ce pas, Kenji?
1: J'avoue.
0: Et on est très très motivé parce que y a Babouille qui nous écoute.
1: On est le trio gagnant, hein.
0: Comment t'as dit?
1: Alex l'a dit, on est le trio gagnant. Et Loulou qui nous appelle est triplé.
0: Tu vois un peu?

0: qui paye, c'est qui paye, qui paye. C'est pas Bush qui paye. Arrivé, moite-moite avec le salaire à Kenji. Kenji, pourquoi on t'entend plus? Tu es endormi?
1: Ça va être un peu dur. Hein.
0: Mais non, on peut toujours, on peut y arriver. Quand on veut, on peut.
2: Ah bah, c'est...
0: Tout est une question de volonté.
2: C'est pas dit qu'elle veuille. Hein.
0: Et oui, mais tout est une question de volonté, n'est-ce pas, Kenji?
1: Oui. Tout à fait. En... Oh.
0: Pas faire ça, Kenji. Yaou.
1: Allez, Natural Gang, Madame Malo.
2: Où sont mes claquettes?
1: Yeah, tes claquettes, ça y est. Ouh là là. Ils sont partis loin là-bas, à Bélep.
2: Maintenant que je suis célibataire.
0: Allez la famille, on vous attend au 36
1: 70
0: 01. Et en attendant, un joli clip que tu vas nous passer, Kenji, pour motiver la Calédonie à nous appeler.

0: Oh là là, je vous ai regardé, mais vous étiez vachement concentré.
1: Eh oui, d'ailleurs, si tu me permets, je dédicace cette chanson qui vient de passer pour ma destinée Michel. Elle le mérite bien. Tu sais, elle nous a préparé une excellente pizza hier. Donc ce morceau, c'était rien que pour toi. Et j'en profite pour faire de gros bisous à ta maman qui est au magasin. Je lui souhaite un bon courage et pour tout ce qu'elle fait pour nous, ce qu'elle nous donne. Merci pour son cœur. Come on, mais oi.
0: Qui veut dire merci beaucoup?
1: Qui veut dire merci maman?
0: Come on, mais oi.
1: Come on, mère oi.
0: Ok. Bah, au moins, j'aurais appris quelque chose aujourd'hui.
1: Voilà, et je leur fais donc de gros bisous à la petite femme Itran.
0: Allez, 10 petites minutes. C'est ce qu'il nous reste à passer ensemble.
1: 10 minutes à supporter le petit Alex. Mais ça nous encourage par la présence de Kenji. N'est-ce pas, Kenji?
0: 10 petites minutes à déguster ensemble.
1: Et ça, ça se passe au
2: 36
0: 70
1: 01. 10 petites minutes ensemble, la famille. N'hésitez pas. 36 70 01. L'émission Teddy Live qui n'est rien que pour vous. En compagnie de Kenji, Alex et moi-même. Tu vois, Kenji, tu vois Alex, c'est comme ça qu'on dit.
2: La dame au balai n'a pas appelé.
0: Peut-être qu'elle est occupée et qu'elle a du boulot. Et puis. Et puis c'est lundi, hein.
1: Ah, tout doucement, mais sûrement, ça va appeler, la semaine ne fait que commencer. Et on fait un petit coucou à la bande de Caléco. Bip, bip, bip, bip, bip, bip.
0: À qui l'on souhaite un bon courage.

0: de gros bisous également à nos fidèles comme maman Simone. Comptez un peu sur Kenji pour enchaîner.
1: Maman Simone qui est à l'IFO. Et nous avons une personne, une auditrice ou un auditeur en ligne.
0: Dido Radio.
2: Bonjour.
0: Bienvenue à l'antenne. Hey, merci.
2: Juste en parler, puis ils appellent.
0: Ben, il travaille peut-être.
1: Oui, mamie Simone, je disais donc, mamie Simone est à l'IFO.
0: Et on a des autres fidèles, Kenji. Mamie Simone.
1: Mamie Simone, Ivalès.
0: Exactement.
1: Et nous avons une personne en ligne.
0: Dido Radio.
2: Bonjour.
0: Bienvenue à l'antenne.
3: Oui, bonjour Radio Dido. Bonjour à vous trois, Kenji et Garçon.
1: Bonjour.
0: Bonjour.
3: Oui, donc moi je voulais dire bonjour à toute la Calédonie, à la Canarie.
1: Oui.
3: Avec les beaux soleils qui arrivent. Et pour tous les gens de la 400, on va tout faire fort à eux. Et la bande de Charron, qui peut être des saints. Et aussi qu'on a traversé aux égoïotés pour courage au capitaine, à tous les capitaines et bon vent. Et puis, à tous ceux qui travaillent, les malades. Et pour nous aussi, la femme. Et puis, à vous, Tidio, je vous souhaite un bon courage. Je vous donne aussi les deux garçons pour vous. Et bonne continuation à vous. À Tidio. Merci, Oleti, à toi.
1: Oleti, à toi.
0: Oleti. Oleti. Bon courage.
3: Oleti, merci. Oleti. Et puis, un morceau, ben, qu'est-ce que vous voulez.
1: D'accord. Olé.
0: Olé.
3: Olé.
1: Bonne journée, Asaïla, Oleti.
0: Bonne journée à l'écoute de Dido, bon courage.
3: Hey.
0: Hey. Hey.
1: Et ça dwing dwing au standard.
2: Dido Radio, bonjour.
0: Bonjour et bienvenue à l'antenne.
1: Bonjour. Bonjour.
2: Merde.
0: Olé. Juste pour dire qu'ils sont là. Bip, bip, bip, bip.

0: 8h53 sur la RDK. Nous sommes encore ensemble pendant 7 petites minutes. Appelez-nous vite au 36 70 01, de 8h à 9h du lundi au vendredi sur
1: La RDK.
0: Exactement, la radio qui vous fait réveiller.

0: Bien, 5 petites minutes. C'est ce qu'il nous reste, les garçons, à passer ensemble. Alors, eh bien, vous savez quoi, ces 5 petites minutes, eh bien, c'est pour vous. À vous de me nommer eh bien, une chanson ou un groupe, un artiste ou une artiste que vous voulez dédicacer eh bien, à vos proches.
1: Eh bien, moi, je vais commencer par un petit truc que ça fait longtemps que je n'ai pas écouté.
0: Oui.
1: Je ne sais pas si tu dis quelque chose, un bout de métal.
0: Ok, Darka. Il s'appelle Darka, l'artiste.
1: Bah écoute, je connaissais pas le nom, mais voilà.
0: Bah il s'appelle Darka, bout de métal.
1: Bah parfait.
0: Pour le titre. Bien, ok. Bah Kitov, toi, pour toi, ça sera demain ?
2: Eh bien pour moi, ça sera demain, parce que ça a déjà été fait aujourd'hui.
0: Voilà. Merci beaucoup les garçons.
2: Un gros bisou à toute l'équipe de Dido. Merci Kenji, merci Alex.
1: Merci de nous faire confiance, en tout cas.
2: Et on se retrouve donc demain à...
1: 8h.
2: Jusqu'à
1: 9h.
2: Sur l'émission
1: Daily Live au 36 70 01.
2: Comment il se débarrasse du truc?
1: Non, mais...
2: Bonne journée la famille.
0: Merci
2: à l'écoute de Dido.
0: Merci
2: bisous Kenji.
0: Bisous
2: et à demain.

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0: Et bien place à présent au Flash Info avec Romain Méhoun.
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2: Bonjour Kanaki, merci d'être avec nous pour cette pause info dans notre programmation sur le Flash Info. On parle de politique et notamment les provinciales pour commencer. Rappelons-le, ce sera le 28 juin prochain. C'est dans 20 jours exactement le délai pour déposer les listes de candidats. C'est ce lundi à 18h et rappelons-le, chaque liste doit avoir le nom du siège à pourvoir dans la province concernée, augmenté de 10 noms supplémentaires pour remplacer les malades et les décès. Si dans le sud nous sommes pratiquement sûrs des listes en lice, ce n'est pas le cas dans le nord et dans les îles, nous serons fixés sûrement en fin de journée aujourd'hui, voire demain sur le sujet. À noter que samedi dernier, les 33 communes ont assuré une permanence exceptionnelle pour les électeurs souhaitant s'inscrire sur la liste électorale spéciale provinciale, une inscription qui peut se faire jusqu'à 15h aujourd'hui. Par ailleurs, dans une communication du 5 juin dernier, le commissariat a précisé que l'inscription des personnes nées en Nouvelle-Calédonie est bien inscrite sur la liste électorale générale, sur la liste électorale spéciale provinciale est automatique. Aucune démarche n'est à effectuer. Le processus suit normalement son cours. Chaque électeur concerné pourra tout de même vérifier son inscription sur la LESP à compter de la fin des travaux des commissions administratives spéciales, soit à compter du 18 juin prochain. Et le Haut Commissariat de poursuivre, je cite sa communication, des commissions administratives spéciales vont se réunir dans chaque commune du territoire à compter du 8 juin et inscrire administrativement chaque natif inscrit sur la liste générale, sur la liste électorale spéciale provincial. Fin de citation de ce communiqué du Haut-Commissariat. Je vous le rappelle, dans le sud, la campagne est bien lancée depuis quelques semaines et les listes multiplient les réunions de proximité. Ce week-end, à la veille des clôtures des dépôts de candidature, deux listes ont dévoilé leur ambition en province sud. La liste Nous de Philippe Dunoyer, centrée sur la relance économique et l'union fort et unie des loyalistes et du rassemblement autour de Sonia Baques. Dans le monde, à présent, en France, donc sachez que Jean-Luc Mélenchon a lancé sa campagne électorale pour les présidentielles. Jean-Luc Mélenchon pour la France Insoumise qui a lancé donc ce dimanche sa campagne lors d'un grand meeting à Saint-Denis, ville gagnée par le candidat LFI Bali Bakayoko au municipal de Ars, municipal de mars dernier, rappelons-le. Écologie, autonomie des territoires, santé, questions sécuritaires, Jean-Luc Mélenchon a, lors de son discours en plein air, fait face à des milliers de personnes mises en avant de grandes propositions de son futur programme pour la nouvelle France. Et puis au Moyen-Orient, Israël a indiqué ce dimanche être la cible de missiles iraniens mettant en danger un cessez-le-feu déjà très fragilisé au 100e jour de la guerre au Moyen-Orient. L'armée a identifié des missiles tirés de l'Iran en direction du territoire de l'État d'Israël, a écrit l'armée israélienne dans un communiqué. Les sirènes d'alerte ont retenti dans de vastes pentes du nord d'Israël, selon l'armée. Peu de temps après, l'armée a fait état d'un nouveau barrage de missiles visant Israël pour la première fois depuis le cessez-le-feu entre l'Iran, les États-Unis et Israël, annoncé le 8 avril dernier. C'est donc la fin de ce flash. Merci de m'avoir prêté attention. Très bonne journée sur Jido Radio.
0: Merci Romain. Rendez-vous le prochain à 11h30 pour les titres et 12h pour l'édition de la mi-journée. Dans quelques instants, la boîte à partage.

0: 9h21 sur les ondes de la RDK. Bien le bonjour Makanaki, bien le bonjour mon pays.
1: Bonjour Janie.
0: Bonjour Kenji.
1: Bonjour Nina. Bonjour les filles.
0: Bonjour.
1: Qu'est-ce que c'est pas ça? Qu'est-ce que c'est pas
0: problème
1: ça
0: technique
2: Non.
1: Problème vocal. Problème vocal.
2: Non, ça n'a pas été un problème vocal. Ça a été un problème. J'ai voulu vous répondre en même temps à avaler ma salive et du coup j'ai failli m'étrangler. Mais bon, c'est pas très grave. Hein, on va dire, en ce lundi 8 juin 2026, alors il faut que j'ouvre bien les yeux parce que c'est écrit en tout petit, 159e jour de l'année,
0: wow.
2: 24e semaine de l'année, les fêtes, la fête à souhaiter aujourd'hui, c'est Armand, Armande, Armandine, Armando,
1: Médard.
2: Ouais, Médoric, il y a Mars, bon, je ne sais pas s'il y en a beaucoup qui portent ce prénom.
1: Mars.
2: Mars, M-A-R-S, comme le mois de Mars.
1: Comme la planète.
2: Voilà, et d'accord. Après c'est rigolo de voir que certains mots peuvent plus se coller à un prénom que de l'autre, parce que le dernier prénom à souhaiter, aujourd'hui, c'est celui de Prune. Ah oui, mais il y a des gens qui s'appellent
0: oui.
2: Prune, moi
0: oui.
2: J'en connais. Je ne sais pas si vous, dans votre entourage, vous en connaissez des prunes, mais voilà, c'est le prénom, la fête à souhaiter aussi à ces demoiselles, à ces dames, à ces grand-mères, à ces tantes, tantines et autres.
1: Ben moi, j'ai une de mes petites filles qui s'appelle Céleste.
2: Ah, ça, c'est beau ça.
1: Céleste. Ouais, et sa maman s'appelle Prudence.
2: Oh, ok.
0: Wow. Okay.
1: Donc voilà.
2: Okay.
1: Comme quoi, oui, Prune. Céleste, c'est des beaux prénoms.
2: Un bonjour au pays, à toutes celles qui nous écoutent ici en Kanaki, mais aussi celles et ceux qui nous écoutent au-delà de la barrière des coraux. Voilà.
1: Au-delà de la barrière de corail.
2: Ouais, c'est ça.
1: Oui, tu disais, Janie.
2: Alors apparemment, quelqu'un au téléphone.
3: Non, c'est bon.
1: Ah, d'accord. Bon. T'as une info à partager?
3: Non.
1: Bon, au moins.
2: Alors, il y a plein de petites choses, des petites pépites qu'on peut trouver sur les réseaux numériques, sur les réseaux sociaux. Et par exemple, il y a des choses qui, de temps en temps, peuvent faire sourire. Comme dans le chapitre 14, section 1211 du Code pénal américain, qui rend illégal pour les citoyens américains de rentrer en contact avec les extraterrestres. Voilà, donc si vous rentrez en contact avec un extraterrestre... Ah là là, ces Amerlocs, hein, savent plus quoi inventer.
0: Inventer,
1: c'est... Voilà. Ikinaison.
2: Ah ben justement, donc dans les faits insolites, la personne qui a partagé cette info a dit, ah ben dans ces conditions, gamin, je sais pas combien il a eu à payer en amende, mais ça a dû être un peu salé, quoi.
1: Ah mais n'importe nawak.
2: Voilà. Il y a ça, il y a une fourmi peut porter jusqu'à 60 fois son corps. Donc ça, c'est pas mal. Tu imagines Kenji porter 60 fois ton corps?
1: Non, on peut pas. Déjà, 10 kilos, 20 kilos.
2: Non, mais déjà, se porter soi-même, quoi.
1: Soi-même, c'est déjà un peu c'est compliqué.
2: Dans la fameuse montée pour arriver jusqu'à la radio, des fois, c'est un peu dur. Hein.
1: N'empêche, tu sais, là, tu parles de la fourmi, mais il y a un animal qui peut porter 150 fois son poids. Tu sais, c'est lequel? En plus, il fait des ravages en ce moment. C'est le scarabée rhinocéros.
2: Carrément. Mais alors, il faut m'expliquer qu'est-ce qu'il porte, qui peut peser jusqu'à 150 fois son corps.
1: Apparemment, les scientifiques, il y a eu un palmarès des animaux qui portent 10 fois, 20 fois, 100
2: donc,
1: fois.
2: Donc peut-être c'est le bois qu'il va, parce que le rhinocéros ça, s'attaque à certains...
1: Ben, les palmiers, voilà. Les cocotiers, donc je pense que quand...
2: Il transporte un bout de...
1: Il transporte et ça peut lui retomber dessus aussi, et puis ben voilà quoi.
2: 150 fois
1: sans poids.
2: C'est pas mal, hein.
1: C'est phénoménal.
2: Ils n'ont pas besoin d'aller en salle de gym.
1: Non, pas du tout. pas besoin de fitness, de stretching et de compagnie. Non, c'est naturel chez eux. Ouais, mais c'est incroyable, le monde animal, quand même. Hein. C'est fou, ça.
2: Ben, en parlant de monde animal, dans le Marineland, une loi interdit de maltraiter les huîtres.
3: Et
2: comment t'as fait? Et donc, à moins de le prendre et puis de l'avaler comme ça, clouc. Mais en tout cas, il est interdit de maltraiter cette espèce. La question qui est à poser, c'est est-ce que les avaler sont les croquer? C'est de la maltraitance? Allez, je vous en donne une autre.
1: Et non, mais ils sont fadins.
2: Ils ont fait des statistiques et ils ont trouvé dernièrement qu'environ, en moyenne, 650 Parisiens par an sont hospitalisés. Devinez pourquoi, les filles.
1: Pourquoi 650 hospitalisés, donc Paris. Paris, c'est les gens sont toujours stressés, ils sont... je sais pas... comment dire, peut-être burn-out et tout le talala, là.
2: Vous donnez votre langue au chien? Au chien, hein?
1: D'accord.
3: Au scarabée.
2: Au scarabée. Ben, je dis au chien, c'est parce que c'est environ 650 personnes par jour. Ben, c'est parce que à Paris, hein, particulièrement, c'est parce qu'elles ont glissé sur une crotte de chien.
3: Qui?
2: Et voilà, hospitalisation.
1: D'accord.
2: Oui.
1: Ok.
2: Bon, on va partager comme ça notre petit créneau, la boîte à partage comme
1: crotte
2: ça.
1: Crotte de chien.
2: Bah, c'est peut-être pour ça qu'est né, pour certains, et surtout ici, maintenant, tu ne peux plus laisser ton chien en divagation, on va dire. Bon,
1: moi, si tu peux, mais dès qu'il fait ses besoins.
2: Non, tu ne peux pas, par exemple. Moi, je vois. Ah ouais, tu vois, le nôtre à la maison, là, le petit caniche terrier qui ressemble un peu à Milou, on se fait engueuler quand on va faire le tour du parc parce que il peut.
1: Il faut le tenir en laisse.
2: Il faut le tenir. On laisse si des fois il a des comportements agressifs et tout. Donc non, normalement ton compagnon inquiète pas, tu dois le tenir en laisse et tu dois normalement ramasser ses crottes, peut-être pour éviter que l'on glisse dessus et qu'on se fasse hospitaliser.
1: N'est-ce pas, Janie? C'est avec toi que c'est arrivé la dernière fois.
2: Ah bon là?
1: Non.
3: C'était ah oui,
1: toi.
3: Si.
1: C'était avec toi, c'était en mode parler par qui.
2: Ah ben oui, c'est vrai qu'il y a quelqu'un qui fait promener son chien
3: dans le
1: parking. Équiper ses besoins dans le parking.
2: Ouais,
1: donc voilà quoi, alors des fois on regarde pas souvent par terre, mais voilà, ce qui s'était arrivé à Janie la dernière fois, elle a mis le pied dedans.
2: Ah ben ça porte bonheur.
3: Ben là.
1: En plus c'était le pied gauche.
2: Ah ben encore, d'autant mieux. Alors, d'accord. Est-ce que vous avez d'autres petites infos comme ça, bien sympas, à partager avec nous?
1: Alors, je n'ai pas d'infos, mais rappelez-vous, je vous avais dit que il y a une séance de cinéma qui va se dérouler à Origine Cinéma. Donc, c'est ce jeudi.
2: C'est par rapport à quoi?
1: C'est par rapport à la défense des droits et des intérêts des personnes en situation de handicap.
2: Ok.
1: Et dépendance au pays. Donc, il y a un film qui va être projeté. Et ce film-là, eh bien, raconte l'histoire d'une personne en situation de handicap qui s'est fait la promesse de traverser la Manche à la nage. Donc voilà, la projection se fera jeudi 11 juin à partir de 18h au prix de 800 francs la séance.
2: Oh, ça va.
1: C'est raisonnable.
2: Oui, généralement c'est 1200 ou sinon plus si tu vas dans la salle premium. Donc c'est pas mal. 800 francs, à savoir qu'une partie
1: sera reversée au collectif handicap.
2: Voilà, donc c'est pas mal.
1: Voilà.
2: Ben en parlant de rendez-vous, c'est la Fédération des œuvres laïques ici au pays, avec le soutien du Haut Commissariat, et qui propose un parcours d'accompagnement à destination des jeunes ayant terminé leur mission de service civique entre 2023 et 2025. Le dispositif qui a pour objectif d'accompagner les jeunes dans la construction de leur projet d'avenir autour des métiers du handicap, du médico-social et de l'aide à la personne organise une réunion d'information. Ce sera également le jeudi 11 juin 2026 de 9h à 11h à la FOLNC en espace Cariveo, un parcours pour découvrir les métiers du sanitaire et du social, mieux comprendre les enjeux liés au handicap, identifier les compétences et son potentiel, construire un projet professionnel personnalisé, rencontrer des professionnels du secteur santé, participer à des immersions et visites de terrain. La réunion, je vous le disais, elle se fait le 11 juin. Donc, il faut faire un dépôt de candidature pour participer à cette réunion avant. Là, c'est un peu bizarre parce que ça dit dépôt des candidatures avant le 18 juin à 14h, alors que la réunion se fait le 11 juin. Donc, je pense qu'il y a dû avoir un copier-coller qui s'est glissé dans le chimilibilic au moment de l'impression. Mais en tout cas, la réunion pour les jeunes qui ont effectué leur mission de service civique entre 2023 et 2025 peuvent participer à cette réunion du 11 juin de 9h à 11h, FOL, espace Cariveo.
1: Merci Nina pour l'info. Alors, moi, j'ai une autre info à partager avec vous, les filles, puis avec nos auditrices, nos auditeurs. Ça va se dérouler à la commune de Poiré-Liwa. Il y a une résidence culturelle autour de la natte traditionnelle et du pont d'Anus.
2: Oh, c'est sympa, ça.
1: Donc, la commune de Poiré-Liwa, eh bien, vous informe de la tenue d'une résidence culturelle consacrée à la natte traditionnelle et au pont d'Anus, qui va se dérouler à partir du 10 juin. Donc, ça va commencer après-demain. Jusqu'au 12 juin à la maison de la femme Wa'ereta, sur Poiré-Liwa. Donc, pendant ces trois journées, les participantes et les participants auront l'occasion de découvrir, de partager et de transmettre les savoir-faire au travail du pont d'Anus, éléments essentiels du patrimoine culturel et de notre identité. Un espace d'échange intergénérationnel qui permet de valoriser les connaissances de nos anciennes et de préserver les pratiques traditionnelles et de renverser la et de renverser de renforcer
2: ah ben on était loin de renforcer le pont d'Anus
1: de renforcer la transmission auprès des jeunes générations. Donc c'est du 10 au 12 juin cette semaine.
2: Ouais, ça c'est cool ça. Et donc il faut s'inscrire pour pouvoir y participer ou c'est juste un espace comme ça où tu viens, tu t'assieds sur la note entre renverser et noter.
1: Eh ben, tout le monde sont invités.
2: Ok.
1: Donc tout le monde vient puisque
2: comme il veut.
1: Et à 9h, il y aura la présentation du projet et des enjeux. Il y aura une table ronde. Le rôle de la natte dans la coutume. C'est le thème qui sera abordé avec la place de la natte aujourd'hui, la symbolique de la natte ainsi que les usages. Et puis il y aura des échanges qui seront liés autour du tressage, la pratique du tressage et la définition du nom en langue païchi et les dimensions. Donc voilà, ça c'est pour le matin à 9h et à 13h, un autre temps d'échange avec la présentation du pont d'Anus, de la plantation à la récolte, la préparation, la transformation, la transmission aux jeunes et la structure d'une filière locale. Ça c'est pour le mercredi. Et pour jeudi, il y aura l'atelier de démonstration de plantation du pont d'Anus jusqu'à la récolte des feuilles avec la préparation des rouleaux de pont d'Anus et atelier de tressage du pont d'Anus. Comment apprendre à tresser une natte de coutume.
2: Oh, ça, c'est cool. Ça.
1: Parce qu'une natte de coutume, c'est particulier.
2: Oui, bien sûr.
1: C'est particulier. Et donc, voilà. Et pour le vendredi 12 juin, eh bien, c'est la finalisation des créations avec l'exposition artisanat, produits locaux et transformés, repas préparés, boissons naturelles, repas collectifs.
2: Et c'est qui porte cet événement?
1: La mairie de Poiré-Liwa.
2: Avec des associations.
1: Avec les associations.
2: De
1: avec,
2: femmes.
1: Voilà, les associations de femmes. Et puis, mais c'est surtout, c'est la commune qui porte ce travail.
2: Qui porte ce rendez-vous.
1: Voilà. Bon.
2: belle initiative.
1: Très très belle
2: initiative.
1: Surtout
2: que là, nos enfants, nos jeunes, eh bien, ceux qui sont scolarisés dans les autres communes, autres que leur propre commune, donc les jeunes de Ponérion, même si la transmission se fait à la maison, hein, donc il n'y a pas de souci, mais c'est toujours bien, eh bien d'aller voilà, rencontrer. Ce sont des espaces où on peut rencontrer du monde, on peut rencontrer des anciens qui partagent aussi leur parcours. Et comme notre jeunesse est en vacances, hein, celle scolarisée, bah, c'est l'occasion aussi de pourvoir pour ces jeunes participer, aller voir un peu ce qui se passe du côté de quel espace on a dit du
1: coup. L'espace terrain que je retrouve. Waelta.
2: Ok, ok.
1: Je ne sais pas si c'est comme ça que ça se prononce.
2: C'est où du coup?
1: À la maison, à la maison de la femme.
2: Ah ok.
1: À la maison de la femme au village.
2: Ça c'est une belle initiative.
1: Voilà. Et puis, on invite tout le monde puisque l'entrée est libre et gratuite. Donc oui. Voilà, c'est surtout pour la jeunesse parce que c'est un devoir de transmission. Et puis ben, pas que la jeunesse, hein, c'est accessible pour tout le monde. Mm-mm. Pour tout le monde.
2: Ok. Donc on va partager d'autres petites infos. Avant qu'on fasse une petite pause musicale, moi je vous propose de découvrir encore une autre anecdote qui n'est pas mal du tout. En Alabama, il est interdit de conduire les yeux bondés.
1: Bah, déjà, comment tu peux faire pour conduire les yeux bondés?
2: Non, mais ça ne s'arrête pas là. Hein. Pourquoi faire simple alors qu'on peut faire compliqué? Donc, il est interdit de conduire les yeux bondés et de mettre du sel sur les voies ferrées sous risque de peine de mort. De risque de peine de mort. voilà. Donc, il y a des petites choses comme ça qui sont pendues. Je pense qu'ils doivent s'embêter un peu à un certain moment.
1: Ils n'ont pas d'amis.
2: Ils ont les hémicycles et puis ils se disent, bon allez, on va voter ça. Il est interdit de monter derrière, de conduire, de mettre un bandeau sur vos yeux et de partir.
1: Annuler.
3: Ouais, non mais 3 000.
1: Mais annuler.
3: Ben, peut-être leur loi là, les autres lois là, ils respectent tous, du coup, ben bon, on va voter d'autres lois.
1: Oui. Vous allez voir, un jour, ils vont nous pendre une loi, genre, il est interdit de commencer à marcher avec le pied gauche pour commencer avec le pied droit. Je suis sûre. Oui, non, mais quel est l'imbécile qui va conduire les yeux bandés, déjà pour commencer. Et puis du sel, ben, qu'est-ce que ça peut faire? Tu proposes du sel sur la route, ça fait
3: sur
1: quoi?
3: Sur la voie publique.
1: Ça fait quoi? Et non mais... Oh là là, la bêtise humaine.
2: Mais on va en partager encore une ou deux.
1: Ils sont trop forts. Moi, je ne peux pas suivre. C'est trop fort pour moi.
2: Ok, ben voilà. Donc, c'est les petites choses comme ça qui sont relevées, les inepties qui sont relevées un peu partout dans le monde. Mais bon, on en a déjà 2-3 qui arrivent des États-Unis. Hein, donc,
1: et c'est l'argent public qui les paye, ces gens-là.
2: Ah, bah, écoute,
1: bon sang, bonsoir. Oui. Non, mais annulé, triple annulé, hein, quadruple annulé, quoi. Alors, t'en as une autre?
2: Non, pour l'instant, non. Je vais voir un peu ce qui peut être partagé parce qu'il y en a certaines que je ne peux pas partager à l'antenne. On se les partagera entre nous, pour rigoler entre nous, mais il y en a certaines qui, qu'on ne peut pas. Tout à l'heure.
1: D'accord.
2: Il y en a une sur qui s'applique pour l'État de Californie. Donc, je vous la partagerai à la fin de l'émission, la boîte à partage. On fait une pause musicale, maestro?
1: Yes. Okay.

0: Alors, bien avant, si je ne me trompe pas, il y avait la voix de Lionel Richie sur le titre que tu nous as proposé, Jenny. C'était qui? Et quel titre qui passait à l'antenne?
1: C'était de Commodores.
0: Ben oui, Commodores.
1: Commodores, voilà.
0: La Commodores, c'est un
1: Sweet
0: groupe,
1: Love.
0: Un groupe dans lequel Lionel Richie était chanteur leader. Et puis après, il est parti en carrière individuelle,
1: solo,
0: voilà,
1: oui.
0: Tout seul en solo. Et puis, mais on reconnaît bien son poids. Et là, si je ne me trompe pas, c'est un instrumental de Jonathan Butler.
1: Oui, c'est ça.
0: Ok, et le titre, c'est
1: Africa.
0: Ok, bon, ben, c'est bon à savoir. C'est bon à savoir. Alors, apparemment, on va avoir un invité à l'antenne dans quelques instants. On souhaite un joyeux anniversaire à toutes celles et à tous ceux qui sont nés aujourd'hui, hein, qui fêtent une année en plus. On leur souhaite une belle journée. Et puis, on va rappeler une belle fête aux Armand, Armande, Armando, Mars, Médard, Médéric et Prune. Bonne fête à vous toutes et à vous tous. Merci d'être à l'écoute du Canal K. Et puis, même si vous n'êtes pas à l'écoute du Canal K, mais en tout cas, quelqu'un qui nous écoute et qui a dans son entourage, dans sa famille, dans son clan, une personne qui porte un des prénoms énoncés il y a quelques instants, eh bien, faites le relais, souhaitez-leur ou souhaitez-lui une bonne fête, ça fait toujours plaisir. Alors, des nouvelles du côté du Standard et
2: bon,
0: du côté de Kenji. On a quelqu'un en ligne.
2: On a quelqu'un en ligne. Stéphanie, bonjour.
3: Oui, bonjour.
2: Oui,
3: bonjour,
2: Stéphanie, qui est chargée de com du Betty Show.
0: Ah, bonjour.
2: Donc,
0: Stéphanie.
2: Merci à toi d'avoir accepté notre invitation dans cette émission La Boîte à Partage. Alors Stéphanie, dis-nous tout.
3: Oui, il y a pas mal de choses à dire en cette période de vacances scolaires. Donc effectivement, c'est intéressant de pouvoir faire un petit point sur les rotations du Betty Show à l'heure actuelle. Nous sommes effectivement très sollicités à l'heure actuelle pour pouvoir réserver des billets sur toutes nos destinations. Donc je voulais faire un petit point et je remercie la radio Bido pour à chaque fois nous laisser la parole et expliquer et donner des informations à jour. Donc au niveau de nos rotations, donc on a rajouté des rotations supplémentaires, évidemment, pour rentrer en temps scolaire. Nous avons du côté de loyauté, donc marée où les rotations sont pleines au départ et au retour des îles durant toute la période scolaire et le lundi 22 juin, on aura des disponibilités à partir du 22 juin. Voilà, donc on a nos bateaux complètement full. On étudie la question de pouvoir rajouter des voyages. Ça sera après les vacances scolaires.
0: Stéphanie,
3: je pense quand même que le bateau tourne tous les jours jusqu'à la fin des vacances. Donc, on n'a aucune possibilité d'entrer un voyage supplémentaire. Et nous avons deux tours d'arrêt technique, mais qui sont absolument nécessaires pour les techniques de prévoir de la main.
2: Stéphanie, voilà.
3: Du côté de
2: Stéphanie, Oukéa, Stéphanie.
3: De rotation, on a une pour ce mercredi soir. Donc, il reste de la place au départ comme au retour.
0: Stéphanie, 5 secondes. Stéphanie, s'il vous plaît.
3: Je suis 8 où le bateau aura une escale à 10. Il restera au Oukéa ce soir pour repartir le lendemain dans notre centre. Alors, par contre, pour cette rotation spéciale, donc ces retours de vacances, le bateau est plein. On a déjà place. Il faut savoir que le planning des rotations du mois de juin et Oukéa inclus a été mis en place depuis le mois de février. Donc, il y a déjà quelques mois que les rotations sont ouvertes à l'avance.
0: Stéphanie.
3: Au contexte actuel des blocages de vol, nous avons été très, très, très sollicités depuis des semaines et des semaines où nous avons vu la population qui a anticipé au niveau de leur réservation. Donc, effectivement, à aujourd'hui, je peux vous confirmer que malheureusement, le bateau est full. On n'a plus de place pour le retour du 18 et 19 juin. Juste au niveau de l'organisation, c'est quand même important de le savoir, c'est que, étant donné qu'on n'a pas d'agence sur place à Oukéa, on doit s'organiser pour à l'avance pour permettre à la population de venir sur place à Oukéa pour réserver et donc anticiper remonter et faire partir une équipe de chaud sur place quelques jours avant. Malheureusement, étant donné qu'il n'y a pas de vol, on ne peut pas s'organiser de cette manière-là. Donc, on a eu le soutien de la CSO, qu'on remercie fortement, qui nous accompagne sur plusieurs sujets, qui a ouvert leur bureau depuis ce matin, donc jusqu'à 15h, et demain, partir de 8h à 15h, pour accompagner la population, réserver leurs billets directement en ligne. Donc, il n'y a pas de paiement par espèce, c'est uniquement en ligne. Donc, un accompagnement pour la population qui ont du mal et qui rencontrent des difficultés pour réserver en ligne. Voilà, donc j'incite la population à se rendre directement à la situation sur place à Oudéa pour faire les réservations aujourd'hui et demain correspondant à la rotation qui sera disponible. Et il reste de la place ce jour, il reste 100 places pour les retours pour ce voyage.
2: D'accord. Alors, Steph, si on a bien compris...
0: On va faire un petit récapitulatif parce qu'il y a eu des coupures. On a essayé de...
2: On a essayé de t'arrêter, mais là, t'es parti comme une locomotive, là. Et puis, t'es parti plus vite que les turbines du Petit Show. Donc, donc au fait, Stéphanie, si on peut récapituler et puis peut-être te déplacer ou si t'as mis le haut-parleur de ton téléphone, de l'enlever. Parce que
3: Non, j'ai pas mis le haut-parleur.
2: Ok. Mais on
0: a pas bien entendu. Je pense que c'est la connexion téléphonique.
2: On n'a pas bien entendu parce que ça a fait des coupures. Donc, si on récap bien comme il faut, il y a plus de place jusqu'au 22 juin, pendant toute la période scolaire. Et vous avez mis en place une rotation spéciale pour UVA, c'est ça? Mais sachant que les agents ne pourront pas être sur place, donc du coup, avec la DGSO, vous avez mis en place un système d'accompagnement et où le paiement se fait uniquement en ligne, donc par carte bancaire et pas en espèces.
3: Exactement.
2: Ah bon, ça
3: donc aujourd'hui et demain, de 8h à 15h, directement à la DGSO pour pouvoir réserver les billets en ligne uniquement, et pas d'espèces malheureusement.
0: Ça, c'est pour
3: on n'a pas d'équipe sur place qui peut se déplacer et qui peut accompagner la population comme habituellement où on les fait partir avant les départs.
2: Et donc ça concerne uniquement la rotation pour UVA?
3: C'est ça, pour la rotation du 10 juin.
0: Et les autres, il y a une organisation aussi sur les autres, pour les autres îles?
3: Pour les autres îles, c'est comme habituellement, on a nos agences à l'île des Pins et à Marée et à Bifou. Donc la population est habituée à notre organisation commerciale, le jour des escales, etc. Donc voilà, donc il n'y a pas de problème. La population peut se présenter directement en agence. Alors face au contexte actuel, on a effectivement plus de place aux îles Loyauté. Cependant, il y a eu quand même la réouverture des vols à destination de Gifu la semaine dernière. Donc, de temps en temps, on a des désistements, des places qui se libèrent. Et donc, c'est les personnes qui sont en attente et qui sont en agence qui peut les acheter directement. Mais c'est vraiment c'est ponctuel. Hein. On ne peut pas faire en sorte que tout le monde ait sa place parce que vous êtes extrêmement nombreux à nous solliciter pour pouvoir acheter des places. Et malheureusement, on a nos bateaux qui sont full, mais que ça soit au départ de Nouméa comme les îles Loyauté. J'en profite aussi pour faire une petite parenthèse sur les listes d'attente, si je peux.
2: Oui, encore vas-y. Vas-y, Steph, tu as le temps. Vas-y.
3: Ok, super. Alors, les listes d'attente, c'est une liste qu'on ouvre le jour du départ quand le bateau est full. Donc, il n'y a plus de place à la vente. Donc, le matin, que ça soit au départ de Nouméa comme des îles, on ouvre une liste d'attente. Par contre, cette liste d'attente, donc évidemment qui dit liste d'attente, c'est dit qu'au dernier moment, on voit s'il y a des passagers qui n'embarquent pas. Et en fonction du nombre de passagers qui n'embarquent pas, la liste elle est limitée à un certain nombre de passagers. Ces passagers-là peuvent embarquer. Voilà, donc c'est sous réserve de disponibilité, vraiment au dernier moment, la dernière minute. L'information qui est hyper importante aussi, c'est que généralement, quand on fait un IPA, Marée, ou Nouméa par exemple, donc Nouméa, Marée, Nouméa, la liste d'attente sera uniquement ouverte pour les liaisons directes. Et en l'occurrence, dans cet exemple, ce sera Nouméa, Marée, et non Nouméa, Bifou. Parce qu'on n'a aucune garantie de savoir si la disponibilité en intérêt.
2: Oui, ok.
3: Donc ça, c'est super important à dire auprès de la population parce que malheureusement, les médecins, on a énormément de gens qui attendent pour pouvoir s'inscrire en premier sur la liste d'attente, mais il nous est impossible d'inscrire des passagers à partir du moment que ce n'est pas des liaisons directes.
2: D'accord.
3: Donc même pour les départs de Nouméa, le bateau Nouméa Marie Nouméa, la liste d'attente sera ouverte uniquement au départ de l'île.
2: Ok. Ok. Ok.
3: Voilà.
2: Et donc, Stéphanie, pour ces personnes justement qui sont en liste d'attente, le paiement se fait directement au guichet?
3: Oui, oui, oui, exactement. Donc, c'est une organisation qui est particulière. Et au départ de Nouméa, ce sera nos agents de sécurité qui vont inscrire les passagers par ordre de priorité par rapport aux personnes qui se sont présentées en premier.
2: Mmh.
3: Ils seront amenés à payer leur billet liste d'attente auprès de notre guichet en agence. Ils se mettront sur le côté le temps que tous les passagers embarquent. Et en fonction des no-show, donc on a notre second capitaine qui annonce les passagers numérotés de 1 à jusqu'à le nombre correspondant au no-show pour pouvoir embarquer.
2: Voilà. D'accord. Bien.
3: Et au départ des îles, c'est pareil. Et la gestion se fait uniquement par nos agents d'escale.
2: Mmh. D'accord.
3: Donc c'est important d'avoir cette information-là parce que ça fait quelques jours où mes équipes me disent, Stéphanie, ça serait bien d'informer la population. Parce que c'est vrai, ça nous fait mal au cœur quand on voit beaucoup de monde devant l'agence et qui attendent des heures et des heures. Certains attendent même la nuit. De pouvoir s'inscrire en premier. Sauf que vu qu'on ne peut pas inscrire tout le monde sur la liste en fonction des trajets, c'est important d'assimiler cette information-là. Parce qu'on n'a, encore une fois, aucune garantie de savoir s'il y aura de la place en intérim.
2: C'est ça.
3: La rotation, toute la rotation est complète.
0: D'accord.
2: C'est tout à fait ça.
0: Alors, est-ce qu'il y a, Stéphanie, vous le disiez, vous êtes beaucoup sollicité, est-ce qu'il y a un numéro vert, est-ce qu'il y a voilà, des lignes qui sont à disposition des usagers pour pouvoir glaner l'information quand même, hein, bon, on sait que la jeunesse a plus de facilité à se connecter et à faire les choses en ligne, mais c'est plus pour nos anciens qui utilisent les moyens qui sont encore à leur portée, comme le téléphone, hein, même moi, hein, c'est plus facile de parler à une personne plutôt que...
3: Bien sûr.
0: Donc, est-ce qu'il y a des numéros qui sont accessibles aux usagers pour pouvoir glaner l'info?
3: Alors, nous avons notre centrale, notre ligne téléphonique habituelle, et le téléphone 260-100. Donc, il faut savoir qu'on a quand même renforcé nos médecins face à la forte violence pour pouvoir répondre en nombre. Seulement, c'est difficile aussi de répondre à tout le monde parce qu'on est vraiment sollicité de par téléphone contact. Donc, que ce soit par téléphone comme par mail, aussi en agence. Donc, nous sommes évidemment conscients que nos clients ont besoin d'informations de nos équipes. Ils ont besoin d'avoir des informations oralement. C'est pour ça qu'on fait en sorte de passer l'information auprès de nos équipes directement, communique auprès de nos clients. Donc, on essaye de faire des points de situation très régulièrement en agence, hein, que ce soit dans l'île ou à l'UBA. Surtout quand on a beaucoup de monde en gare qui attendent des heures pour être servi. Maintenant, on a effectivement tous les supports digitaux pour lesquels nous communiquons très régulièrement. Donc, ça sera sur les pages, les réseaux sociaux, donc la page Facebook, qui est suivie, hein, puisqu'on a plus de 45 000 abonnés. Donc, on voit qu'il y a une interaction qui est assez intense. Donc, on est ravis parce que c'est vrai que les informations sont très relayées par nos abonnés.
0: Alors, en agence, voilà, page Facebook et le 260-100, hein, c'est ça, hein?
3: C'est ça, exactement. Et après, on a notre adresse mail aussi, qui est l'adresse générale dédiée à nos clients, qui sera serviceclient@betitcho.nc. Donc, on invite aussi nos clients, j'en profite, à leur rappeler de nous donner toutes les informations quand vous nous sollicitez, c'est-à-dire votre numéro de dossier, votre demande, ce que vous voulez faire, s'il s'agit d'une modification, d'un remboursement. C'est important de donner les informations tout de suite pour être traité au plus vite, parce que parfois, certains clients ne vous donnent pas tout de suite les infos, donc il y a parfois des échanges de mails, et ça demande beaucoup de traitement pour nos équipes. Donc au plus on a des informations détaillées, au plus on peut prendre en charge la demande de nos clients.
2: C'est ça. Bien. Ben Stéphanie,
3: Oui.
2: Ça y est, c'est bon, on a tout dit. En tout cas, les points les plus importants.
3: Ouais.
2: Pour notamment les personnes qui sont en liste d'attente, qui voudraient, qui attendent une place pour partir. Avec les différentes rotations. Alors, il n'y a plus de place de disponible déjà pour certaines rotations. Vu que c'est les vacances scolaires, et c'est en général toujours pendant les vacances scolaires que. C'est toujours ça. full. En tout cas, merci beaucoup Stéphanie.
3: Merci à toi, merci à toute l'équipe de relayer toujours les informations du BT Show.
0: Merci.
3: Et puis, eh ben, on se tient au courant.
2: Ça marche.
0: Merci beaucoup.
2: Au Letty.
3: Bonne journée.
0: Et puis, on va souhaiter quand même bon courage à toutes ces personnes qui attendent d'avoir une place pour aller bien à destination souhaitée, hein. Ça c'est sûr que c'est pas évident du tout.
2: Donc voilà, c'était Stéphanie qui est elle chargée de communication du Betty Show. Voilà. Ben voilà les filles, on a eu notre invité aujourd'hui.
0: Merci Kenji pour l'invitation et merci Jenny pour le côté technique. Allez, on termine tranquillement.
2: Jonathan, avec toi ?
0: Avec moi, puis c'est Jonathan Butler. Jonathan. Je le recherchais ce titre, mais j'avais pas. Voilà, maintenant je suis contente.
2: Africa.
0: Ouais, j'ai eu l'info aussi. Donc, c'est un titre qui est bien apprécié par nos auditrices, nos auditeurs. Comme ça, on a voilà, des morceaux qui traversent le temps, dont ce titre-là de Jonathan Butler. Alors, d'après vous, quel est l'homme politique engagé sur la scène internationale, qui est qualifié et qui a un grade dans une discipline, un art martial.
2: Un homme politique, politicien.
0: Un politicien.
2: Qui est gradé dans un art martial.
0: Ouais.
2: C'est un Frenchie ou c'est un Americano ?
0: Ni l'un ni l'autre.
2: Ah, bon, d'accord. Non,
0: ok,
2: on n'a pas connu.
0: Alors, c'est Monsieur Vladimir Poutine qui est ceinture noire, 9e degré de taekwondo.
2: Effectivement, c'est vrai.
0: Voilà,
2: c'est vrai.
0: Donc,
2: C'est vrai.
0: Et Chuck Norris n'est que 8e.
2: C'est ça.
0: Donc, ceci explique cela, dit la petite anecdote. La deuxième, une loi dans le Massachusetts interdit d'avoir quoi ? Sur le siège arrière de sa voiture, d'avoir qui, d'avoir quoi ?
1: Tic-tac, tic-tac, les enfants ? Les chiens ?
2: Non, pas les enfants, un chat, un animal.
0: Un gorille, surtout, n'embarquez pas. Alors, il y en a une, c'est des statistiques et vraiment, ça englobe le corps scientifique. Alors, si vous pétez continuellement pendant 6 ans et 9 mois, vous produirez assez de gaz pour créer l'énergie d'une bombe atomique. On y va, Guimond. À vos flageolets, épinards et tout ça. Voilà. Bon, merci à vous toutes pour votre humeur.
2: Bon, nucléaire naturel.
0: Non, mais continuellement, hein.
1: À réserver.
0: Allez,
2: faut manger des haricots tous les jours.
0: Je pense aussi. Merci pour la bonne humeur. Merci d'être resté à l'écoute.
2: Merci,
0: Nina.
2: Merci,
0: les filles.
2: Merci, Janine.
0: À mercredi prochain pour la boîte à partage.
2: À mercredi pour la boîte à partage.

Et c'est fait insolite. Et oui, c'était la boîte à partage avec nos fées clochettes. Merci à Kenji, merci Nina pour ce partage. Nous, on se retrouve dans quelques instants pour la séquence Freedom à tout SMS au 30 02.

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10h13 sur les ondes de la RDK. Bien le bonjour à ceux qui viennent de se brancher, de se connecter. Et c'est la séquence Freedom à tout SMS au 30 02 en espérant que vous allez bien, que vous avez passé un très bon week-end.

Yopoyo, une bonne journée à la Oua avec le dameur Dame. Dame bien la route de la part à Mario et Siko. Un joyeux anniversaire à bébé né pour ses 1 an. Bonne journée à lui et ses parents.

Oui, un bel anniversaire à ceux qui fêtent, qui sont les natifs de ce jour, en ce 8 juin 2026. Merci Seigneur pour ce souffle qui nous donne encore de plus, un jour de plus.

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En espérant que vous allez bien, que vous vous portez bien. Une pensée à les familles endeuillées, à ceux qui sont dans les mariages. Allez, courage. À mes frères et sœurs, mes tontons. Du côté de la 491. À ceux et celles qui sont dans les hôpitaux, dans les EHPAD, nos vieux, nos vieilles.

à ceux et celles qui sont dans la chaîne, qui sont sur les routes de la Kanaky, prudence aux chauffeurs, ceux qui sont dans les mines, qui sont au boulot, qui sont à la maison, à ceux qui sont à la maison. En tribu, dans les quartiers, en ville.

Il est 10h29 sur les ondes de la RDK et c'est la séquence Freedom à tout SMS au 3002. Avec le titre La course de Boos qui était précédemment.

Du côté de nos SMS, une bonne journée à Sinejao, alias Titi, Awejij, à Ekaya Wawet et Kamesh, signé Adari. Bonne semaine à toute la famille Wanawe, Wejo, Ipeze, Supako, Wanima, Jeleweb, Ala, Juni. Et c'est de la part de Désolé.

On a un bonjour Gido, un bon courage à Lulu, pas Dodo. Ah oui, c'est lundi, le temps de reprendre tout doucement, tout doucement. Mais il faut pas Dodo quand même.

Du côté de nos messages, nos dédicaces. Un bon courage aux pélistes d'extraction là-bas, loin sur la montagne.

Une bonne journée, une bonne semaine à l'armée de Chorou. Positive vibes jusqu'au bout. Force à la bonne. Nous bloque Pawi Lamael, pas Victorine, Soja, pas Roro, pas Kélia. La pensée de là, là, là. Un mélo de Camilla, s'il vous plaît, merci. Yo.

0: Moyen à voir un morceau de Bunny Wailer, Conqueror, pour le chauffeur Pelle Dozan. Yes, il y a moyen, il y a moyen. Alors on écoute de suite Mélo de Camilla. Belle écoute à tous.
1: Seja bem-vindo.

10h42 minutes sur les ondes de l'Ardeca. C'était le titre Conqueror de Bunny Wailer.

Une dédicace H du groupe Wadema pour tous les jeunes H de Nakheti. Comme la paix et compagnie, vivre ou mourir, kiss mon pays. Un bon courage à Fano et Lucien. De la part de la Kanaki, un morceau de Angelo, Yopoyo Yava. Un bonjour et olé, olé pour la carte, j'imagine. Allez, félicitations à toi qui repars avec une carte au 85.

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1: Un bonjour Jido, un bonjour chéri Shax. Iaï, belle journée, je t'aime fort. Tu me manques beaucoup mon chéri. Je te promets de te rester fidèle toute ma vie. Jido, possible un morceau de Adjel? S'il te plaît, merci. Mon unique amour, je suis à toi et personne d'autre. Ta femme Nana.

Un morceau de Eric Donaldson, No Slave. Merci pour le géol. Ok, ok, je cale. Bon titre musical.

Un bonjour et un bon courage à l'armée de Chorua, la 491 et à Kone, Jambo, Mapi et Vava qui pensent toujours à vous, Weda, Weda. Un morceau de Weda s'il vous plaît, ok, ça marche. On fait court, hein, on fait court. Hein. Marching on, boy. 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Allez, un morceau de Angelo qui a été demandé. Belle écoute à tous.

Alors, je vais vous lire un fait insolite qui s'est passé en Espagne. Alors, en Espagne, une retraitée a découvert que sa maison avait été occupée illégalement par plusieurs squatteurs durant son absence. Selon les informations relayées par la presse locale, les occupants avaient changé les serrures et s'étaient installés dans le logement, estimant que les démarches pour récupérer son bien risquaient de prendre trop de temps, elle a choisi une méthode pour le moins inhabituelle. Après avoir trouvé un nid de guêpe, elle l'aurait lancé à l'intérieur de la maison par une fenêtre ouverte dans l'espoir de faire partir les squatteurs. L'intervention a semé la panique dans le logement, poussant les occupants à quitter les lieux. Cette histoire insolite a rapidement fait le tour des réseaux sociaux et lancé le débat sur les difficultés rencontrées par certains propriétaires confrontés au squat. La retraitée assure qu'elle voulait simplement récupérer son logement, tandis que l'affaire continue de susciter de nombreuses réactions en Espagne. Allez pour la mamie! Ça s'est passé en Espagne. Pas trop squatter aussi, hein.

0: tomate.
1: Ah oui, si c'était chez moi, j'allais faire la même chose.
0: Yo di fok mwen chache pi lwen, pi lwen mwen pa kone.
1: Un bon courage à la bande Moitiri, surtout le chauffeur chargeuse Itachi. Lui, il dort pas. Tant mieux pour lui, il faut pas dodo au volant.

Il est 10h54 sur les ondes de la RDK. C'était Gianni ce matin pour la lecture de vos messages, vos dédicaces, vos SMS, vos titres musicaux, votre bonne humeur un lundi matin. Un joyeux anniversaire à Ney de la part de toute la bande du secteur.

Nous, on se retrouve demain, même heure, pour l'heure des SMS, la séquence Freedom à tout SMS au 3002, la même vibes, les mêmes ondes, même ambiance musicale. Est-ce que t'as capté là? Un bon appétit à ceux qui passent à table, à ceux qui sont derrière les fourneaux, courage. Courage à ceux qui sont là où ils sont. Tout simplement, et à ceux et celles qui sont sur les routes, prudence sur les routes, prudence à toute la jeunesse de la Kanaky. Faites attention à vous, faites attention à ceux qui sont à vos côtés également, à ceux qui sont en mer, prudence dans les airs également, prudence. Merci pour la fidélité de votre écoute sur les ondes de la RDK, la radio de Kanaky, la meilleure des fréquences. Pour la suite, vous retrouverez le radio service. Une très belle après-midi à toutes et à tous. Et surtout, portez-vous bien et que la paix soit avec vous. N'oubliez pas, nous sommes des vaillants et des vaillantes. Yo po yo!